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1: Qu'on fait pour être toujours. Moi, je suis toujours joyeux. La femme est là, même. Des fois, elle m'énerve un peu, mais je suis toujours joyeux. Tout ce qu'elle me demande, je lui donne ça. Et même, c'est ça. Je ne l'ai jamais insulté. Jamais. Je me couche. Elle me voit que je suis trop calme. Elle même sait que la fait que je ne connais pas bien. Parce que Dieu m'a dit clairement, toujours donner raison. Dieu m'a jugé dans mes rapports avec elle. Une année, elle m'a demandé de l'argent pour aller aux États-Unis avec les enfants. Ça coûtait très cher. J'ai fait ça. Quoi? Je vais être en paix avec elle, avec Dieu. Tu l'as Ava, à Tchébé, tu peux rien. Tu donnes rien à ta femme. Tu es là, tu as tout murmuré. Oui, ratananana, tu es là.
2: C'est pas ton agent, ça fait quoi? C'est pas ton agent, ça fait quoi? Ce matin, sois délivré. On va dire amen. Sois d'être voisin, sois dans la joie. Sois dans la joie. La joie du d'être voisin, sois dans la joie. D'être voisin, sois dans la joie. La joie du Seigneur est ma force. Et quand cette joie vient, la porte est fermée aux démons, elle est fermée aux esprits méchants et mauvais, parce que la joie donne la victoire.
1: Pas l'ennemi de voler ta joie, voler ta paix. Des fois, on n'est pas malade. Crée la maladie. Fais le bilan, ton bilan est correct. Tu sens mal. Tu as en toi trop de choses. Va chasser des démons. Il n'y a aucun démon né en lui. Monsieur Yava, ou la femme Yava.
2: Ton cœur là, et que ce matin ton cœur soit brisé et qu'il soit délivré. C'est pourquoi il faut que ton âme soit bien aligné. Tes sentiments, tes émotions, tes pensées sont pures et tu penses aux bonnes choses. Tout ce qui est bon, tout ce qui est pur, tout ce qui est agréable, soit l'objet de tes pensées.
1: C'est ça l'alignement de l'âme. Dans un rapport réciproque, laisse pas l'ennemi voler ta joie et ta paix. Dernier sujet que j'ai abordé, c'est le vol par rapport à l'argent. Pour mieux comprendre comment l'ennemi peut nous pousser à voler Dieu, il faut partir de l'hypothèse sur laquelle Dieu est le propriétaire ressource. Je donne cet enseignement. Moi, j'ai grandi à l'église. J'ai fait école dimanche. J'ai fréquenté l'Assemblée de Dieu pendant des années. Et ceux qui ont fait l'Assemblée savent qu'on enseigne beaucoup sur la vie du péché, la sanctification. Et les péchés, ceux qui mettaient l'accent, c'était sur l'adultère et l'impudicité. Très souvent. Rarement sur le vol. On en parlait. Mais des vols subtils dont je veux parler. Et là, vous n'êtes peut-être pas rire, mais je veux que vous soyez très bien. Je le fais pour toi. Je suis un homme de Dieu. Je veux que la personne Christ soit sur le roc et Jésus-Christ. Réponds-moi, amen. En matière d'argent, il faut comprendre que tu n'en es pas le propriétaire. Dieu est l'auteur. Dit l'or et l'argent m'appartiennent. Acte 2:8. L'argent et l'or m'appartiennent. Pourquoi c'est les portes qu'on ouvre à l'ennemi? Et pourquoi Ananias et Saphira sont morts, frappés par Dieu? C'est parce que tu as envie de travailler. Parce que tu as la santé que tu peux faire tes activités. Comme tu as envie et que tu as la santé, la source de ta vie, c'est Dieu. Ensuite, il te donne les opportunités. Même intelligence, on l'achète pas au marché. Dieu m'a donné intelligent, mais je n'ai pas fait d'achat. Toi, tu es intelligent, tu n'as pas fait d'achat. Quand mon fils Abel, qui est un garçon brillant, qui a fait lui amour à coup d'architecture, tu as acheté ça, c'était ta maman. Disons, et Antoine, bien sûr, ta maman t'a aidé parce qu'elle est enseignante. Tu repines pas à ce niveau-là parce qu'on a des enfants d'enseignants qui sont des cancres. Ou bien, est-ce que je me trompe? Intelligence, toi, on l'achète pas, on l'a reçu. Très bien. Intelligence et les circonstances que Dieu crée voulu. Tu m'as rendu intelligent. Il m'a fait rencontrer des gens qui m'ont aidé à être là où je suis. Ces gens-là, ils ne les avaient pas achetés. Ils se sont placés sur mon chemin. Des gens que Dieu met sur ton chemin, même pour ton orientation, pour une ouverture. Quelqu'un doit avoir telle ouverture. Derrière ces personnes se trouve qui? Se trouve la destinée, son niveau de responsabilité que tu as des ouvertures. En fait, qui est à la base de ton succès? Comment c'est qui? Par relation indirecte de ce que tu as. Puisque ce n'est pas lui que tu es arrivé à ce niveau-là. De manière indirecte, c'est le gestion. Ça, ça changera par rapport à l'argent. Tu en as vu un peu, il y a une bilance. Il est à côté d'une femme. Très à l'aise. Quand vous venez à Abidjan, il y a un nuage. Mais vous voyez, les avions, les nuages sont des lèvres concentrés. Voilà ça, il y a des secousses. Et c'est incommodant en fait. Tu n'es pas à l'aise, mais il n'y a rien de grave. Mais je la voyais très stressée comme ça. Vas-y, il a vu faire un signe de croix, mon voisin à droite, mon professeur, qui sait que Dieu est avec moi. Pourquoi les gens sont dans cette attitude-là? Parce qu'ils sentent que si quelque chose se passe, quand le gars sort, vient, il est orgueilleux. Quand il est dans les airs, très humble. Très humble. Alors, pas aussi serein sur la terre que dans les airs. Parce que ta vie ne t'appartient pas. Donc en fait, qui est le propriétaire? Réponds-moi. C'est Dieu. Quand Dieu te demande de l'argent, tu peux négocier avec lui. Tu peux négocier. Tu vas à l'église. Tu vas. Oh Dieu, tiens. Dieu dit ok. Dieu dit donne-moi ça. Dieu dit ah Dieu, toi-même tu sais que je n'ai rien. Je vous dis la vérité. Il y a un esprit qu'on appelle Mammon. C'est un esprit dont Jésus a parlé. Il est celui qui contrôle le pouvoir de la richesse. Mammon est rié. C'est un esprit. C'est Jésus qui l'a appelé ainsi Mammon. À l'église, dans nos églises, Mammon travaille que les fidèles, les chrétiens ne donnent jamais assez pour l'œuvre de Dieu. Quand on aborde le sujet sur l'argent, sur le vol, les gens commencent à se fâcher. Pourquoi ils se fâchent? Parce que maman a déjà sémé en toi le grain du vol. C'est la réalité. Quand maman sème en toi le grain du vol, ça va être très difficile. Regardez, dans un État, lorsque poursuit les gens à cause du vol et des fraudes, vous n'avez jamais vu l'État poursuivre quelqu'un pour adultère. Tu as vu quelqu'un et l'état du corps doit poursuivre quelqu'un pour adultère. Tu as vu ça? C'est rare, hein? Moi, je viens du Burkina Faso. Là-bas, ils sont en train de faire beaucoup de procès pour vol. Il y a un procès contre adultère. Hier, la sœur était avec un voisin. Tu as le poursuivi. On envoie la police pour le poursuivre. Le policier qui fait ça, lui-même, il sera poursuivi aussi. Quand on met l'accent uniquement sur l'adultère, on se trompe. Tellement grossier que des sont devenus intelligents. Quand c'est ça, les démons savent que ça, pas là-bas. Il faut aller pas sur l'adultère. Il faut aller sur l'âme. Pas sur l'âme, pas sur l'argent. Ce gars-là, mais ça sur l'argent. Il n'aime pas ça. Son cœur va attaché à ça. Si on parle de ça à l'église, il sera fâché. Ce matin, sur le risque de pouvoir des mammons. Je vais vous donner deux, trois exemples assez rapidement. Et je vais clore. Question simple. Quoi, votre avis, Dieu a frappé Ananias et Saphira. C'est étonnant. Christ venait à peine de naître. Et les gens avaient décidé porter dans la maison du Seigneur des offrandes de manière volontaire. Lui et sa femme, 5, on le voit, verset 1 au verset 5, décident d'apporter un montant à l'église. Mais on ne sait pas pour quelles raisons. Ils ont décidé de changer d'avis. Dans l'esprit, et ça c'est très important, dans l'esprit, de ça parce que je vais m'arrêter. Nias, quoi s'attend-il que? Je ne sentais pas de l'argent, hein. Folle. Satan directement. Pense à la légère. À la légère. C'est pourtant pas des Satan directs. Quoi s'attend-il? Rampe. Ouais, Jésus a parlé de Judas, trahit Jésus. Nous sommes dans le Nouveau Testament. S'agissant d'Ananias, sans direct. Matière d'argent. Mais c'est que si toi, tu es honnête et que tu sais tu avais tes offrandes, non seulement tu seras béni, blessé. Et mis le sait. Dieu bénit vraiment. Il va te changer les idées pour dire ça ne donne jamais ça à l'église. Mets à l'écran 5, verset 1 à 5. On va l'analyser. Un homme nommé Ananias avec Saphira, sa femme, vendit une propriété et retint une partie du prix, sa femme le sachant. Puis il apporta le reste et posa aux pieds des apôtres. Verset suivant. Pierre dit, Ananias, pourquoi Satan a-t-il rempli ton cœur? Pourquoi Satan, au point que tu demandes au Saint-Esprit et que tu aies retenu du champ? Je m'arrête là. On voit qui enseigne ici. Prenez-moi, vous parlez plus. J'avais déjà dit que vous n'allez pas parler à ce. J'avais déjà dit que quand je suis arrivé sur ça, vous n'allez plus parler. J'ai dit ça. Qui ici rentre en scène? C'est un démon d'adultère, un démon d'impudicité, de mensonge. C'est qui ici? Dans lui-même qui rentre en scène. Plus son cœur. Pourquoi? Mais c'est que l'argent a un pouvoir. C'est l'œuvre. Va rentrer. C'est une attaque directe. Lui-même l'a vendu la propriété. Que ce soit Dieu. Quand il s'agit de passer à l'acte, il dit non, le donne pas. Parce que justement, en s'aimant ainsi, bloquer non seulement la vie d'Ananias et Saphira, qu'est-ce que Dieu voulait faire? Parce que Dieu nous a la grâce d'avoir un retour, parce que l'argent ne vient pas du ciel. Et en retour, il a besoin de cela pour que son œuvre avance. Quand il s'agit de tirer offrande, ton cœur n'est pas à l'aise. Si j'ai de l'argent ici, et que ton cœur n'est pas à l'aise, tu t'informes, monsieur, madame, que la sémence de maman est déjà en toi. Je te dis la vérité. Si il commence à faire un appel ici, que est mal à l'aise, la sémence est déjà en toi. Je vais le démontrer tout à l'heure. Quand tu fais des voyages, nous quand même on voyage beaucoup. Regardez les gens comme ils vont dans les free shops. Ils achètent, hein, dans les free shops. Ils achètent. Quand c'est un chrétien à l'église, il est ici à Rebot. Vous voyez vendredi, la fille achète de 150, 200 000 francs, 5 000 francs. C'est normal. Mais est-ce que toi-même tu es normal? Toi, est-ce que tu es normal? Tu fais free shop 200 000 francs. Tu fais free shop. Pas free shop, c'est que tout le monde voit. Free shop, c'est les magasins, tout dans l'aéroport. Des choses moins chères, donc tu achètes. Tout parfum pour madame, pour toi-même, bon chemin, il a acheté un parfum pour ma jeune dame, pour prendre ça supérieur. Si tu n'es pas plus à Dieu, toi-même, cher frère, cher soeur, la sémence est déjà en toi. Mais souvent, ce qu'on achète là, tu vas dans un supermarché, tu achètes des choses pour n'avoir besoin de ça. Tu achètes machin, tu achètes des choses, tu achètes. Tu vis dimanche à l'église, 5 000. Des fois, c'est 2 000 même. Tu t'as énervé un peu. 2 000 de vous à moi, est-ce qu'il n'y a pas un problème? Quand nous convoyons pour dire, on va faire ça pour le royaume. Ah, affaire d'argent. Et je clôt sur ça. Vous avez les missionnaires français ont fait un bon travail pour leur vie. Par exemple, quand vous prenez l'Assemblée de Côte d'Ivoire, il y a deux missions. Mission française et la mission américaine. De façon, les Français qui sont venus avec, mais beaucoup de Français sont venus là-bas. Jamais d'argent. Avant-hier, un prophète vient me voir. Il dit vraiment, pasteur Gadi, il faut nous aider parce qu'ici, là, pas l'argent. Parce qu'il ne faut pas en parler de chaque fois. L'esprit français est un esprit avare. France, on ne parle pas d'argent. Regardez les voitures françaises. Regardez-les maintenant. 35, Peugeot combien? Babi. Parce qu'en fait, je m'excuse, mais je le dis, un héritage qui vient du Rome. Parce qu'il y en a qui ont fait deux vœux. Un vœu de chasteté et un vœu de pauvreté. Et ces vœux ont influencé influencé l'église, qui a influencé la société française. Même en France, l'église évangélique, on ne fait pas d'offrande. J'ai une année, j'ai prêché dans une église en France, c'était à Strasbourg. Palais se trouve dehors. Il dit, si tu veux, tu vas faire offrande. Moi, je ne veux pas, je ne fais pas offrande. Regarde la mentalité. On dit, si tu veux, tu veux, tu donnes. Si tu veux, tu ne donnes pas. Et ça t'est transmis par génération au niveau des églises missionnaires. Et on a reçu ça comme étant une héritage. Mais c'était une église qui n'était pas positive. Par contre, les Américains, ils parlent d'argent. Donc, on n'est plus dans la Bible, on est dans la culture. Est-ce que vous me comprenez ce matin? C'est quoi ton voisin? On n'est pas dans la Bible, on est dans la culture. Les Américains parlent d'argent parce que chez eux, c'est Dieu qui rend grand. Vous n'avez pas vu Donald Trump? Des mecs américains, tu peux ne pas les mettre ce gars, ils parlent. Et puis, ils sont expressifs. Puis, m'a été aux États-Unis, tout est grand chez eux. Ça se passe ici. Ils aiment l'argent. J'ai suivi les prédications à la télévision américaine. Pasteur, il fait appel de fonds. En France, tu le fais, on te met en prison. Différente. Mais il y a la Bible. C'est lié à une mauvaise interprétation. Personne ne croit que l'argent vient du diable. Et que la prospérité est démoniaque, que maman s'assoit sur l'argent. Et il ne faut pas en parler parce que plus facile pour un riche, plus facile pour un chameau, passer pour tout d'une aiguille que pour un riche d'entrer au ciel. On a tous dit
3: amen.
1: Quand on dit l'argent vient de Dieu, la différence est là. Parce que les gens qui ont des avions, ils attaquent ça. Que cet aspect-là, quoi, je me pose la question de savoir pourquoi Dieu a frappé en Esafira pour une affaire d'argent. Je me pose la question pourquoi Pierre a été impellé. Moi, je crois, j'ai ma réponse à moi. Moi, je crois qu'il ne fallait pas que Ananias et Saphira sème dans le cœur des fidèles l'esprit d'avarisme et ouvre la porte à l'esprit de maman. Le ministère allait prendre fin. Jésus même avait avec lui des femmes qui le soutenaient. Romains, Luc chapitre 8, verset 3. Des femmes qui le soutenaient. Donc, une attaque la plus terrible de Satan contre l'église, c'est fermer le cœur des chrétiens, fermer leurs poches. Fermez le cœur, on ne parle pas d'argent ici. Dès que tu abordes le sujet, dis que moi je quitte ici. Va ailleurs, c'est mieux là-bas. Je préfère que tu sois sauvé, tu sois honnête avec Dieu. Je préfère une image claire. On ne peut pas progresser quand on continue à être à 5 millions pour ta maison. Bonne chose. Niveau fait une offrande de 100 millions, ou bien fait une offrande de. Tu as les moyens pour le faire que tu ne le fais pas. Tombe qui en réalité, quand tu vas danser ici, vu un film ici, quelqu'un qui se met à danser, danse comme ça, c'est une enveloppe vide qui mène dans le panier. Je ne sais pas à quel niveau vous êtes avec Dieu. Je suis sûr que Dieu va te tester sur l'argent. Abraham sur l'argent. Hein. La tester Abraham sa capacité à offrir au Seigneur. D'ailleurs, je n'ai jamais dit ça, moi je n'ai jamais fait ça. Mais chaque fois que l'occasion se présente, il faut la voir comme étant une opportunité. Et puis commence à briser les. Toi dimanche là, tu as trop donné ces 5 000 francs. Pourquoi? Tu as fait quelle alliance? Ce matin, je brise cette alliance démoniaque. Tu vas donner 100 000, 200 000 dimanche à l'église, donne ça au Seigneur. Donne pas. Tu fais quoi avec cet argent-là? Quoi avec ça? Dis-moi, tu fais quoi avec ça? Quoi avec ça? Tu as 50 paires de chaussures, 50 paires de chaussures. Une seule paire coûte 50 000 francs. Si on pèse tes paires de chaussures, tes habits, pèse lourd. Dimanche à l'église, c'est 10 000 tu donnes. On fait un dîner spécial. Pasteur, bon, il peut donner 100 000. En temps, tu as claqué 1 million dans la semaine. Ce n'est pas normal. Il faut croire à tout ce que tu es en train de me dire. Ce n'est pas normal. Ta foi n'est pas limitée. Ton âme est attachée à l'argent. Tu en as djébé. Ce matin, je maudis l'esprit d'adjébé à djébétisme. Dis amen. Dis amen. Tu peux être délivré. Moi, je veux voir dans cette église-là des gens prospères et riches. Je l'ai déjà vu ici. Tester sur des détails. Tant de voir, parce que je ne vais pas entrer dans les détails à cause du temps, parce que dimanche, je vais continuer et essayer d'élargir un peu. Sur comment Dieu souffle notre argent. Comment il souffle. Parce que moi, j'ai réagi quand on fait un programme par rapport à l'argent. Je ne regarde pas ce que je regarde ce que Dieu met dans mon cœur. Que ça vient dans mon esprit. Dis-moi, j'obéis. Une fois qu'on bâtissait, quand on devait construire ce bâtiment, on était 50 personnes. On avait fait un appel. C'est moi-même qui avais fait l'appel. J'avais pris une décision de donner un certain montant. Et le matin, je quitte la maison. Dieu me dit de doubler. Donne le double. L'année passée, on devait faire la CV et on demandait beaucoup d'argent. Et j'avais pris une décision de donner 1 million. Pendant que l'orateur parlait, il se met à cœur d'augmenter. Parlait. Moi seul, je sais que c'est Dieu qui me parle. Satan ne peut pas me dire, fais offrande pour l'église. Jamais. Avec Satan. Qui? Dieu. J'ai augmenté une fois. Ça, c'est pas suffisant. Ça me dit, fais encore augmenter. Quand je suis arrivé à un certain montant, j'ai vu que mon cœur était en paix. Donnez ça. Je vais me bénir. J'ai un truc pour vous dire, grave, fait, nous attendons, c'est incroyable. Mais les propose. Si vous croyez que Dieu ne bénit pas, vous vous trompez. Si vous prenez l'engagement de dire, Seigneur, tu es servi avec moi et mon argent, il va fuir les insoupçonnés. Mais attention, quand il va le faire, dis, ma force. Mon courage qui sait bien. Le jour tu vas dire ça, il ferme le robinet. Tu vas transférer la grâce à quelqu'un d'autre. Tu verras que ça marchait sans toi. Tu vois ce que tu as toujours, hein, obligé de te dépouiller. Et fera plus. C'est pourquoi que ce matin, ton âme soit libérée de tes esprits de vol. Et si tu n'as pas été transparent en matière d'argent avec Dieu, pas l'engagement de rembourser progressivement. Réponds-moi, amen. On a fini ce matin, on peut acclamer Dieu pour sa parole. Les fausses accusations. Et le vol. Quel prix on peut faire ici? Enfin, on prend une décision. Décide d'aller mon âme pour cette accusation. Je refuse d'accuser moi-même. Je refuse de laisser le diable m'accuser, mais faisant croire que je suis un pécheur, digne, impropre, pur, que je suis, que je ne vaux rien. Deuxièmement, je refuse de mal interpréter les autres afin de les accuser inutilement. Je refuse également de tomber sous le joug, tomber sous le poids de la jalousie pour accuser les autres. Maintenant, je refuse également d'accuser Dieu parce que tu n'as rien fait. Ce sont mes choix qui me condamnent. Ça, c'est la première partie. Deuxième partie que j'ai abordée maintenant, c'est le vol. Refuse de céder au vol. Refuse de céder au mensonge et à la manipulation. Ils ne sont pas de la foi, passent beaucoup d'argent avec leurs copines. Si tu ne sais pas, tu es avec ton argent, tu vas servir ça avec Gasparine. Ah non, une jeune fille m'a dit une fois, je dis à moi, Gadier, je suis marié, elle dit non, pas un problème. Moi, de lui prendre une maison. Elle est bien née, mais de lui prendre une maison et puis bon, je l'entretiens. De la foi. Je pourrais faire ça. On fait ça, non? Beaucoup font ça. Personne se commet. Il vient à l'église. C'est même personne. Mike AF. C'est même personne qui avait deux, trois copines. Même personne qui achète une voiture RAV4 aux jeunes filles. Même personne à l'église. Tu pars d'offrande. T'es fâché. La sémence est déjà en toi. Elle est déjà en toi. Ce matin, que la sémence du vol soit détruite. Que la sémence soit détruite. Et que ton cœur soit libéré de sémence de vol au nom de Jésus-Christ. Amen. Mets-toi debout maintenant. Commence à prier pour toi. Dis Seigneur, mon âme soit bien alignée. Mon âme soit bien alignée par rapport à toutes ces accusations. Mon âme soit bien alignée par rapport aux accusations. Si les choses à redresser, personne t'a parlé et tu as mal interprété ses propos, il faut essayer de relativiser ce qu'elle a dit. Et si tu peux te réconcilier avec la personne, va te réconcilier avec la personne parce que ta position n'est pas correcte. Elle est basée sur une fausse interprétation. C'est simple qui ça. Prends ce qu'elle a fait plus tard pour toi, tu seras gêné. Prie pour toi. Délivrance qu'on fait comme ça depuis une semaine, depuis un mois. Délivrance. Dis Seigneur, si moi-même je m'accuse que ce matin, tout ce qui est accusation à vie soit brisé, soit truie, soit cassé, soit nianti. Je refuse lié aux pensées négatives qui mènent dans le mensonge. Je brise cela, Je suis pur, je suis saint, je suis sanctifié en esprit par Christ. Deuxièmement, je refuse ce matin de céder à la mauvaise interprétation et d'accuser des personnes d'avoir été maladroits avec moi. Alors que, Seigneur, ils avaient d'autres raisons peut-être pour lesquelles ils se sont exprimés. Je relativise leurs propos, leurs comportements parce que je veux que mon âme soit alignée de manière correcte. Mais je prie aussi pour ceux qui sont là, qui accusent de dire des choses, de faire qui t'accusent d'avoir pas été, de ce que tu n'as pas été présent. Aide-nous ce matin à ne jamais t'accuser parce que tu es plus propre. Père, je prie ce matin également pour tous ceux qui sont dans cette relation impropre avec l'argent, qui sont prêts à sa tâche incroyable. Mais quand il s'agit d'offrande à l'église, de dîmes à l'église, leurs cœurs sont terriblement en colère. Père, je prie ce matin que l'esprit de maman soit chassé, que la sémence de maman soit truite. Que toute sémence de maman soit détruite. Ce matin, je demande que toute sémence de maman soit anéantie. Prêt à faire des dépenses pour soi-même. Mais quand il s'agit de ton œuvre, personne n'est prêt à faire le plus qu'il fallait faire. Ce matin, je demande qu'au nom de Jésus-Christ, la sémence de maman soit détruite. Prie pour toi-même. Demande la grâce de Dieu. Prie pour toi-même. Que la sémence de maman soit détruite. Que la sémence de maman soit détruite. Sémence soit anéantie. Que le pouvoir de maman qui contrôle nos poches, nos affaires, qui nous empêche d'être honnêtes avec Dieu. Quand il s'agit d'offrandes ou de dîmes, offrandes spéciales, cette sémence ce matin est maudite, est détruite parce que l'argent t'appartient. Si nous voulons t'honorer avec nos biens, un cœur joyeux, convaincu que l'argent t'appartient, tu es le propriétaire et que nous en sommes juste les gestionnaires. Père, je te remercie parce que tu nous aides, dont nous avons toi. Merci Père de le faire ainsi. Au nom de Jésus-Christ, merci Seigneur. Amen et amen. Acclame le Seigneur pour ça.
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1: Lecture biblique. Romains 10, 17 déclare « La foi vient de ce qu'on entend, et ce qu'on entend vient de la parole de Christ ».
2: 1 Samuel, chapitre 27. David dit en lui-même « Je périrai un jour par la main de Saül. Il n'y a rien de mieux pour moi que de me réfugier au pays des Philistins, afin que Saül renonce à me chercher encore dans tout le territoire d'Israël. Ainsi j'échapperai à sa main. » Et David se leva, lui et les 600 hommes qui étaient avec lui, et ils passèrent chez Achish, fils de Maoc, roi de Gath. David et ses gens restèrent à Gath auprès d'Achish. Ils avaient chacun leur famille, et David avait ses deux femmes, Akinoam de Jizréel et Abigaïl de Carmel, femme de Nabal. Saül, informé que David s'était enfui à Gath, cessa de le chercher. David dit à Achish, « Si j'ai trouvé grâce à tes yeux, qu'on me donne dans l'une des villes du pays un lieu où je puisse demeurer. Car pourquoi ton serviteur habiterait-il avec toi dans la ville royale ?» Et ce même jour, Achish lui donna Tsiklag. C'est pourquoi Tsiklag a appartenu au roi de Juda jusqu'à ce jour. Le temps que David demeura dans le pays des Philistins fut 1 an et 4 mois. David et ses gens montaient et faisaient des incursions chez les Guéchuriens, les Girziens et les Amalécites, car ces nations habitaient dès les temps anciens la contrée, du côté de Shur et jusqu'au pays d'Égypte. David ravageait cette contrée. Il ne laissait en vie ni homme ni femme, et il enlevait les brebis, les bœufs, les ânes, les chameaux, les vêtements, puis s'en retournait et allait chez Achish. Achish disait « Où avez-vous fait aujourd'hui vos courses ?» Et David répondait « Vers le midi de Juda, vers le midi des Jérakméélites et vers le midi des Kéniens. » David ne laissait en vie ni homme ni femme pour les amener à Gath. Car, pensait-il, il pourrait parler contre nous et dire « Ainsi a fait David !» Et ce fut là sa manière d'agir tout le temps qu'il demeura dans le pays des Philistins. Achish se fiait à David et il disait « Il se rend odieux à Israël, son peuple, et il sera mon serviteur à jamais !»
1: 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Que la parole de Dieu continue de fortifier votre foi. À bientôt.
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Et c'est elle qui te touchait, totalement changée par la puissance de ta présence. Alors tu entends ceux qui crient ton nom, tous qui invoqueront le nom du Seigneur, oui, tous qui crieront son nom, jamais ils seront pareils, jamais. 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Je crie à toi.

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0: c'est très simple. Un cœur sincère devant lui. Un cœur qui s'ouvre et qui lui laisse prendre toute la place. Ça en fait quelque chose, hein. Ce sera toujours en chanson. Je chante, vous répétez après moi.
1: Père, voici.

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1: Shalom et shalom à vous tous. Paix sur vous, paix sur vos maisons, paix sur vos vies, paix sur vos activités. Pour ce énième numéro de Temps d'Oracle, nous allons voir un aspect très important de la vie chrétienne, de la vie de tout homme en général. Et il va s'articuler autour du thème suivant, la grâce, un patrimoine prisé et sacré. Et là, nous sommes dans le passage de Luc 19, verset 41-44. C'est Jésus qui parle, et je cite. Comme il approchait de la ville, il s'agit de Jérusalem, Jésus, en la voyant, pleura sur elle et dit, « Si toi aussi, au moins, en ce jour qui t'est donné, tu connaissais les choses qui appartiennent à ta paix, c'est-à-dire les choses qui concourent, contribuent à ta paix, mais maintenant, elles sont cachées à tes yeux. Il viendra sur toi des jours où tes ennemis t'environneront de tranchées, t'enfermeront et te serreront de toutes parts. Ils te détruiront, toi et tes enfants au milieu de toi. Et ils ne laisseront pas en toi pierre sur pierre parce que tu n'as pas connu le temps où Dieu où tu as été visité. Dans d'autres versions, il est dit le temps de ta visitation. Eh bien, c'est là ce qui est écrit. Quel est le cadre de l'exposé de ce jour? Vous savez, beaucoup de gens auraient pu être ou devenir ceci ou cela, mais de diamétralement opposé à ce qu'ils sont et font à présent. Ils auraient pu le devenir, l'être ou le faire, mais les choses se sont jouées à la dernière minute contre eux et ceux de foi à multiples reprises, des façons les plus inexplicables, voire même incroyables. C'est alors que les regrets à leur niveau sont énormes. C'est bien là que leur âme est marquée. Leur âme souffre et pleure terriblement au-dedans d'eux-mêmes et dans le secret. Ils sont dans un remords perpétuel. Beaucoup de gens auraient pu posséder ou obtenir ceci ou cela, comme gloire, position, richesse, etc., etc. Quelque chose qui changerait à jamais le cours de leur histoire. Mais que hélas, les choses sont tout autres pour ces personnes, sinon tout le contraire. À cause d'un détail technique insignifiant de dernière minute qui est venu tout bouleverser, qui a pesé très lourdement contre eux, ils n'ont pas pu s'en remettre et leur histoire s'est comme arrêtée là depuis lors, à ce point qui a marqué très tristement le tournant le plus décisif de leur existence. Beaucoup de gens étaient plus que proches du sacre pour une vie de légende vivante. Ils étaient à un pas lorsque quelque chose d'anodin est venu tout faire chambouler. Les voilà à présent très tristement dans une vie tout autre que celle qui se dessinait de façon si évidente pour eux. Ils sont de la sorte à présent remplis de peine, de remords, d'interrogations. Ils n'arrêtent pas de chialer, de s'accuser, de se censurer et de se condamner. Ils n'arrivent pas du tout à se pardonner. Ils s'en veulent terriblement avec un tel niveau de cruauté qu'on penserait que... Et là, en fait, ils ne vivent vraiment plus. Ils sont là parce qu'il faut être là. Leur vie s'est arrêtée depuis ce jour-là. Ils sont là avec nous sans être, sans y être. Ils se sont déjà inhumés eux-mêmes quant à leur existence. Plus vraiment dangereux pour eux. Ils vivent parce qu'ils sont encore en vie et ont encore du souffle en eux. Mais au fond d'eux, Ils savent que ce n'est pas la vie à laquelle ils avaient été destinés en grève, qu'ils sont présentement en train de vivre. Ils se cognent, non pas la tête, mais l'âme, que des contusions de par eux-mêmes sur leur âme. Pourquoi au fait n'arrive-t-il pas à se pardonner, à se relever pour continuer? Pourquoi? Alors, ce qui fait qu'ils s'en veulent tant et n'arrivent pas à se pardonner, et qu'ils se sont déconnectés de la vie de tout le monde, des enjeux sociaux, existentiels et autres, et qu'ils sont prostés à la même place et n'espèrent plus en rien, c'est qu'ils se disent qu'ils auraient pu changer les donnes avec soit un peu d'effort, soit un peu de patience, un peu de rigueur, un peu de discipline, un peu de temps, un peu de lucidité, un peu de persévérance, un peu de sacrifice, un peu de niaque, un peu de témérité, un peu de foi, un peu de travail, un peu de créativité, un peu de courage, un peu d'humilité, un peu de modération, un peu de flexibilité, un peu d'intelligence, un peu de réalisme, un peu de lucidité, un peu de folie, un peu d'audace, un peu d'ouverture d'esprit, un peu de. Ce qui fait qu'ils s'en veulent tant ils n'arrivent pas à se pardonner et qu'ils se sont déconnectés de la vie, de tout le monde, des enjeux sociaux, existentiels et autres, et qui sont prostés à la même place et n'espèrent plus en rien. C'est également le fait qu'ils se disent et qu'ils réalisent d'ailleurs que les choses se sont jouées contre eux, in extremis, que ça ne tenait qu'à un fil de quelque chose qui leur a manqué ou dont ils se sont privés. Mais ils se disent, on pouvait y arriver, je pouvais, mais je suis passé à côté de la plaque. J'ai manqué l'occasion, ils s'en veulent. Et là, au quotidien, ils se mordent les doigts, ils se mordent les lèvres, leur âme pleure au-dedans d'eux, et se nourrit des regrets, sur regrets. Quand ils sont seuls, face à eux-mêmes, ben, c'est terrible. Vous voyez, quand ils commencent à penser à ceux avec qui ils ont fait chemin ensemble, dans les mêmes combats ou couloirs de la vie, leur âme s'affaisse et se déchire au-dedans d'eux-mêmes. Ils sont alors dans des interrogations d'un point fini, dans des raisonnements interminables. Et voilà donc en train de parler tout seul, de se parler à eux-mêmes, des fois même à haute voix pour dire, mais j'aurais pu faire ci. J'aurais pu faire ça, j'aurais dû ne pas faire ci ou ne pas faire ça. Il ne fallait que faire ci ou ça, il ne me restait qu'à faire ci ou ça. Mais diantre, je suis passé à côté. Comment est-ce possible? Comment est-ce possible? Comment me suis-je pris? Et là, ils vont s'adonner à s'insulter, à s'auto-flageller, à se récriminer eux-mêmes sans compassion aucune, sans merci aucun. Franchement, c'est terrible. Ils seront plus qu'amers et impitoyables contre eux-mêmes. Les injures contre eux-mêmes vont sortir comme du rap silencieusement. Ils seront en train de se dire, mais quel pauvre type suis-je? Quel pauvre con suis-je? Excusez-moi de l'expression, c'est au sens le plus propre, voilà. En termes de ce qui est sain, voilà, pas dans un autre sens, voilà. Je n'ai pas du tout été intelligent. Franchement, je suis nul. Mais qu'est-ce qui m'a poussé à ça? Qu'est-ce qui n'a pas marché à mon niveau? Qu'est-ce que je suis insensé? Mais c'est pas possible. Comment ai-je pu faire un tel choix? Agir de la sorte, prendre une telle décision. Mais c'est dingue. Qu'est-ce qui n'a pas marché avec moi? C'est dans quoi me suis-je mis? Mais c'est là, à ce niveau, que je devrais être normalement, comme celui-là, comme celle-là. Mais comment me suis-je arrangé pour me retrouver ailleurs dans autre chose, à un si bas niveau? Qu'est-ce que je suis maudit? Des fois même, face à cette réalité, ils vont opter pour le vide, l'impasse, l'espace vide blanc total dans la tête. Ils vont choisir de ne plus penser à quoi que ce soit, plus à rien. Ils ne veulent penser à quoi que ce soit, pour ne pas souffrir, pour ne pas remuer le couteau dans la plaie béante faite dans leur âme, pour ne pas se donner des cas de conscience, pour ne pas se donner des cas de conscience qui leur donnent des coups de boutoir dans leur âme, qui laissent des ecchymoses dans leur conscience. Les ecchymoses, c'est un peu comme les enflux où il y a du sang, là, voilà. C'est cela un peu. Et c'est là même que certains vont au suicide. Mais laissez-moi vous dire que le suicide, il y en a de plusieurs types. Il y a des gens qui sont encore en vie avec nous, mais qui se sont suicidés depuis lors. Et pour de telles personnes, elles optent et préfèrent s'enterrer, s'enquister. Elles choisissent de disparaître des écrans de la vie. C'est dur et terrible à supporter pour leur conscience. C'est cela la réalité. Mais toi qui es dans cet état, je te prie de te réveiller, s'il te plaît. De revenir à la vie. Et que la grâce de Dieu te réveille. Sinon, voici le tableau. Voici le tableau quand certaines personnes font un retour historique de leur parcours existentiel. Quand elles font un bilan, est-il la conclusion qui s'ensuit? C'est cela la réalité de beaucoup de gens. Chrétiens comme non-chrétiens. Mais ça se poser des questions. Qu'est-ce que ces personnes auraient dû faire qu'elles n'ont pas fait? Qu'est-ce qu'elles n'auraient pas dû faire qu'elles ont fait? Qu'est-ce qu'elles ne devraient pas faire qu'elles ont fait? Qu'est-ce qu'elles auraient pu faire qu'elles n'ont pas fait? Qu'est-ce qui leur a manqué réellement? Quel était leur péché décisif qui a tout mélangé à leur niveau? Qu'est-ce qu'elles peuvent à présent faire pour rattraper les choses? Ou est-ce terminé pour de bon les concernant? Leur sort est-il scellé à jamais? C'est à toutes ces questions-là que nous allons essayer de répondre par la grâce de notre Seigneur Jésus-Christ. Alors, que faut-il y comprendre? Je dis dans tout ce que je viens de dire, il faut comprendre que la vie est une guerre. Une guerre pour laquelle il nous faut bien évidemment un arsenal de guerre à la pointe et à jour dans notre génération. Parce que chaque génération a ses défis, ses réalités. Il le faut parce que l'ennemi est et demeure le même. Mais ses stratégies changent et s'affinent avec le temps et au cours des âges. C'est pareil pour la civilisation humaine. Les armes du Moyen-Âge ne sont pas les mêmes qu'à notre époque. Et elles ne seront pas les mêmes que les générations après nous. Il faut donc être à jour. Il le faut. Parce que même les moustiques changent de stratégie pour pouvoir se nourrir. Les moustiquaires qui marchaient avant, à présent, même les antipaludiques, aujourd'hui, il faut adapter le traitement. Il faut commencer par la voie intraveineuse pour terminer, ou bien la voie dite parentérale pour terminer avec la voie orale. Donc il faut savoir et pouvoir s'adapter à nos réalités, aux réalités de notre époque, à notre environnement. Écoutez, celui qui refuse de s'adapter, de progresser, celui-là, il a déjà lui-même signé son décret de supplice dans ce monde, de souffrance dans ce monde, d'humiliation dans ce monde. C'est un choix, c'est une décision. Je le répète, la vie est une guerre, et une guerre pour laquelle il nous faut un arsenal de guerre. Mais qu'est-ce qui entre en ligne de compte dans cet arsenal de guerre? Je vous répondrai beaucoup de choses, beaucoup et beaucoup de choses. Et cela en fonction du terrain de guerre, en fonction de l'époque, des temps et des circonstances, en fonction de l'armée en face, en fonction des réalités auxquelles on fait face, en fonction de l'environnement, du terrain, en fonction du guerrier lui-même, du combattant, c'est-à-dire ses forces et faiblesses, son terrain familial, son background familial, la dangerosité qu'il représente ou incarne, les enjeux liés à sa personne, à son existence et à sa mission, son positionnement sur le chéquier ou le système du maître d'orchestre qui est Dieu, etc., etc. Il y a également en fonction du terrain de guerre auquel chacun fait face, la guerre à laquelle chacun fait face. Parce qu'il est évident que nous n'avons pas les mêmes guerres, les mêmes combats. Même si Satan est unique et que les démons sont les saints sont du même acabit, nos combats divergent. Il y a des gens qui font objet d'efforts de guerre, oui, de concentration de guerre. Je m'en vais vous citer pour preuve deux exemples dans la Bible. Le premier exemple, c'est 1 Chronique, le chapitre 9, à partir du verset 10. Je lis. À partir de 1 Chronique 10, à partir du verset 1. Je lis pour vous. Les Philistins livraient bataille à Israël. Et les hommes d'Israël prirent la fuite devant les Philistins et tombèrent morts sur la montagne de Gilboa. Les Philistins poursuivirent Saül et ses fils et tuèrent Jonathan, Abinadab et Malchishua, fils de Saül, dont trois sont morts. L'effort du combat porta sur Saül. C'est écrit. L'effort du combat porta sur Saül. Il y a des gens sur qui l'effort du combat porte. C'est-à-dire que toi, l'endroit te descend. Tu es vu comme la menace la plus sérieuse. Tu es l'homme à battre. Ta tête a pris à tous les coups. Les efforts seront concentrés sur toi. À cause de ton étoile, à cause de ton positionnement. Saül n'était pas n'importe qui, c'était le roi. Donc, le roi, c'était un peu. C'est pas le roi au thème que nous connaissons, quelqu'un qui porte une couronne, qu'on protège. Non, le roi, c'est le mélèbre pour escrider en hébreu, c'est-à-dire celui qui est en première ligne, qui fonce et défonce les portes. Donc, celui-là, si on a fini lui, le combat, il est plié. Donc, l'effort des guerres, ça porte sur certaines personnes dans les familles, ça porte sur certaines personnes même. Au niveau professionnel, au niveau entrepreneurial, même dans l'église, il y a des pasteurs qui font objet d'efforts de guerre. Parce que ceux-là, si on les descend, ben l'église elle tombe. Je ne dis pas que le Christ ne soutient pas son église, mais le coup sur l'église est terrible. Et les hommes s'en remettent difficilement par moment. Il faut le comprendre. Le second texte, c'est 1 Roi 22, à partir du verset 29, dont j'ai fait lecture. Le roi d'Israël et Josaphat, roi de Juda, montaient à Ramoth en Galate. Le roi d'Israël dit à Josaphat, « Je veux me déguiser pour aller au combat, mais toi, revêt-toi de tes habits. » Et le roi d'Israël se déguisa et alla au combat. Le roi de Syrie avait donné cet ordre aux 32 chefs de ses chars. « Vous n'attaquerez ni petit ni grand, mais vous attaquerez seulement le roi d'Israël. » Vous voyez, l'ordre était donné. Donc, l'effort de guerre, l'effort de combat porte sur le roi d'Israël. Sur Akab, c'était sur lui. C'était lui l'homme à abattre. C'était lui le roi d'Israël. L'effort de guerre est sur lui. Donc, il y a des gens sur qui on a fait des délibérations dans l'antichambre de la sorcellerie, dans le monde des ténèbres. Ceux-là descendaient, celui-là descendait, celui-là fermait les portes, celui-là mélangeait sa vie. Il faut en avoir conscience, chers frères et sœurs. Quand le chef des chars aperçut Josaphat, il dit, certainement, c'est le roi d'Israël, puisque puisqu'il y a eu déguisement. Et il s'approchait de lui pour l'attaquer. Josaphat poussait un cri. Les chefs des chars, voyant que ce n'était pas le roi d'Israël, s'éloignaient de lui parce que ce n'est pas l'homme. Donc il y a des gens qu'on laisse parce que ce n'est pas eux. Ici, c'est vrai que l'onction de Dieu est intervenue, mais il y a des personnes parce que c'est pas, ils ne sont pas une grosse menace. Le mandat démoniaque venant de l'antichambre des ténèbres ne porte pas sur eux. Voilà. Alors un homme tira de son arc au hasard et frappa le roi d'Israël au défaut de la cuisse. Vous voyez? Donc malgré le déguisement, ça l'a touché. C'est pas un hasard, c'est un jugement qui s'est abattu. Et ce jugement-là, il a marché. Ce jugement-là, il était en cours. Et ce jugement-là, il a été confirmé sur le terrain. Donc, vous voyez que lorsque vous êtes en disgrâce vis-à-vis de Dieu, ben, le royaume des ténèbres, leur machination, leur manœuvre marche contre vous. Même quand les gens ont vu cru que c'était Josaphat, lui il a échappé. Mais Akab, lui, malgré son déguisement, pourquoi? Mais parce que les choses sont avant tout spirituelles. C'est spirituel. Les tirs là sont canalisés par des énergies. Des énergies pour lesquelles, qui sont relâchées en invoquant ton âme, en invoquant ton étoile, ta personne, tout et tout, faut en avoir conscience.
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1: Je reviens donc pour dire que la vie est une guerre pour laquelle il nous faut un arsenal de guerre. Et dans cet arsenal de guerre entrent en ligne de compte beaucoup de choses, comme fonction ou paramètre, pas du tout à négliger. Et ça, il faut en avoir conscience pour ne pas se faire bouffer ou humilier au front. La vie est un front, ne vous méprenez point. Ça tire à balles réelles, ça tire à tribord et à bâbord. Et nous ne sommes pas visés de la même manière. Je répète, nous ne sommes pas visés de la même manière. Il y a des gens qui font objet de concentration de tirs, de concentrer des tirs, tirs spirituels, tirs de tout genre, tirs à armes lourdes. Il y a des personnes sur qui se concentrent les efforts de guerre. Celles-là, elles n'ont pas le droit à certaines erreurs ou à certaines fautes techniques. Elles n'ont pas le droit à certaines légèretés. Ça peut leur tourner au drame ou à la tragédie. Il faut relativement à tout cela savoir que les armes sont variées et multiformes. La Bible parle de l'armure spirituelle du chrétien. Mais sachez qu'il n'y a pas que les six éléments mentionnés en Éphésiens 6 qui constituent la totalité de l'armada qu'il faut aux chrétiens pour réussir sa vie et tenir dans cette jungle qu'est cette vie. Les armes d'Éphésiens 6 sont des armes dites spirituelles. Mais même au niveau des armes spirituelles, il n'y a pas que ça. Ça ne se limite pas à celles-là seulement, même si elles constituent le noyau et l'essentiel. Les autres ont toute leur place. Et il le faut, sinon il peut y avoir souci. En plus de cela, il faut savoir que la vie n'est pas axée sur la dynamique ou l'angle spirituel immatériel. Ou immatériel, je réponds. La vie n'est pas axée que sur la dynamique ou l'angle spirituel ou immatériel. La vie n'est pas qu'axée dessus. Il y a aussi la dynamique matérielle. Donc, on a la dynamique immatérielle et puis on a la dynamique matérielle. Là aussi, dans la dynamique matérielle, il faut des âmes spécifiques pour subsister, pour pouvoir subsister, tenir et s'imposer. On ne combat pas la pauvreté rien que par la prière. On ne crée pas les ressources financières avec le casque du salut exclusivement. Non. Et c'est bien là que bien des chrétiens se trompent, se font prendre au piège par le diable et le système. Ils veulent s'enrichir, sortir de la pauvreté, prospérer au niveau matériel avec les dons spirituels. Les dons spirituels sont pour la prospérité spirituelle, d'abord et avant tout. Ne faisons pas d'amalgame. Au fait, qu'est-ce qui plombe les gens dans ce syndrome dont j'ai exposé le tableau tout au début? Cette situation ou ce sentiment d'avoir raté sa vie. Beaucoup et assez de choses. Diverses choses, de nombreux paramètres et réalités interconnectées les unes aux autres. On évoque souvent en première ligne la foi, au sens le plus large, pas seulement la foi qui s'ouvre. Mais laissez-moi vous dire qu'il n'y a pas que la foi. Tout le monde ne s'ouvre pas faute de foi. L'un des éléments, l'une des armes qui manque à beaucoup de gens, écoutez-moi bien, c'est la gestion de la grâce. Je ne dis pas la grâce, mais la gestion de la grâce. Nuance. Pourquoi? Mais parce que tous, nous naissons avec une mesure, une dose de grâce venant du Créateur. Dieu n'a privé personne ipso facto et de façon congénitale de grâce. Personne et personne. C'est d'ailleurs pour cela que dans l'occultisme, les gens vont abuser des folles pour, je dirais, taper dans leur grâce. Ce qui se passe, c'est que certaines personnes n'arrivent pas à demeurer dans les bonnes grâces du Créateur sur leur vie et passent donc à côté de la grâce, passent de la grâce à la disgrâce, dont l'ennemi va tirer profit contre eux. C'est là ce qui se passe. Ces gens-là n'arrivent pas à demeurer dans les bonnes grâces de Dieu pour exprimer la grâce ou manifester la grâce qui est sur leur vie. C'est l'exemple de Saül qui est passé de la grâce à la disgrâce, de l'altesse à la bassesse, des habits somptueux de roi au déguisement. Ça n'était point la faute de Dieu, ni son désir, encore moins son plan originel. Dieu n'a pas oint Saül en ayant programmé que Saül tombe, non et non. C'est dans le parcours de Saül qu'il a sombré dans une dynamique autre que celle que Dieu avait voulu pour ainsi se faire ennemi de Dieu et faire la part belle au diable, à un esprit malin qui venait donc le fatiguer. Sinon au commencement, il n'en était point ainsi. Je vous le dis, la grâce est une arme, un don de Dieu, mais un don très sensible. C'est une arme redoutable, c'est un manteau, c'est un bouclier, c'est une ressource immatérielle. Des fois, elle fait toute la différence. Elle a ses exigences, c'est ça la grâce. Et la Bible dit qu'elle est trompeuse, ça n'est point un acquis la grâce. C'est bien pour cela que les Écritures vont nous dire que personne ne se prive de grâce, de la grâce de Dieu. Et oui, on peut se priver de la grâce. On peut sortir de la grâce de Dieu, des bonnes grâces de Dieu. On peut la corrompre. On peut la remplacer par autre chose. J'ai vu des gens en train de traiter l'un des brillants footballeurs ivoiriens qui n'a pas eu la grâce de rayonner au niveau international de tous les noms. Je vais taire le nom pour préserver sa dignité. Ils ont dit beaucoup de choses sur lui. Ils ont même montré une photo de lui juxtaposée avec celle d'un autre joueur qui lui a brillé au niveau mondial. Ils ont fait cette juxtaposition quelque peu narquoise avec une question assez humiliante à son endroit, assortie de tous les commentaires qui vont de pair avec. Je lis pour vous. Voici la question qui est posée. Mais qu'est-ce qui n'a pas marché pour lui? Qu'est-ce qui a manqué à celui-là? Alors ceux qui posent cette question de façon ironique, je voudrais leur répondre ce jour. Ce qui a manqué à cet homme, ça n'est point le talent. Parce qu'il avait. Il était bien plus brillant à ce temps-là, à leur sortie de l'académie, que beaucoup d'autres. Ouais. Ce n'était point le talent. Pas même d'abord la discipline. Ce n'est pas un coach de foot qui lui a manqué autre. Mais ce qui lui a manqué, je vous le dis, ce n'était pas la grâce qui lui a manqué non plus. Parce que la grâce était là. S'il n'y avait pas la grâce, le talent même qu'il a, c'est une grâce. S'il n'y avait pas la grâce, non. Ce qui lui a manqué, c'est le bon coaching en matière de gestion des grâces. Le bon coaching en matière de la gestion de la grâce qui est sur sa vie. Et beaucoup sont dans nos églises et manquent de ce coaching-là. Oui, Dieu a oint des gens pour ça. Il y a des coachs en matière de gestion des grâces. Des personnes ointes par Dieu pour vous apprendre à demeurer dans les bonnes grâces de Dieu. Par la discipline de l'Esprit de Dieu. Des spécialistes du ministère de l'Esprit de Dieu. Des personnes qui vous accompagnent dans votre alimentation en la présence de Dieu, en l'onction de Dieu. Vous savez, de même qu'il y en a pour le diable, des coachs du diable, ceux qui en foutent et autres, de même Dieu en dispose. Satan n'a fait que copier. Et c'est bien ce qui a manqué à notre frère footballeur dont je parle. Et ce qui manque d'ailleurs à beaucoup de gens qui souffrent, qui se battent sans pouvoir s'en sortir. Dit le diable par la queue, comme on le dit, je n'aime pas tellement cette expression. Ça manque énormément. La gestion de la grâce, l'intendance de la grâce, la bonne intendance de la grâce, ça manque. Alors laissez-moi vous confier que dans la vie, le talent seul ne suffit pas, la grâce seule ne suffit pas. Il faut la grâce et la gestion de la grâce. Sinon, il y a problème. Lorsque la grâce est bien gérée, cela peut même révéler le talent caché, dormant ou latent, non encore exploité ou manifesté. Et justement, le rôle de la spiritualité authentique, c'est de révéler, manifester, protéger, bonifier cette onction qui est sur notre vie, qu'on appelle la grâce. Sans une spiritualité authentique et solide, mais l'ennemi va corrompre cette onction et alors étouffer ou noyer le don, le talent, la grâce innée qui enveloppe notre âme et qui devait nous faire briller dans la société. Comprenez ce que je suis en train de vous dire. La spiritualité authentique, ça n'est pas une option, c'est une nécessité. Le coaching, le ministère de l'esprit dans la dynamique d'une spiritualité authentique, ça n'est pas une option. J'insiste pour dire que la grâce seule ne suffit pas. Vous me citerez les Écritures où Dieu disait à Paul en 2 Corinthiens 12, 9, « Ma grâce te suffit. » Oui, je valide très bien cette Écriture et mes propos ne vont point contre elle. Oui, la grâce de Dieu suffisait à Paul dans la situation qu'il traversait. Mais Paul avait la responsabilité de demeurer dans cette grâce où il avait cette responsabilité-là. Il avait la responsabilité de ne pas s'en priver. La responsabilité de ne pas corrompre cette grâce. C'est donc et la grâce et la gestion de la grâce dans le cas de Paul. Hein, nuance. Hein. Parce que quand Dieu dit ma grâce te suffit, il est en train de dire à Paul, demeure dans ma grâce. Fais ce que tu as fait pour demeurer dans ma grâce. C'est cette grâce-là qui te rendra capable de supporter cette épreuve, cette situation. Et les gens aujourd'hui, ils sont finis, ils sont tombés dans la fanaison. Pas faute de grâce, mais faute de la bonne intention de la grâce. De la bonne compréhension même de la grâce. On nous prêche un évangile très erroné de la grâce. On te dit que lorsque tu te repens, c'est pour de bon. C'est-à-dire, la repentance que tu as faite à ta conversion, là, elle suffit pour de bon. Elle concerne tes péchés passés, présents et à venir. Mais ça, c'est une distorsion des Écritures. C'est une fausse doctrine. C'est une doctrine des démons. Et si tu épouses cette doctrine, tu vas vivre dans le péché. Tu vas perdre ta communion avec Dieu. Tu auras apostasié sans le savoir. Tu seras un apostat chaos debout qui s'ignore. Et là, la grâce qui est sur toi, elle sera souillée. Elle va rancir comme de l'huile. Et elle va te générer des radicaux libres, qui sont les attaques, les blocages, les oppositions, les maladies de tous genres. Je viens vous dire justement que ceux qui n'assurent pas une bonne intendance de la grâce qui est sur leur vie, ceux-là, ils sont dans la disgrâce et dans le regret. La grâce se gère comme on gère un patrimoine pour ne pas tomber en faillite et dans le ridicule. Et parlant de gestion de la grâce, il faut savoir que cela requiert de la discipline. Autrement, quand on ne sait pas qu'on doit pouvoir gérer cette grâce qui alimente le talent et fait briller notre âme, mais le diable nous finit malgré le talent ou le don, il nous ridiculise. Combien de gens n'étaient pas pétris de dons, de talents extraordinaires, mais qui aujourd'hui végètent, croupissent, souffrent, végètent. Je vous le répète, le talent seul ne suffit pas. Il vous faut l'onction et l'intendant de l'onction. Et l'onction, elle se conjugue avec la grâce et la discipline. C'est ça l'intendant de l'onction. Il faut savoir apprécier la grâce qui est sur ta vie. Et celle qui est sur la vie des autres. Parce qu'en voulant saboter la grâce ou l'expression de la grâce qui est sur la vie des autres, mais écoutez-moi très bien, il n'y a un effet de flamme, un effet boomerang, une corruption de la grâce qui est toi-même sur toi. C'est-à-dire, je vais vous donner un cas simple. En faisant briller un joueur, un coéquipier, mais toi aussi tu es révélé. Lorsqu'une équipe prend une coupe du monde, ben c'est la nation qui est sacrée. Ce sont tous les joueurs qui sont sacrés, pas celui qui a marqué le but. Absolument pas. Donc beaucoup de gens ne comprennent pas que la grâce, elle marche par cohabitation, potentialisation et même synergie. La grâce se bonifie par la grâce. L'expression de la grâce se bonifie par l'expression de la grâce. Tu veux briller, n'essaie pas d'éteindre les autres. Parce que lorsque les autres s'éteignent dans ton environnement, tu as éteint. Toi-même, tu as éteint. Et je viens vous dire que manœuvrer d'une façon ou d'une autre pour que s'éteigne le toit de l'autre, c'est de la sorcellerie. C'est de la pure sorcellerie. Se résoudre à ne pas contribuer à catalyser l'expression de la grâce qui est sur la vie de l'autre, c'est aussi de la sorcellerie. Et nous connaissons la rétribution de Dieu pour ceux qui sont dans de telles manœuvres. Et je viens vous dire, ne trouvez point le bonheur qui vous arrive ou vos prouesses évidentes. Cela ne manque pas de vous. La source vous est extérieure. Et cette source-là qui est Dieu, elle désire davantage se connecter à vous. Pour votre bien, pour votre épanouissement, pour votre sécurité, pour la sécurisation de ce que cette source-là qui est Dieu vous a donné. Sans Dieu, sans connexion avec Dieu comme source du don, du talent, de la grâce qui est sur votre vie, le diable, il va vous finir. Il va vous humilier sur le terrain de la vie. Il va vous ridiculiser. Oui, je le dis. Il faut pouvoir et savoir apprécier les bontés et la grâce de Dieu qui est sur notre vie et lui rendre les actions de grâce conséquemment. Voici ce que nous disent les Écritures. Comme il approchait de la ville, Jésus en la voyant, pleura sur elle, il s'agit de Jérusalem, et dit, nous sommes en Luc 19, 41, 42. Si toi aussi, au moins en ce jour qui t'est donné, c'est-à-dire au moment où il parlait, tu connaissais les choses qui appartiennent à ta paix, les choses qui concourent à ton épanouissement, à ton bien-être. Si tu connais ça, cela. Donc ça veut dire qu'ils n'ont pas connu cela. Mais maintenant, elles sont cachées à tes yeux. Non pas que Dieu les a cachées, mais parce que les gens se sont endurcis dans l'incrédulité et dans leurs égaux. Il viendra sur toi des jours, donc ici c'est prophétique, où tes ennemis t'environneront des tranchées, donc les ennemis. Lorsque la bonne gestion de la grâce fait défaut, les ennemis sont révélés contre nous. Ça les attire. La grâce même déjà attire l'ennemi. À cause de la grâce, l'ennemi va venir. C'est comme la fourmi et le sucre. T'enfermeront et te serreront de toutes parts. Donc en fait, ce que Satan veut, c'est pas d'abord te finir, te détruire. C'est détruire ce que Dieu t'a donné. Parce que s'il détruit ce que Dieu t'a donné, tu es fini. Tu es fini. Et ils te détruiront. Voyez la suite. Toi et tes enfants au milieu de toi. Et ils ne laisseront pas en toi pierre sur pierre. Déconstruction totale. désidentification, désintégration, dégénération. Parce que tu n'as pas connu le temps où tu as été visité. Dans d'autres versions, le temps de ta visitation. C'est là ce qui est écrit. La semaine prochaine, je viendrai disséquer ce texte pour vous. Et surtout, relâcher sur beaucoup de personnes qui m'écoutent des oracles de feu. La semaine prochaine, j'irai encore dans l'ADN du texte pour relâcher des révélations venant du trône de la grâce. D'ici là, c'était votre serviteur, le Tank, le prophète Donstlet Nabi, de Disséva, l'église de l'évangile authentique. Paix sur vous, que la grâce réveille quelqu'un et que la grâce de Dieu enterrée dans la vie de quelqu'un soit exhumée au nom de Jésus-Christ. J'ai hâte pour la semaine prochaine, mais le temps étant le temps, Dieu fait toutes choses dans son temps, fait toutes choses bonnes dans son temps. Grâce sur vous. Et que l'homme de Galilée soit votre poussin. Shalom à tous.
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0: Il est possible de se réunir en Jésus-Christ.
1: Non, non, non, pardon. Il ne veut pas. Non, non, il ne veut pas.

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2: Amis auditeurs, bonjour et bienvenue à ce temps d'adoration de la radio Fréquence Vie. Je suis Didier Nyakpa pour vous accompagner dans ce moment exceptionnel d'action de grâce, d'action de reconnaissance à l'endroit de notre Dieu pour tout ce qu'il a fait pour nous. La Bible dit, et je lis psaume 18, verset 1, « Je t'aime, ô Éternel, ma force, l'Éternel, mon rocher, ma forteresse, mon libérateur, mon rocher où je trouve un abri, mon bouclier, ma force. » Qui me sauve, ma haute retraite. Je m'écris, loué soit l'Éternel, et je suis délivré de mes ennemis. C'est le verset 3. Le verset 4 dit, les liens de la mort m'avaient environné, et les torrents de la destruction m'avaient épouvanté. Les liens du sépulcre m'avaient entouré, les filets de la mort m'avaient suppré. Dans ma détresse, j'ai invoqué l'Éternel, j'ai crié à mon Dieu de son palais. Il a entendu ma voix, et mon cri est parvenu devant lui à ses oreilles. Alléluia. L'Éternel nous a exaucés. La Bible dit, j'étais dans la détresse, j'ai crié, l'Éternel m'a secouru. Frère, nous étions dans des moments difficiles, dans des situations compliquées, mais tu as crié et l'Éternel t'a secouru. S'il t'a gardé, tu es en vie, tu sais d'où tu viens. L'Éternel a mis sa main sur toi. C'est pourquoi lorsque tu as l'occasion de l'adorer, il faut le faire d'un cœur ouvert. Ce matin, nous allons lui dire, oh, nous te donnons toute la gloire. Nous te donnons toute la gloire. We give you all the glory, Jesus. You are our Lord. You are our King. You are our Savior. We want to celebrate your name this morning. Nous voulons t'adorer parce que tu es notre Dieu, notre roi. Frères et sœurs, adorons notre Dieu. Disons-lui simplement, nous t'adorons. Nous te donnons toute l'autorité, tout le règne, toute la gloire, toute la puissance te revient. Parce que Jésus de Nazareth, tu es le roi de gloire. Adorons notre Dieu.
3: You are Alpha and Omega.

ce matin, ouvre ton cœur, parce que Jésus t'aime, alléluia. Merci Seigneur notre Dieu pour ton action dans notre vie. Merci pour ton soutien et que toute la gloire te revienne à jamais.

Oh, alléluia, gloire à toi Seigneur, gloire à toi éternel notre Dieu. Nous bénissons notre roi. Pour t'adorer, je vis. Pour adorer l'éternel, je vis. Je vis que pour adorer Jésus-Christ de Nazareth. Parce que sans lui, nous ne sommes rien. Nous recevons tout de lui. La Bible dit que c'est par lui que nous vivons. Ô Seigneur Jésus-Christ, sois adoré ce matin pour tout ce que tu fais, pour ton amour, pour ton secours qui ne manque jamais. Nous bénissons ton nom parce que tu as été fidèle jusqu'ici. Bénissons ensemble notre Dieu et adorons le roi de gloire.

0: Hallelujah. I live to worship my Lord Jesus. I live to celebrate his name because Jesus is my Savior. I know Jesus is my Savior. Le Seigneur Jésus-Christ est notre secours. Il est notre sauveur. Je vis pour l'adorer. Chaque jour est une occasion pour moi d'adorer notre roi, le sauveur de l'humanité. En lui, j'ai la vie. Une espérance qui ne sera jamais détruite. Une espérance qui ne sera jamais anéantie parce que notre espoir est fondé. C'est Jésus-Christ dans notre vie. Merci notre Dieu. C'est pourquoi nous allons crier. Nous allons crier que notre Dieu est saint. Notre Dieu est saint à jamais. Et parce qu'il est saint, qu'il nous a sanctifiés. Et il a fait de nous un sacerdoce royal, un peuple acquis pour annoncer les vertus de celui qui nous a ôté des ténèbres à son admirable lumière. Bénissons notre Dieu parce qu'il est avec nous. Holy is our Lord.
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sa sainteté jaillit, rejaillit sur notre vie chaque jour. Seigneur, nous t'adorons parce que tu nous as sanctifiés. Tu nous as libérés du pouvoir du péché. Nous sommes plus redevables à la chair pour satisfaire ses plaisirs. Mais Jésus-Christ nous a donné la liberté totale sur le pouvoir de la mort, sur le pouvoir du péché. Et nous vivons avec plaisir, dans le bonheur, dans la joie, dans la félicité avec Christ, son esprit en nous. C'est pourquoi nous sommes joyeux d'adorer le Seigneur. Nous sommes libres d'adorer le Seigneur. Notre Dieu nous a définitivement sauvés du péché et sa force nous est communiquée pour vivre puissamment au-delà, oh notre Dieu, de notre espérance. Le péché n'a plus de pouvoir. Où est ton pouvoir péché? Jésus-Christ nous a sauvés. C'est pourquoi nous adorons notre Dieu. Il nous a sanctifiés et nous bénissons son nom.

Oh Jesus, hallelujah. Merci Seigneur, merci pour ta grâce, merci pour ta sainteté, merci pour ton amour, merci pour ta fidélité. Seigneur, ce que je désire, ce que je veux voir chaque jour, ta face. Je veux contempler la grandeur de ta face, la splendeur de ta face. Je veux contempler la beauté de mon Dieu. Chaque jour, je voudrais, éternel notre Dieu, que tu viennes remplir mon cœur de ta joie. Adorons notre Dieu et invitons la présence de l'Esprit de Dieu dans notre cœur, parce que notre Dieu, il est notre secours. Lorsque Christ est en toi, la vie pénètre, la joie pénètre, la liberté pénètre. Et ce matin, si tu es troublé, adore ton Dieu seulement et tu verras ton cœur, ta vie transformée par la présence de l'Esprit de Dieu. Adorons notre Dieu. 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

Nous ne sommes jamais satisfaits de la présence de Dieu. Il ne faut jamais se satisfaire des bénédictions de Dieu. Je veux davantage. Aspire davantage à la présence de Dieu. Aspire davantage à la grâce de Dieu. Aspire davantage aux grâces, aux bénédictions de l'Éternel. Parce que notre Dieu veut davantage nous bénir. Il dit dans sa parole, jusque-là vous n'avez rien encore demandé. Pourquoi? Parce que l'objectif de Dieu, la volonté de notre Seigneur, c'est de nous combler de toutes

Oh, hallelujah. Oh, hallelujah. Our desire is to seek your face et to glorify your name. Notre désir, c'est de voir ta face. Notre désir, c'est de glorifier ton nom. Seigneur, notre Dieu, ce désir est toujours grand en nous. Nous voulons te contempler. Nous voulons voir ta gloire. Nous voulons célébrer ton nom parce que tu es le véritable. Il n'y a pas de Dieu qui aime comme Jésus-Christ. Jésus-Christ a tellement aimé le monde qu'il a donné sa vie. Il a donné lui-même sa vie pour nous racheter. Ma soeur, mon frère, Jésus t'aime. Il est avec toi. Il te soutient. Il te fortifie. Ce matin, fais de lui ton désir. Espère en ton Dieu en l'adorant. Adorons notre Dieu.

Oh Seigneur, merci. Merci, oh notre roi. Notre désir ce matin sera comblé parce que nous t'adorons, nous bénissons ton nom. Nous glorifions le nom de l'Éternel. Toi qui es le feu en nous, le feu du Saint-Esprit en nous, brûle tout ce qui est péché. Tu es le feu qui consume tout ce qui est anormal. La maladie ce matin, frère, est consumée en toi parce que le Seigneur, par son esprit, met en toi le feu. Et ce feu qui est en toi va contaminer tout autour de toi. Adore ton Dieu ce matin et ranime la flamme que le Seigneur a mis en toi par son esprit. Adorons le Seigneur et disons-lui, « You are the fire in me. » Hallelujah. Adorons-le.

nous remplisse, que ton bonheur nous remplisse. Oh notre Dieu, parce que nous voulons que tu nous utilises. Tu peux utiliser toutes choses. Tu as utilisé l'âne pour parler à Balaam. Oh notre Dieu, tu utilises toutes choses pour glorifier ton nom. Seigneur, moi aussi, tu peux m'utiliser. Ma sœur, est-ce que tu veux que Dieu t'utilise? Est-ce que tu veux, mon frère, que Dieu fasse de toi le serviteur de Dieu que tu désires? Alors, appelle l'Esprit de Dieu et dis au Seigneur, tu peux m'utiliser. You can use me. Jesus, you are able to use me this morning. Adorons notre Dieu et disons-lui, Seigneur, tu peux m'utiliser. Voici ma vie. Je la livre entre tes mains par cette adoration. Adorons le roi de gloire.

Dieu peut t'utiliser, Dieu peut nous utiliser. Oh, ne te méprise pas. Ne pense pas que Dieu ne peut pas te l'utiliser. Les gens disent que tu ne vaux rien. Mais moi, je sais une chose. L'Éternel nous a créés pour un but. Et ce matin, par cette adoration, le Saint-Esprit est en train de faire une action dans ton cœur. Et Dieu veut t'utiliser. Tu es appelé à prêcher l'Évangile. Ce matin, le Saint-Esprit veut réveiller ce don pour que tu puisses être efficace. Alors, ouvre ton cœur et adore ton Dieu. Tu as reçu le don de prophétie. Le temps est venu d'ouvrir ta bouche et de prophétiser dans l'assemblée des saints. Alors laisse-toi aller, laisse le Saint-Esprit t'utiliser, parce que le Seigneur veut amener ton don à un niveau supérieur. Simplement, il veut que tu te disposes. Oh notre Dieu, merci pour ta bonté, merci pour ta fidélité. Le Seigneur t'apporte sa paix. Tu as peur, tu es inquiet, tu es troublé, et c'est pour cela que tu ne crois pas en toi. Le Seigneur te dit ce matin, je t'apporte ma paix, je t'apporte la quiétude, je remplis ton cœur de joie. Par cette adoration, regarde, le Saint-Esprit est en train de t'apporter le réconfort. Seigneur, remplis ma vie, remplis mon cœur de joie et de paix, parce que j'ai besoin de ta force. Adorons notre Dieu et disons-lui, c'est lui qui est notre paix. Alléluia. Hallelujah.

Alléluia, merci Seigneur Jésus-Christ. Est-ce que tu peux célébrer ton Dieu? Lui dis merci, parce que le Dieu que nous adorons, il est grand, il est puissant. C'est un Dieu qui est capable de toutes choses. La Bible nous dit qu'il a fendu la mer rouge. Qu'est-ce qu'il ne peut pas faire? Limites-tu Dieu? Non, il ne faut pas limiter ton Dieu, ma sœur. Il ne peut pas limiter la main du Seigneur Jésus-Christ. Il est capable de faire quoi que ce soit. La Bible me dit, tout est possible à celui qui croit. La Bible dit tout. Cela veut dire, il n'y a rien qui soit limité. Il n'y a rien qui soit exclu. Mais en toute chose, Dieu est capable. Quelle que soit la situation, Dieu est capable. La Bible me dit, Lazare est mort il y a 4 jours, mais Jésus-Christ est venu le faire sortir du tombeau. Quel miracle, quelle puissance, quelle force. Jésus peut faire tout. Alors si tu penses que tu es perdu et que tu n'as plus d'espoir, laisse-moi te dire ce matin, le Seigneur est avec toi. Parce que notre Dieu, il est grand. Adorons notre Dieu. How great is our Lord. Great is our King. How great is our Savior Jesus. Celebrate his name this morning. Hallelujah.

Hallelujah. Our God created everything. You created the world. You created the seas. I want to sing your name this morning. Notre Dieu nous a donné la vie. Il nous a donné la joie. Lui qui a créé les cieux et la terre. Il a créé les mers. Il n'y a rien qui soit impossible à notre Dieu. Alors ce matin, il crée une nouvelle vie pour toi. Une nouvelle dimension de vie pour toi. Notre Dieu est notre force. Il est notre secours. Adorons-le et disons-lui, il est capable de faire tout ce qu'il veut. Il est capable de ressusciter les morts. Il est capable de transformer. Il est capable d'apporter la vie là où il y a la mort. Notre Dieu n'est pas limité. Alors, ne le limite pas, mais adore-le, célèbre-le, bénis son nom et disons-lui, il est capable. You are able to do everything. Our God, Jesus, you are able. Glorify the name of your King. Worship him. Célèbre-le, bénis-le, adorons notre Dieu parce qu'il est capable. Hallelujah.

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1: Vous venez de suivre Devant son trône, que Dieu vous bénisse et à bientôt.
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1: 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Romains 10, 17 déclare: la foi vient de ce qu'on entend, et ce qu'on entend vient de la parole de Christ.
2: 1 Samuel, chapitre 28. En ce temps-là, les Philistins rassemblèrent leurs troupes et formèrent une armée pour faire la guerre à Israël. Achish dit à David: « Tu sais que tu viendras avec moi à l'armée, toi et tes gens. » David répondit à Achish: « Tu verras bien ce que ton serviteur fera. » Et Achish dit à David: « Aussi je te donnerai pour toujours la garde de ma personne. » Samuel était mort, tout Israël l'avait pleuré, et on l'avait enterré à Rama, dans sa ville. Saül avait ôté du pays ceux qui évoquaient les morts et ceux qui prédisaient l'avenir. Les Philistins se rassemblèrent et vinrent camper à Sunem. Saül rassembla tout Israël et ils campèrent à Gilboa. À la vue du camp des Philistins, Saül fut saisi de crainte et un violent tremblement s'empara de son cœur. Saül consulta l'Éternel. Et l'Éternel ne lui répondit point, ni par des songes, ni par l'Urim, ni par les prophètes. Et Saül dit à ses serviteurs: « Cherchez-moi une femme qui évoque les morts, et j'irai la consulter. » Ses serviteurs lui dirent: « Voici, à Endor, il y a une femme qui évoque les morts. » Alors Saül se déguisa et prit d'autres vêtements, et il partit avec deux hommes. Ils arrivèrent de nuit chez la femme. Saül lui dit: « Prédis-moi l'avenir en évoquant un mort, et fais-moi monter celui que je te dirai. » La femme lui répondit: « Voici, tu sais ce que Saül a fait, comment il a retranché du pays ceux qui évoquent les morts et ceux qui prédisent l'avenir. Pourquoi donc tends-tu un piège à ma vie pour me faire mourir ?» Saül lui jura par l'Éternel en disant: « L'Éternel est vivant, il ne t'arrivera point de mal pour cela. » La femme dit: « Qui veux-tu que je te fasse monter ?» Et il répondit: « Fais-moi monter Samuel. » Lorsque la femme vit Samuel, elle poussa un grand cri et elle dit à Saül: « Pourquoi m'as-tu trompé ? Tu es Saül !» Le roi lui dit: « Ne crains rien, mais que vois-tu ? » La femme dit à Saül: « Je vois un Dieu qui monte de la terre. » Il lui dit: « Quelle figure a-t-il ? » Et elle répondit: « C'est un vieillard qui monte et il est enveloppé d'un manteau. » Saül comprit que c'était Samuel et il s'inclina le visage contre terre et se prosterna. Samuel dit à Saül: « Pourquoi m'as-tu troublé en me faisant monter ?» Saül répondit: « Je suis dans une grande détresse. Les Philistins me font la guerre, et Dieu s'est retiré de moi. Il ne m'a répondu ni par les prophètes, ni par des songes, et je t'ai appelé pour que tu me fasses connaître ce que je dois faire. » Samuel dit: « Pourquoi donc me consultes-tu, puisque l'Éternel s'est retiré de toi et qu'il est devenu ton ennemi ? L'Éternel te traite comme je te l'avais annoncé de sa part. L'Éternel a déchiré la royauté d'entre tes mains, et l'a donné à un autre, à David. Tu n'as point obéi à la voix de l'Éternel, et tu n'as point fait sentir à Amalek l'ardeur de sa colère. Voilà pourquoi l'Éternel te traite aujourd'hui de cette manière. Et même l'Éternel livrera Israël avec toi entre les mains des Philistins. Demain, toi et tes fils, vous serez avec moi, et l'Éternel livrera le camp d'Israël entre les mains des Philistins. » Aussitôt Saül tomba à terre de toute sa hauteur, et les paroles de Samuel le remplirent d'effroi. De plus, il manquait de force, car il n'avait pris aucune nourriture de tout le jour et de toute la nuit. La femme vint auprès de Saül, et, le voyant très effrayé, elle lui dit: « Voici, ta servante a écouté ta voix. J'ai exposé ma vie en obéissant aux paroles que tu m'as dites. Écoute maintenant, toi aussi, la voix de ta servante, et laisse-moi t'offrir un morceau de pain, afin que tu manges pour avoir la force de te mettre en route. » Mais il refusa, et dit: « « Je ne mangerai point. » Ses serviteurs et la femme aussi le pressèrent, et il se rendit à leurs instances. Il se leva de terre et s'assit sur le lit. la femme avait chez elle un veau gras qu'elle se hâta de tuer. Et elle prit de la farine, la pétrit et en cuisit des pains sans levain. Elle les mit devant Saül et devant ses serviteurs, et ils mangèrent. Puis, s'étant levés, ils partirent la nuit même.
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1: Voilà, bonjour à toutes, bonjour à tous. Vous êtes dimanche matin et c'est l'occasion pour nous de célébrer notre Dieu. C'est l'occasion pour nous de dire merci à ce Dieu grand créateur du ciel et de la terre, celui-là qui, par Jésus-Christ, nous a donné le salut en Christ Jésus. Il a dit, tous ceux qui croient en son nom, alors ont la vie éternelle. Ce matin, tu crois en ce Dieu-là, tu as la vie éternelle et tu es la bienvenue parmi le peuple de Dieu ce matin qui, quoique en présentiel ou en ligne, permet au Seigneur de recevoir le fruit de leurs lèvres. Béni sois-tu, éternel notre Dieu et notre Père céleste, pour ce culte que tu bénis maintenant. Daigne étendre ta main sur chacun et sur chacune et bénis ce moment glorieux que nous voulons passer en ta présence encore. Oh, qu'il est merveilleux, qu'il est doux et agréable pour des frères et des sœurs de demeurer ensemble. Ce matin, nous voulons demeurer ensemble, quelle que soit la distance qui nous sépare. Et que ton nom soit béni, Seigneur, dans le nom précieux et puissant de Jésus-Christ de Nazareth.

Alors, après avoir prié pour ce culte dominical, nous allons ensemble célébrer le Seigneur et danser ensemble. Et après quoi, nous laisserons le soin au révérend Yves Guédry de nous entraîner dans un enseignement qui va nous instruire, qui va nous édifier encore ce matin. Alors, tout de suite, on part célébrer le Seigneur.

Oui, dis-moi qui tu adores ce matin, dis-moi qui tu célèbres, il est dimanche matin, dis-moi qui tu adores. Alors, je te conseille de venir adorer avec nous le roi de gloire, adore avec nous le Dieu tout-puissant, adore avec nous celui-là qui a créé le ciel et la terre, adore avec nous Jésus-Christ de Nazareth.

Oui, Jésus est bon, Jésus est bon. Il m'a délivré, il m'a guéri, il m'a mis au large. Jésus m'a béni. Mon frère vient le célébrer avec nous ce matin.

0: Oui, un chant pour toi, un chant pour toi. Nous te célébrons, ô Éternel, et te dédions ce chant. Oh, merci Seigneur pour ta présence ce matin. Merci pour ta grâce que tu nous accordes. Merci pour la victoire que tu nous donnes. Seigneur, un chant pour toi ce matin.
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Je vais partager aujourd'hui sur le fait que Dieu veut remplir ton cœur et ta bouche du Saint-Esprit. Dans l'évangile de Luc, on voit qu'il y a l'ange qui va apparaître alors que le sacrificateur Zacharie est dans le temple, le lieu saint. Il est là en train d'offrir du parfum et à droite de l'autel du parfum, des parfums, l'ange apparaît et l'ange va prophétiser sur lui. Il y a quelque chose qui descend du ciel. Les paroles de l'ange sont cette chose qui descend du ciel et qui établit quelque chose dans la vie de Zacharie. Il lui prophétise que sa femme, qui est vieille, qui est âgée, va avoir un enfant. Et on voit aussi l'ange qui apparaît à Marie. L'ange apparaît à Zacharie avec une promesse pour son épouse. L'ange apparaît à Marie. Et ce que ça va produire, on va le voir un peu plus tard, c'est que l'ange, quelque chose du ciel, descend dans la vie de Zacharie, dans la vie d'Élisabeth et dans la vie de Marie. Et qu'est-ce que ça va provoquer? Chacun d'eux vont se mettre à prophétiser. Dans l'ordre, sauf que Zacharie, lorsqu'il a douté et qu'il a été incrédule, sa bouche a été fermée, on va le voir. Alors il a prophétisé, mais à la fin, l'ordre a été changé. Élisabeth a prophétisé, Marie a prophétisé, et ensuite Zacharie a prophétisé. Dans Luc au chapitre 1, au verset 5, Luc chapitre 1, verset 5, il écrit « Du temps d'Hérode, roi de Judée, il y avait un sacrificateur nommé Zacharie. » Au verset 8, « Pendant qu'il s'acquittait de ses fonctions devant Dieu, selon le tour de sa classe, il fut appelé par le sort, d'après la règle du sacerdoce, à entrer dans le temple du Seigneur pour offrir le parfum. » Ce qui est important ici, c'est que Zacharie entre dans le temple du Seigneur pour offrir le parfum. « Toute la multitude du peuple était dehors en prière à l'heure du parfum. » Ici, le sacrificateur est entré dans la partie du lieu saint, cette partie où seuls les sacrificateurs avaient le droit d'aller. C'était le saint, le lieu saint, et ensuite il y avait le lieu, le saint des saints. Et la multitude était dehors en train de prier. Zacharie est dans le temple, dans le lieu saint, et il vit une expérience extraordinaire, surnaturelle, avec l'ange qui lui apparaît et qui prophétise sur lui. Maintenant, il y a toute une multitude de gens qui ne sont pas dans le temple, mais qui prient. Une multitude de personnes qui sont en train de prier à l'extérieur du temple. On peut être en train de prier, mais être à l'extérieur du temple. On peut être en train de prier et ne pas voir le surnaturel se manifester dans nos vies. Toute la multitude du peuple était en train de prier, mais seule une personne était en train de vivre le surnaturel. Tout le monde, tous les gens étaient en train de prier, mais il n'y a qu'une personne qui a vécu ce jour-là quelque chose de surnaturel. Lorsqu'il a vu l'ange et qu'il a entendu la parole de Dieu qui lui a été manifestée. On peut prier depuis longtemps, on peut être croyant, mais il y a plus que ça. Dieu veut qu'on vive des expériences surnaturelles. Dieu veut nous remplir de son esprit. Le temple ici, c'est une image de la langue. L'autel des parfums, c'est la langue. Dans l'Apocalypse, il écrit « Un autre ange vint, il se tint sur l'autel, il avait un encensoir d'or, on lui donna beaucoup de parfums afin qu'il les offrit, avec des coupes d'or remplies de parfums qui sont les prières des saints. » La Bible dit « Vous êtes le temple du Saint-Esprit. » L'autel des parfums, le lieu saint, c'est notre bouche. Et ce qui va en sortir, c'est un parfum pour la gloire de Dieu. Un peu plus loin, alors que l'ange apparaît à Zacharie et qu'il se tient à droite de l'autel des parfums, il lui prophétise alors qu'il va avoir un fils. Et puis, on prophétise à propos de Jean-Baptiste en disant qu'il ne boira ni vin, ni liqueur enivrante, et qu'il sera rempli de l'Esprit Saint dès le sein de sa mère et qu'il marchera avec l'Esprit d'Élie. Jean-Baptiste était consacré à Dieu dès le sein de sa mère. Et il ne pouvait pas boire de vin ni de boisson enivrante parce que Dieu avait quelque chose de mieux à lui faire boire. Il ne pouvait pas s'enivrer parce que Dieu voulait qu'il soit ivre d'une autre boisson, d'un autre breuvage.
Et il est écrit qu'il sera rempli de l'Esprit Saint dès le sein de sa mère. Dieu veut te remplir du Saint-Esprit. Dieu veut remplir son peuple du Saint-Esprit. Lorsque l'ange va prophétiser, Zacharie va douter. Et alors l'ange va lui dire, maintenant tu seras muet et tu ne pourras pas parler. Tout à coup, sa bouche s'est fermée. Il ne pouvait plus parler parce qu'il avait douté. Les paroles de Dieu sont puissantes. Tout a commencé avec la parole. Lorsque Dieu a dit, les choses sont arrivées. 10 fois dans le chapitre 1 de Genèse, Dieu dit. Les paroles de Dieu sont chargées de puissance et chargées d'autorité. Au commencement était la parole, et la parole était avec Dieu, et la parole était Dieu. Et tout ce qui existe a été fait par elle, et il n'y a rien qui existe qui ait été fait sans elle. La parole de Dieu est extrêmement puissante, et lorsque Dieu a dit que la lumière soit, qu'est-ce qui s'est passé ? La lumière fut. Il faut parfois fermer notre bouche parce qu'elle doit être sanctifiée, parce qu'elle est un chemin pour la gloire de Dieu. Elle est un chemin pour que Dieu parle. Et lorsque Zacharie, qui est en train de remplir sa fonction, a une parole qui était contraire à l'esprit de cette fonction, à l'esprit de cette onction, il est devenu muet. Dans le livre des Proverbes, 50 fois, il nous est parlé de la bouche qui est reliée à la sagesse. Dans le livre des Psaumes, 60 fois, il nous est parlé de la bouche qui est reliée à la louange. Votre bouche vous a été donnée, nous a été donnée pour glorifier Jésus-Christ, pour amener les désirs de Dieu à manifestation. Quelque temps après, Élisabeth, sa femme, devint enceinte et elle va se cacher pendant 5 mois. L'ange apparaît à Zacharie, lui dit, ta femme va être enceinte et va enfanter un fils, ce sera Jean-Baptiste. Il sera rempli du Saint-Esprit dès qu'il sera dans le ventre de ton épouse. La puissance de Dieu reposera sur lui. Et alors, elle tombe enceinte et pendant 5 mois, elle se cache. Il faut cacher l'onction. Il faut garder l'onction. Dans ta bouche, il y a l'autel des parfums. Il faut garder cette onction. Il faut protéger cette onction. Il faut veiller aux paroles de ta bouche pour ne pas être lié. La Bible dit dans le livre des Proverbes que le sot, le stupide, dans sa bouche se trouve une verge pour qu'on le frappe. Avec. Ta bouche doit être sainte pour le Seigneur. Pendant 5 mois, elle est restée cachée parce qu'il y avait quelque chose en elle qui devait être caché. Il y a quelque chose qui devait être gardé. Il y a quelque chose qui devait être protégé. L'ange apparaît à Marie et Marie dit, mais comment cela se fera? Je ne connais pas d'homme. Et l'ange lui dit, le Saint-Esprit viendra sur toi. Alors le Saint-Esprit vient sur Marie à la parole de l'ange qui vient du ciel, et Marie va aller, à cause de la révélation que l'ange va lui apporter, chez Élisabeth. Elle entre dans sa maison et il est écrit que dès qu'Élisabeth entendit la salutation de Marie, son enfant, donc Jean-Baptiste, tressaillit dans son sein et elle fut remplie du Saint-Esprit. Elle portait quelqu'un qui était rempli du Saint-Esprit. Et quand elle a entendu la voix de Marie, qui elle aussi avait reçu une semence, et qu'elle était elle aussi dans son esprit, dans son fort intérieur, remplie du Saint-Esprit, au moment où elle entend la voix de celle qui portait en elle-même l'enfant rempli du Saint-Esprit,
l'enfant rempli du Saint-Esprit dans le ventre d'Élisabeth commence à tressaillir de joie. L'onction, la gloire de Dieu, le lieu saint, l'autel des parfums dans ta bouche. Elle s'écria d'une voix forte, « Tu es bénie entre toutes les femmes. » Car voici, aussitôt que la voix de ta salutation a frappé mon oreille, mon enfant a bondi de joie au-dedans de moi. Marie était déjà enceinte. Lorsque Jésus a maudit le figuier, le lendemain, il était sec. Lorsque l'ange a parlé, il s'est passé quelque chose aussitôt. Elle dit, aussitôt que la voix de ta salutation a frappé mon oreille. La bouche de Dieu qui exprime la parole de Dieu et qui est exprimée dans notre cœur, manifestée, déclarée avec notre bouche, elle frappe. La parole de Dieu dans ta bouche a une puissance. Dieu dit, ma parole n'est-elle pas comme un feu, comme un marteau qui brise le roc? Aujourd'hui, Dieu veut te montrer le pouvoir de sa parole dans ta bouche. L'importance qu'a ta bouche. L'importance de ses paroles, non seulement dans ton cœur, mais dans ta bouche. Marie va dire, mon âme exalte le Seigneur et mon esprit se réjouit en Dieu, mon Sauveur. Tout à coup, Marie, qui marchait d'une manière naturelle, a une connaissance de son esprit. Elle comprend, elle discerne qu'elle est de nature spirituelle. Elle fait tout à coup la différence entre ce qui vient de son âme et de son esprit. Parce qu'il y a quelque chose qui se passe à l'intérieur d'elle. Il y a un être qui est rempli du Saint-Esprit. Il faut garder l'onction. Marie va demeurer chez Élisabeth pendant 3 mois. Elle s'est frottée à l'onction. Comme j'ai parlé de cette femme avec les vases d'huile, qui lorsqu'elle a rempli tous les vases d'huile, toute la maison était remplie de l'odeur de cette huile. Ses mains étaient remplies d'huile. J'ai dit, elle s'est peut-être frottée les cheveux, elle avait de l'huile partout, elle a été obligée de marcher dans l'huile. L'onction, dans l'Ancien Testament comme dans le Nouveau, c'est une huile, quelque chose qui sert à enduire, un onguent, que les Hébreux pouvaient préparer à partir d'huile, d'herbes aromatiques. Ça veut dire aussi se frotter avec une huile grasse. Tes paroles sont une huile grasse. Tes paroles sont chargées de quelque chose. Et lorsqu'elles sont parlées, déclarées, envers une personne, envers une situation, tu couvres cette personne ou cette situation d'une huile grasse. Marie et Élisabeth ont été 3 mois ensemble. Et Marie s'est frottée et Élisabeth s'est frottée. Elles se sont ensemble frottées à l'onction. Elles étaient mises à part. Élisabeth est restée cachée. Elle était mise à part. Ta bouche doit être mise à part pour Dieu. Lorsque Jean-Baptiste, après que Marie soit partie, elle retourne chez elle et quelques jours plus tard, Élisabeth va accoucher. Au moment où il va dire le nom de Jean-Baptiste, sa bouche va s'ouvrir, sa langue va se délier. Et il est écrit que Zacharie fut rempli du Saint-Esprit. Et il prophétisa. Quand il a vu l'ange et qu'il était rempli de peur, sa bouche s'est fermée. Mais quand il était rempli du Saint-Esprit, sa bouche s'est ouverte. J'ai dit que l'ange a visité Zacharie, puis Élisabeth, puis Marie, mais étonnamment, c'est Élisabeth la première qui commence à prophétiser dans le texte. Puis ensuite, c'est Marie qui commence à prophétiser, parce qu'elles sont toutes les deux remplies du Saint-Esprit. Jean-Baptiste, à l'intérieur d'Élisabeth, est remplie du Saint-Esprit et elle-même est remplie du Saint-Esprit et elle commence à prophétiser. Il y a quelque chose dans son esprit qu'elle peut ressentir à la voix de Marie et qui la fait prophétiser. Il y a quelque chose qui coule. Elles se mettent à prophétiser au moment où la voix de Marie, qui n'est que la manifestation de l'Esprit
qui habite en Jésus-Christ percute ses oreilles. À l'intérieur, elle est comme stimulée. À l'intérieur, il y a un mouvement qui crée, qui amène des paroles à se manifester, et elle déclare aisément, avec liberté, la parole de Dieu. Marie, elle aussi, qui a été visitée en troisième, va se mettre à prophétiser. Mais Zacharie ne peut pas prophétiser parce qu'il a la bouche fermée. Mais quand sa bouche s'ouvre, ce qu'il avait contenu, ce qui était bloqué à l'intérieur de lui, il peut le manifester, il commence à prophétiser. Aujourd'hui, si tu n'es pas baptisé du Saint-Esprit, tu vas être baptisé du Saint-Esprit, être rempli du Saint-Esprit. Le Saint-Esprit va venir remplir ton esprit à un point tel que ta bouche ne sera plus fermée, plus jamais fermée. Sa langue s'est déliée, il y a quelque chose qui doit sortir de ta bouche. La Bible dit de Jean-Baptiste, l'enfant croissait et il se fortifiait en esprit et il demeurait dans les déserts jusqu'au jour où il se présenta devant Israël. Il gardait l'onction. On n'en fait pas n'importe quoi. Il était dans les lieux déserts parce qu'il gardait l'onction. Il protégeait l'onction. Il y avait quelque chose de si saint, de si sacré, de si pur qu'il devait rester à l'écart. Ta bouche doit être fermée quand c'est pour dire le mal, mais elle doit s'ouvrir quand c'est pour prophétiser. Tu dois protéger l'onction. Il ne faut pas qu'il sorte de notre bouche le mal et le bien. Il faut protéger l'onction. Il demeurait dans les déserts. Il se fortifiait en esprit. Le jeûne fait conserver l'onction. Il jeûnait dans le désert. Et le jeûne a cette capacité de faire conserver l'onction. De ramener l'onction par la prière et de te faire conserver l'onction. Jésus dit, en ce temps-là, quand l'époux sera parti, ils jeûneront. C'est le temps dans lequel nous sommes. Beaucoup de gens perdent l'onction parce qu'ils déshonorent Dieu. Jeûner, se consacrer à Dieu, nous fait garder l'onction. Mais déshonorer Dieu, attrister le Saint-Esprit, nous fait perdre l'onction. Tu peux jeûner et conserver l'onction. Tu dois jeûner pour conserver l'onction. Tu dois passer du temps dans le jeûne pour garder cette onction. Te mettre à part et mettre à part ta bouche pour garder cette onction. Paul dit, ne savez-vous pas que vous êtes le temple de Dieu et que l'Esprit de Dieu habite en vous. Quand il parle de temple ici, il désigne exactement l'endroit où se trouvait Zacharie lorsqu'il a eu la vision de l'ange. Tu es le lieu saint. Ta bouche est le lieu saint, ton esprit le lieu très saint. Tu es le lieu saint de Dieu. Il doit sortir quelque chose de toi. Quand Zacharie est sorti du temple, il n'a pas pu dire ce qui s'était passé. Mais les gens ont compris qu'il avait eu une vision. Mais quand sa bouche a été ouverte, instantanément, il se met à prophétiser. Tu dois prophétiser. Jean-Baptiste grandit et il est très particulier. Il n'a rien à voir avec les gens de sa génération. Il n'a rien à voir avec les hommes religieux de sa génération. Il y a quelque chose de si particulier en lui que tout le monde est attiré vers lui. Pourquoi ? Parce qu'il a su garder l'onction. Pourquoi ? Parce qu'il ne s'est pas laissé influencer avec la pensée du monde, avec la pensée de sa génération. Pourquoi ? C'est parce que, alors que dès le sein de sa mère, il était rempli du Saint-Esprit, il a tout fait pour garder l'onction. Il a tout fait pour protéger l'onction. Il a veillé à l'onction qui est en fait la présence de Dieu dans sa vie. Il ne voulait pas perdre l'onction. Il ne voulait pas qu'on lui vole l'onction. Il ne voulait pas qu'on lui vole la présence de Dieu. C'est pourquoi, comme l'apôtre Paul, il s'imposait toute espèce d'abstinence pour rester rempli du Saint-Esprit. C'est le plan de Dieu que vous soyez rempli du Saint-Esprit. C'est la volonté de Dieu, claire et nette, pour l'Église, pour chaque croyant, pour ta vie. C'est que tu sois rempli du Saint-Esprit, comme le ruisseau de Dieu est rempli d'eau
Il veut remplir ton esprit et ta bouche du Saint-Esprit au point où tu sentiras, comme il a été dit, physiquement, le ruisseau de Dieu, parce que tu protèges l'onction. L'onction, la présence de Jésus-Christ, elle est si sainte, elle est si pure, elle est si sacrée qu'on doit la protéger. On doit protéger ce qu'on a reçu. On doit protéger la présence de Dieu. On doit protéger l'onction de Dieu, même si au tout début on a l'impression qu'elle est toute petite, on va garder cette toute petite onction, on doit la protéger. Et si on la protège, elle va croître. Et on va se fortifier en esprit. La parole de Dieu dit, édifiez-vous vous-même sur votre très sainte foi. Priez dans l'esprit. La Bible dit, l'apôtre Paul dira, celui qui parle en langue, il s'édifie lui-même. Lorsque tu vas prier en esprit, lorsque tu vas prier en langue, tu es en train de fortifier ta nature spirituelle. Ton être intérieur est fortifié. Même si ta tête ne comprend rien, ce n'est pas elle de décider. C'est le parvis. Est-ce que c'est le parvis qui va diriger ta vie? Est-ce que tu vas rester sur le parvis comme la multitude des gens, alors que Zacharie lui était en train de vivre quelque chose dans le lieu saint, d'extraordinaire, auprès de l'autel des parfums? Tu pourras être avec la multitude des gens qui ne vivent rien, qui prient, mais qui ne vivent rien. C'est tout le temps dans un seul sens. Il prie, il parle à Dieu, mais le ciel ne descend jamais. Le ciel veut descendre dans ta vie, le ciel veut descendre dans nos vies. Il veut nous remplir, mais on doit garder, protéger l'onction. Jean-Baptiste grandit, et il commence à prêcher le baptême de repentance. Et il dit quelque chose de particulier, il dit « Moi, je suis la voix de celui qui crie dans le désert. » Il ne dit pas « Je suis l'homme qui crie dans le désert », il dit « Je suis la voix de celui qui crie dans le désert. » Il dit « Je suis une voix. » Mon ministère, il le résume d'une façon extraordinaire. Il résume son ministère en une phrase. Je suis la voix de celui qui crie dans le désert. Rendez plat, aplanissez les sentiers pour le Seigneur. S'il pouvait encore résumer, il dirait, je suis la voix. Il se considère comme une voix. On ne réalise pas la puissance de notre voix, la puissance de notre bouche, la puissance de ce qui peut sortir de nous. Dieu dit que la lumière soit et la lumière fut. La vie et la mort sont au pouvoir de la langue. Quiconque l'aime en mangera les fruits. L'onction avait travaillé dans le secret, dans le désert, pendant des années. Et l'onction avait produit un arbre dans la vie de Jean-Baptiste. Il avait protégé l'onction. Pendant des années, l'onction avait augmenté. Il s'était habitué à l'onction. Et l'huile, grâce de l'onction, a commencé à couler de la bouche du prophète, en prêchant un baptême de repentance, parce qu'il était rempli du Saint-Esprit. Et alors que le peuple se demandait si c'était lui le Christ, il leur dit, mais moi je vous baptise d'eau, mais il y a quelqu'un qui vient. Il vous baptisera du Saint-Esprit et de feu. Mais si les foules allaient à Jean-Baptiste, alors qu'il n'était que capable de baptiser d'eau, mais qu'arrivera-t-il avec celui qui peut baptiser du Saint-Esprit et de feu? Si déjà ce Jean-Baptiste nous choquait, surprenait, qu'arrivera-t-il de celui qui peut baptiser du Saint-Esprit et de feu? Si Jean-Baptiste n'avait aucune capacité même de délier les sandales du Seigneur Jésus-Christ, mais quelle serait la puissance de ce Christ? Gloire à Dieu pour le baptême d'eau, et il a baptisé d'eau. Mais il y a tellement de gens qui sont baptisés d'eau, mais qui sont aussi secs qu'un biscuit soda. Il ne faut pas rester sur le parvis. Il faut être rempli du Saint-Esprit. Il ne faut pas être sec. Ce n'est pas le plan de Dieu pour ta vie, que ce soit dur, que ce soit difficile, que
qu'il n'y ait aucune puissance dans ta vie. C'est le plan de Dieu que tu manifestes la puissance et que tu ressentes cette puissance et que tu vives cette puissance. Et que les paroles de Jésus-Christ, cette promesse que des fleuves d'eau vive couleront de ton esprit, ne soient pas seulement une image que tu lis dans la Bible, mais une réalité. Dieu te remplira du Saint-Esprit à la mesure de ta soif. Et il dit, venez, venez à moi et buvez gratuitement. Beaucoup sont secs parce qu'ils ont attristé le Saint-Esprit. Ils ne réalisent pas qu'ils sont peut-être même constamment en train d'attrister le Saint-Esprit par leur vie, par leur choix de vie. Ésaïe a dit, mais malheur à moi, je suis perdu, parce que je suis un homme dont les lèvres sont impures. Et j'habite un peuple qui a lui aussi les lèvres impures. Et mes yeux ont vu le roi. Mais un ange de Dieu va commencer à voler, va prendre une pierre ardente sur l'autel et va en toucher sa bouche. Et va lui dire, maintenant ceci a touché ta bouche. Ton iniquité est expiée, ton péché est enlevé. Et là, il va entendre la voix du Seigneur qui dira, qui enverrai-je et qui marchera pour nous. Il faut que son feu touche ta bouche. Il faut que le feu du Saint-Esprit touche ta bouche, ton esprit, ta chair. Que l'onction se frotte à ta chair pour vivre une expérience extraordinaire. Ésaïe dit, l'Éternel m'a appelé dès ma naissance. Il m'a nommé dès la sortie des entrailles maternelles. Il m'a appelé, il m'a nommé. Il a rendu ma bouche semblable à un glaive tranchant. Il m'a couvert de l'ombre de sa main. Il a fait de moi une flèche aiguë. Et il m'a dit, tu es mon serviteur. Je mets mes paroles dans ta bouche. Dieu parle. Jésus est la parole de Dieu. Et il vient dans ta bouche et dans ton cœur pour que tu la proclames, pour que tu la déclares. Sur la croix, on a voulu donner à Jésus à boire du vinaigre dans une éponge. Quand il a pris de ce vinaigre, il n'a pas voulu le prendre. Et il a poussé un grand cri et déclaré, tout est accompli. Bien qu'on ait trouvé aucune fraude dans sa bouche, la malédiction est tombée sur lui. Et même jusqu'à sa bouche a été maudite. Il est devenu malédiction pour nous. Et sa bouche, touchant à ce vinaigre, a été maudite pour que ta bouche, à toi, soit profondément bénie. Sa bouche a été maudite pour que ta bouche soit bénie. Il est devenu malédiction même dans sa bouche pour que ta bouche devienne bénédiction. Il a été profondément maudit pour qu'on vive dans notre bouche la bénédiction. Ainsi en est-il de ma parole qui sort de ma bouche. Elle ne retourne pas à moi sans avoir accompli son effet, ce pourquoi je l'ai envoyée. La bouche de Dieu est remplie d'autorité. Il fait taire le vindicatif. Au son de sa voix, les montagnes tremblent. Elles sont déracinées. La parole de Dieu est chargée de puissance et d'autorité. Lorsqu'il parle, la chose arrive. Il ordonne et elle vient. Tout a existé par sa parole. Il n'y a rien qui a existé sans sa parole, sans que sa bouche soit ouverte. La bouche de Dieu est chargée de puissance, est chargée d'autorité, est chargée de gloire. Et il veut remplir ta bouche d'autorité, de puissance et de gloire. Lorsque un morceau du ciel descend dans le lieu saint auprès de Zacharie, tout à coup, il y a quelque chose qui veut sortir de lui, mais la peur l'empêche de prophétiser. Et il rend, et cette peur rend sa bouche fermée. Mais lorsqu'Élisabeth et lorsque Marie reçoivent avec honneur ce morceau qui descend du ciel, elles sont remplies du Saint-Esprit elles-mêmes, elles commencent à prophétiser. On parle trop en fonction de ce qu'on pense, au lieu de parler la parole de Dieu. Dieu veut remplir ta bouche de paroles d'autorité, chargées de puissance et de gloire. L'Esprit de l'Éternel fondit sur Samson. Et il va déchirer en deux le lion comme il l'aurait fait ou comme on aurait pu couper un chevreau.
Le lion arrive vers lui et il déchire ce lion en deux parce que l'Esprit de l'Éternel est sur lui. Le lion est le symbole de la bouche. Quelques jours plus tard, il retourne voir le lion et il trouve au sein du lion un essaim d'abeilles avec du miel. Et il prend de ce miel et il commence à manger. Et il en donne à ses parents et il ne dit pas d'où vient ce miel. Il garde le secret. Le secret de l'onction. Dans le lion se trouvait le miel. Dans ta bouche se trouve le miel que tu peux donner aux autres. La gloire divine, la gloire du ciel. Samson n'a pas dévoilé où se cachait le miel. L'accusateur des frères ouvre la bouche pour dévorer, comme la gueule du dragon qui, dans l'Apocalypse, va essayer de noyer la femme qui vient d'enfanter un enfant mâle. Mais par l'Esprit de l'Éternel, David dit, moi je me précipite sur une troupe armée. Je franchis une muraille avec l'aide de mon Dieu. La bouche qui était autrefois le monde de l'injustice devient, lorsqu'elle est touchée par Dieu, l'écho de la gloire, la trompette prophétique divine. Jacques dit, la langue, elle est un feu. Elle est un feu, un monde d'injustice. Il dit, parce que la langue est telle dans nos membres qu'elle souille tout le corps, elle enflamme le monde entier. Elle est elle-même embrasée du feu de la gêne, mais j'ai été sauvé. Il dit, un homme ne peut dompter la langue, c'est un mal qui ne peut se réprimer, elle est pleine d'un venin mortel. Dieu veut enlever le venin qui se trouve dans ta bouche pour le remplacer par du miel. Ma bouche sera embrasée du feu du Saint-Esprit. Aussi vrai que lorsque la bouche est dédiée et consacrée au mal et à l'injustice, ce qu'il en sort est mal et injustice. Mais lorsque la bouche est consacrée par onction, ce qui en sort est gloire divine. Dans l'Apocalypse, il y a quatre anges qui vont descendre avec 200 millions d'anges et ils vont tuer un tiers des hommes. Les chevaux sur lesquels ils se trouvent, de leur bouche sort du feu, de la fumée et du soufre. Et c'est ce feu qui sort de leur bouche, la fumée et le soufre, qui leur permet d'atteindre le but. Et il est écrit parce que c'est car le pouvoir des chevaux est dans leur bouche. Il y a dans ta bouche une puissance. Que veux-tu que je fasse? Seigneur, ouvre mes yeux. Un ange cria d'une voix forte comme rugit un lion, et à son cri, les sept tonnerres firent entendre leur voix. Et Jean va commencer à entendre du ciel une voix parler. Alors que les deux témoins vont commencer à prophétiser dans l'Apocalypse, il est écrit, si quelqu'un veut leur nuire, du feu sort de leur bouche et dévore leurs ennemis. Et ils ont le pouvoir de fermer le ciel afin qu'il ne pleuve pas pendant les jours de leur prophétie. Leur bouche est chargée d'autorité. Et ce dragon de sa gueule, le serpent, lança de l'eau comme un fleuve derrière la femme, afin de la faire entraîner par le fleuve. Mais la terre secourut la femme, et la terre ouvrit quoi? La terre ouvrit sa bouche et engloutit le fleuve que le dragon avait lancé de sa gueule. Et de ce dragon, il est écrit qu'il lui fut donné une gueule qui proférait des paroles arrogantes et des blasphèmes. Elle ouvrit sa gueule en blasphème contre Dieu pour blasphémer contre son nom, son tabernacle et ceux qui l'habitent dans le ciel. Et parlant de la bête, il est écrit, il lui fut donné d'animer l'image de la bête afin que l'image de la bête parle. Un peu plus loin, l'apôtre entend une voix, il dit, j'entendis du ciel une voix comme la voix de grandes eaux, comme le bruit d'un fort coup de tonnerre. Et le son que j'entendis était comme celui de joueurs de harpe jouent de la harpe. Ils chantent un cantique nouveau et dans leur bouche, il ne s'est pas trouvé de mensonge. Partout dans l'Apocalypse, nous voyons que c'est une histoire de paroles, de prophéties qui sortent de la bouche
des anges, de Dieu lui-même ou des ennemis de Dieu. Il dit à la septième, au septième versement de la coupe, une voix forte qui venait du trône et disait, en effet, il y eut des éclairs, des voix, des tonnerres et un grand tremblement de terre. Et il va voir cette femme ivre du sang des saints et du sang des témoins de Jésus. Ta bouche, c'est le lieu saint, un autel de parfum pour que tu puisses parler comme Dieu parle, déclarer comme Dieu déclare. Marie va accoucher, Jésus grandit, il croit lui aussi. Et au jour de son baptême, le Saint-Esprit descend sur lui sous une forme corporelle. Ce n'est plus comme Zacharie qui a vu un ange, un morceau du ciel. Ce n'est pas un envoyé du ciel qui descend dans la vie de Jésus, c'est le ciel lui-même qui descend dans la vie de Jésus. Il est écrit, Jésus rempli du Saint-Esprit, revint du Jourdain, et il fut dirigé, conduit par l'Esprit dans le désert, où il fut tenté par le diable pendant 40 jours. Il ne mangea rien durant ces jours-là. Quand le Saint-Esprit a rempli Jésus, il a commencé à être rempli, dirigé par le Saint-Esprit. Et l'Esprit l'a dirigé dans un temps de jeûne de 40 jours où rien n'est rentré dans sa bouche. Aucune nourriture. Parce que sa bouche devait être consacrée. Dieu dit, ne touchez pas à ce que j'ai oint. Ta bouche doit être consacrée et rien n'est rentré dans la bouche de Jésus pendant 40 jours. Et le diable l'a tenté en lui disant quoi ? Ordonne à ces pierres de devenir du pain. Le diable voulait arrêter le jeûne de Jésus parce qu'il commençait à en ressentir les effets et la puissance. Parce que Jésus était en train de retenir, de garder, de protéger l'onction que Dieu avait posée en lui et posée sur lui. Cette onction du Saint-Esprit était tellement importante pour Jésus qu'il est resté 40 jours sans manger pour la protéger. Et rien n'est rentré dans sa bouche parce que sa bouche devait être consacrée pour en faire sortir quelque chose de puissant qui allait libérer les gens. Il n'a rien mangé, il a gardé l'onction. Et le diable lui a dit, mais si tu te prosternes devant moi, je te donnerai cette puissance que j'ai reçue. Mais quand Jésus sort du désert, il y a un autre type de puissance, une puissance beaucoup plus grande. Une puissance qui effraie, une puissance qui libère les captifs. Jésus avait une plus grande puissance que celle que le diable voulait lui proposer. Il a voulu le faire manger comme Nebuchadnezzar voulait faire manger Daniel et ses amis. Mais Daniel a dit non, je ne me souillerai pas par les mets et le vin du roi. Cela n'entrera pas dans ma bouche. Pourquoi ? Parce que sa bouche allait être un instrument de justice, de sagesse et de révélation divine. Sa bouche allait être employée par Dieu pour manifester ce que personne ne pouvait manifester, pour dire ce que personne ne pouvait dire, pour révéler ce que personne ne pouvait révéler. Tous les sages et les astrologues et les magiciens n'ont pas pu révéler à Nebuchadnezzar le rêve qu'il avait fait. Mais Daniel et ses amis, et Daniel qui avait gardé sa bouche et qui avait empêché à toute nourriture mauvaise d'entrer dans sa bouche, reçoit de la part de Dieu une vision, un songe, et de cette même bouche qui avait été consacrée et mise à part pour Dieu, il en sort la révélation qui va changer sa vie et celle de cet homme. Une prophétie qui n'est pas encore terminée dans sa bouche. Jésus dit, ce n'est pas ce qui rentre de la bouche qui souille l'homme, non, c'est ce qui en sort. Mais si tu ne gardes pas ta bouche, les paroles des hommes vont percuter tes oreilles. Et si tu reçois dans ton cœur les paroles de malédiction, elles vont enfanter, non pas quelqu'un qui soit rempli du Saint-Esprit, elles vont enfanter la peur. Elles te rendront muet, incapable de parler. Jésus a été baptisé de feu dans le désert et il est sorti de l'Esprit, revêtu de la puissance de l'Esprit. Dans l'Apocalypse, nous voyons que le diable a une bouche qui est arrogante. Il a proposé à Jésus la gloire et la puissance des royaumes. Mais Jésus a refusé les paroles de cette bouche arrogante. Il a été baptisé de feu dans le désert. Il est resté 40 jours à s'immerger dans l'onction. Et son corps
a commencé à s'habituer à la présence de Dieu. Il a habitué sa chair à la présence de Dieu. Et c'est pourquoi il se mettait à part et il passait des temps à jeûner et à prier en disant, « Moi, j'ai une nourriture à manger que vous ne connaissez pas. » Il y avait une nourriture qui était bien plus glorieuse pour Jésus, bien plus extraordinaire que celle que les disciples connaissaient. Une nourriture qui remplissait sa bouche, une nourriture qui remplissait son cœur. Dieu dit, « L'homme ne vivra pas de pain seulement, mais de toute parole qui sort de ma bouche. » La parole de Dieu est une véritable nourriture. La parole de Dieu est une nourriture. Tu peux la manger en remplissant non seulement tes entrailles, mais ta bouche. Au point où tu vas prophétiser, déclarer. Jésus dit, cette sorte de démon ne sort que par le jeûne et la prière. Oui, quand on trempe assez longtemps dans l'onction, on en est imbibé. Ensuite, Jésus est allé de lieu en lieu. Il faisait le bien. Il guérissait tous ceux qui étaient sous l'emprise du malin. Pourquoi ? Parce que Dieu l'avait oint du Saint-Esprit et de feu. C'est pourquoi il a pu souffler sur les disciples en leur disant maintenant, recevez le Saint-Esprit. Mais les disciples, même ayant reçu l'Esprit, étaient semblables à la multitude qui était à côté du temple et qui priait. Ce n'était pas suffisant. Et c'était tellement pas suffisant d'avoir reçu l'Esprit que Jésus leur dit, attendez et priez, afin que vous soyez remplis du Saint-Esprit et que vous receviez une puissance, le Saint-Esprit survenant sur vous. Et alors vous serez mes témoins. Ce n'était tellement pas suffisant que Jésus leur a dit de prier encore et d'attendre. C'était tellement insuffisant que Jésus les a bloqués pendant un temps dans le désert, la chambre haute, le lieu secret, jusqu'à ce qu'ils soient revêtus du Saint-Esprit et que Pierre puisse ouvrir la bouche. Et les paroles qui sortaient de sa bouche n'étaient plus les mêmes qu'une heure avant, qu'un jour avant, que 40 jours avant. Elles étaient chargées d'autorité, elles étaient chargées de puissance. C'était peut-être les mêmes paroles, la même connaissance qu'il avait. Mais cette fois-ci, ces paroles étaient remplies du Saint-Esprit. Elles étaient chargées d'autorité, elles avaient la capacité d'amener la vie. Jésus dit, mes paroles sont esprit et vie. Et le Saint-Esprit viendra sur vous et vous serez mes témoins. Que fait un témoin ? Il témoigne. Si le Saint-Esprit vient sur nous, c'est pour qu'on puisse témoigner. Le témoignage, l'Esprit de Jésus-Christ est le témoignage. L'Esprit de la prophétie, le témoignage. Qu'est-ce que tu témoignes ? Qu'est-ce que ta bouche témoigne ? Qu'est-ce que ta bouche déclare constamment ? Qu'est-ce que dit ta bouche ? Qu'est-ce que tu dis ? Quelle est la plateforme que tu construis dans ta maison, dans ta vie ? Chez ton épouse, chez tes enfants, qu'est-ce qui sort de ta bouche ? Ta bouche doit être sanctifiée, consacrée pour Dieu, parce qu'elle est le temple de Dieu. Ta bouche, c'est cet autel de parfum qui doit monter vers le Seigneur, au point où tes prières, tes paroles de foi sont amassées dans des vases au ciel, qui sont les prières des saints, des vases de parfum. Nous ne réalisons pas encore combien nos bouches, nos paroles sont importantes pour Dieu. Au point où les paroles qui sortent de nos bouches sont conservées au ciel, dans des vases.

Et Jérémie dit, mais Seigneur, je ne sais pas parler. Et Dieu lui dit, ne dis pas, je suis un enfant. Ne dis pas, ne parle pas, ne dis pas cela. Puis l'Éternel étendit sa main et il dit, et toucha ma bouche. Et l'Éternel me dit, voici, je mets mes paroles dans ta bouche. Toute langue confessera les paroles de Dieu dans ta bouche. Au moment où un jour Jérémie est en train de prophétiser de la part de l'Éternel, il y a un homme qui s'appelle Pelatia et cet homme est un faux ouvrier. Au moment où le prophète commence à prophétiser, cet homme meurt sur le champ parce que les paroles du prophète étaient chargées de puissance. Quand Pierre ouvre la bouche devant Ananias puis devant Saphira, ses paroles sont chargées de puissance. Dieu dit à Moïse, va donc, je serai avec ta bouche. C'est étonnant. Tu seras avec ta bouche. Même la bouche de l'ânesse du prophète Balaam s'est ouverte pour prophétiser. Si la bouche de cette ânesse s'est ouverte pour prophétiser, il faut que nos bouches s'ouvrent pour prophétiser. Tu devrais déjà être en train de prophétiser. Dieu dit à Jérémie, voici, je veux que ma parole dans ta bouche soit du feu. Le Seigneur détruira l'impie par le souffle de sa bouche. Tu as tiré des louanges de la bouche des enfants et de ceux qui sont à la mamelle. Dieu dit à Ézéchiel, tu leur diras mes paroles, les paroles de ma bouche. Et il lui dit, mais ne sois pas rebelle comme eux. Ouvre ta bouche et mange ce que je te donnerai. Et il dit, j'ouvris la bouche et il me fit manger ce rouleau. Pour Ézéchiel, c'était comme un baptême du Saint-Esprit. Il a mangé un rouleau. Il dit, fils d'homme, mange, nourris ton ventre, remplis tes entrailles de ce rouleau. Et il dit, je le mangeais, et il fut dans ma bouche doux comme du miel. Le prophète Balaam a dit, n'aurais-je pas soin de dire ce que l'Éternel met dans ma bouche? À un autre moment, Ézéchiel est amené dans la vallée. Il dit, l'Esprit entra en moi et me fit tenir sur mes pieds. Et Dieu lui dit, va t'enfermer dans ta maison. Ta bouche est un lieu consacré pour Dieu. C'est pourquoi les apôtres disaient, priez sans cesse. Nous rendons continuellement grâce à Dieu. C'est pourquoi au ciel, les anges s'écrient en ce moment même, constamment, Saint, Saint, Saint est l'Éternel des armées. Toute la terre est remplie de sa gloire. Saint, Saint, Saint est l'Éternel des armées. Répétant sans cesse. Quand tu loues Dieu, quand tu glorifies, quand tu parles, quand tu proclames la gloire de Dieu, ta bouche commence à en être remplie. Il se passe quelque chose dans ton fort intérieur. Quand tu parles en langue, tu t'édifies toi-même. Tu édifies ta nature spirituelle. Tu fortifies ta nature spirituelle. Et Dieu dit à Ézéchiel quelque chose d'étonnant. Il lui dit, j'attacherai ta langue à ton palais pour que tu sois muet, que tu ne puisses pas les reprendre, car c'est une famille de rebelles. Mais quand je te parlerai, j'ouvrirai ta bouche pour que tu leur dises, pour que tu leur parles. À partir de ce moment-là, Ézéchiel va vivre des choses étonnantes. Parfois, Dieu le rendra muet, il lui sera impossible de parler. Des fois, toute la nuit, des fois, plusieurs jours. Et parfois, il y a des gens à qui il doit prophétiser. Et quand ces gens s'approchaient d'Ézéchiel, tout à coup, sa bouche s'ouvrait et il pouvait prophétiser. Ta bouche est consacrée pour prophétiser. Pour des temps spéciaux, particuliers, où tu dois déclarer la parole de Dieu. Ta parole et ta bouche, c'est un chemin. Tes paroles sont un chemin pour ta destinée, pour ce que tu vas devenir demain. Ce que tu es aujourd'hui, c'est le résultat de ce que tu as cru et de ce que tu as confessé, de ce que tu as déclaré. Tu t'es marié parce que tu as dit de ta bouche, oui. Tu as dit quelque chose. Et c'est pourquoi l'homme de Dieu dit, quand même j'étais dans le sein maternel, Dieu m'avait appelé. Il avait fait mention de mon nom au sortir du ventre de ma mère. Je suis convaincu, profondément convaincu, que lorsque je suis né, ce 9 février en Bretagne sous la neige, Dieu m'a nommé, il a parlé et il a prophétisé sur moi. Il a déclaré des choses sur ma vie, écrit pour moi des choses à l'avance pour que j'y marche. Et il veut que je puisse prophétiser, parler de sa part, me laisser remplir de son esprit, garder l'onction, être vigilant, protéger sa présence dans ma vie, empêcher à ma bouche.

de maudire, empêcher à ma bouche de faire le mal. Parce qu'il dit, ma bouche, ta bouche est consacrée, un lieu consacré pour moi, et de ta bouche sortira ce qui amènera la gloire des nations. Il va libérer les captifs à travers ta bouche. Tu proclameras des paroles de délivrance, de restauration, des paroles de guérison, des paroles qui amèneront une huile grasse dans la vie de ceux qui vont l'écouter. Et cette huile grasse, elle reste. Tu peux te laver, mais ça reste. C'est difficile à faire partir. Les paroles que les gens nous donnent sont difficiles parfois à faire partir. Elles sont comme un manteau qui nous couvre. C'est pourquoi dans le livre de Zacharie, le prophète, le sacrificateur, pardon, Josué, est rempli d'un manteau d'accusation. Un manteau satanique. Parce que le diable est là, la Bible dit, pour accuser le sacrificateur Josué. Ils appellent l'accusateur des frères. Quand tu es en train d'accuser un frère, tu es exactement en train de faire ce que le diable veut que tu fasses. Tu as l'opposé extrême de la volonté de Dieu. Quand tu parles mal d'un frère, alors que dans ton cœur, tu n'es pas prêt à l'aimer, que tu ne l'aimes pas réellement. Et l'ange va déclarer que l'Éternel te réprime, Satan. Donnez-lui un vêtement blanc. Habillez-le comme il le faut. Tout à coup, le sacrificateur est revêtu d'un vêtement de justice. Et sa bouche peut proclamer la justice. Parce que son vêtement est changé. Parce qu'il est libéré. Dieu dit à Ézéchiel d'écouter toutes les paroles qui sortent de sa bouche. Et comme Pierre, il va dire que rien n'a pu, on n'est jamais entré dans sa bouche, mais Dieu lui dit, lève-toi, tue et mange. Dieu donne à Ézéchiel un rouleau qu'il doit manger. Comme le miel que mangeait Samson. Pierre est sur le toit pendant qu'on lui fait à manger. Mais là, il a une vision et Dieu lui dit, Pierre, lève-toi. Tu es mange. Il doit manger. Jean se retrouve dans l'Apocalypse. Il dit, j'allais vers l'ange en lui disant de me donner le petit livre. Il pensait qu'il allait pouvoir lire le petit livre, mais l'ange lui dit quelque chose de particulier. Prends le petit livre et avale-le. Il sera amer à tes entrailles, mais dans ta bouche, il sera doux comme du miel. Il dit, je pris le petit livre et je l'avalai. Il fut dans ma bouche doux comme du miel, mais quand je l'ai avalé, mes entrailles étaient remplies d'amertume. Puis, on me dit, il faut que tu prophétises de nouveau. Il a mangé le livre pour pouvoir prophétiser. Ça a rempli sa bouche de gloire, mais ses entrailles d'un zèle amer, d'une sorte d'amertume. L'esprit de la prophétie qui devait parler, qui devait s'exprimer, le livre, on ne doit pas seulement le lire, on doit le manger. On ne doit pas seulement le lire. Jésus dit, mes paroles sont esprit et vie. Ma parole est une nourriture. L'homme ne vivra pas de pain seulement, mais de toute parole qui sort de ma bouche. Tu ne dois pas seulement lire la parole. Tu dois t'en nourrir. Tu dois l'avaler au point où sa parole demeure en toi. Et si sa parole demeure en toi, quoi que ce soit que tu demandes, tu le verras s'accomplir. Parce que ces paroles demeurent en toi. Il faut que tu sois rempli du Saint-Esprit. Pierre a dit, ces gens ne sont pas ivres, comme vous le supposez. Ils ne sont pas remplis de vin. Non, non, ils sont remplis du Saint-Esprit. Ils ne sont pas ivres, ils sont remplis du Saint-Esprit. Et Pierre lui-même, rempli du Saint-Esprit, va commencer à prêcher l'Évangile et à déclarer ce qui est en train de se passer. Ces langues de feu qui sont descendues sur chacun de nous. C'est exactement la réalisation c'est l'accomplissement de la prophétie du prophète Joël. Quand Dieu a dit, je répandrai de mon esprit sur toute chair. Il dit, ces langues qui sont venues sur eux, et maintenant alors qu'ils se mettent à parler en langue, c'est ce qui se passe. Dieu a répandu sur eux de son esprit. Dieu veut répandre sur toi son esprit. Dieu veut remplir ta vie, ta bouche du Saint-Esprit, au point où ta langue va pouvoir s'exprimer en gloire, s'exprimer en puissance, s'exprimer en révélation, s'exprimer en vie, s'exprimer en changement, s'exprimer en guérison. Il met dans ta bouche des paroles de vie pour que tu puisses les proclamer, les déclarer. C'est pourquoi celui qui prie pour un frère qui s'est éloigné, il peut libérer une âme de la mort et couvrir une multitude de péchés. C'est pourquoi Élie, qui était de la même nature que nous, il pria avec instance pour qu'il ne plût pas. Et la pluie ne tomba pas.
Mais lorsqu'il pria à nouveau, lorsqu'il ouvrit la bouche, la pluie commença à tomber. On ne réalise pas la puissance de la prière, la puissance de nos paroles, la puissance des paroles de Dieu dans nos bouches. Dieu a mis une puissance extraordinaire en nous. Le Saint-Esprit est venu habiter en nous, mais nous disons, Seigneur, où est ta puissance? Où est ta puissance? Elle est dans ton cœur et dans ta bouche. J'ai cru, c'est pourquoi j'ai parlé. Il est bien de croire, mais il est mieux de parler. Il faut croire, mais il faut parler. Qu'est-ce que tu crois? Qu'est-ce que Dieu va faire à travers toi? Qu'est-ce que Dieu t'a dit? Il faut parler ces paroles. Il faut déclarer ces paroles. Il faut les amener à l'existence. Tu parles, tu vois les choses à l'avance. Tu vois ces choses, elles n'existent pas encore, mais lorsque tu les parles, Dieu, le monde de Dieu, commence à bouger en ta faveur. Lorsqu'il prophétisait, cet homme est tombé mort. Pourquoi? Il y avait besoin d'une parole pour que Dieu accomplisse quelque chose. Lorsque Jésus a maudit ce figuier, il a eu besoin d'une parole. Jésus a parlé au figuier, il l'a maudit, il y a une parole qui est sortie de lui. Il ne l'a pas frappé avec sa main, il a parlé. Et la parole de Jésus dans la vie du figuier a amené quelque chose. Lorsque Jésus disait « Je le veux », c'était trois mots, c'était simple, mais c'était puissant. Les yeux s'ouvraient tout à coup. Il fallait que Jésus parle. Il est la parole de Dieu. Au commencement était la parole était avec Dieu et la parole était Dieu. Il n'y a rien qui soit, frères et sœurs, qui ait été fait sans cette parole. Et il a mis dans nos cœurs sa parole. Il dit « J'habiterai, je serai au milieu d'eux et je mettrai de mon esprit en eux. Je répandrai, c'est plus que je mettrai en, je répandrai mon esprit sur eux et ils prophétiseront. » Dieu veut que tu prophétises. Dieu veut qu'on prophétise. Et il se passe quelque chose. À partir du moment où ils sont remplis du Saint-Esprit, ils sont tout à coup remplis d'assurance. On parle d'Étienne, un homme plein de foi et d'Esprit Saint. Les gens ne pouvaient pas résister à l'Esprit qui inspirait ces paroles. Quand tu es rempli du Saint-Esprit, tout à coup, tu es dirigé par le Saint-Esprit. Tu es fortifié. Tes paroles sont chargées de puissance. Tu es dirigé par la voix du Saint-Esprit. Et nous voyons les apôtres commencer à aller de lieu en lieu afin que les gens reçoivent le Saint-Esprit. Nous voyons le Saint-Esprit qui parle à Philippe et qui lui dit « Approche-toi de ce char ». À partir du moment où Philippe a été rempli du Saint-Esprit, il a commencé à entendre la voix du Saint-Esprit. Il a commencé à être dirigé par le Saint-Esprit. L'Esprit du Seigneur a enlevé Philippe à un moment. Il y a cet homme qui est arrivé pour imposer les mains à Saul. Et il dit quoi? « Le Seigneur Jésus m'a amené vers toi pour que tu recouvres la vue et que tu sois rempli du Saint-Esprit ». Jésus était venu auprès de cet homme pour qu'il soit rempli du Saint-Esprit. Il lui a dit, je veux que tu ailles prier pour cet homme afin qu'il recouvre la vue, mais qu'il soit rempli du Saint-Esprit. Ça sert à quoi de voir si tu n'es pas rempli du Saint-Esprit? L'Église grandissait grâce à quoi? À l'aide du Saint-Esprit. Pierre est en train de réfléchir à la vision de Pierre, lève-toi, tue et mange. Et qu'est-ce qui se passe à ce moment-là? Le Saint-Esprit lui parle et lui dit, va avec ces hommes. Le prophète Agabus va se lever et il annonça comment, par l'Esprit, qu'il y aura une famine. Pendant qu'il rendait un culte, le Saint-Esprit dit, « Mettez-moi à part, Barnabas et Saul. » Paul, rempli du Saint-Esprit, commence à parler à ce faux prophète. Et cet homme devient aveugle tout à coup, parce que quelque chose est sorti de sa bouche. Pendant le réveil et la persécution, les disciples étaient remplis de joie et du Saint-Esprit. Et ils fortifiaient l'esprit des disciples. Ils ont voulu aller en Asie, mais ils ont été empêchés par le Saint-Esprit. Parfois, ils étaient pressés par le Saint-Esprit. L'apôtre Paul arrive auprès de ses croyants à Éphèse, il leur dit, mais avez-vous reçu le Saint-Esprit lorsque vous avez cru? Ils leur disent, mais on n'a même pas entendu parler d'un Saint-Esprit. Mais lorsque Paul va mettre sa main sur eux, le Saint-Esprit vint sur eux, et ils se mirent à parler en langue et à prophétiser. Et de lieu en lieu, là où ils allaient, ils étaient poussés par l'Esprit à faire certaines choses. Dirigé par le Saint-Esprit. Le Saint-Esprit veut remplir

Après donc l'enseignement de l'homme de Dieu, le révérend pasteur Yves Guédry, nous allons donc donner les annonces. Il s'agira pour nous de nous retrouver tous les dimanches à 7h en temps universel pour le culte radiophonique. Alors après donc ce rendez-vous, il est conseillé vivement à chacun de nous de se rendre en présentiel dans son lieu de culte pour adorer le Seigneur, pour célébrer le Seigneur, pour glorifier le nom du Seigneur. 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Béni soit le nom de l'Éternel qui nous a permis de passer un agréable moment ici. Alors disons merci à ce Dieu grand et fort. Merci, merci et bon dimanche à toutes et à tous. Vous avez vu au microphone Joseph Iki Onyawa pour vous servir et puis toute une équipe a réalisé cet instant. Disons merci à tous ceux qui ont contribué de loin ou de près et que la gloire revienne à notre Seigneur. On se retrouve dimanche prochain à 7h si le Seigneur n'est pas encore revenu et que sa paix demeure dans nos vies, dans nos maisons et dans nos différents services. Amen, amen et amen.

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On peut ouvrir la Bible, ceux qui ont la parole de Dieu, dans 2 Samuel chapitre 9. J'ai pris quelques versets pour résumer ce récit d'un homme que vous connaissez peut-être, mais dont le nom est tellement emblématique, tellement curieux, Méphibosheth. Quelle idée d'avoir donné un nom pareil, n'est-ce pas ? On ne le trouve pas dans les calendriers, mais en tout cas il existe.

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1: Si Dieu devait demander la vie de tes amis avant de te bénir, que crois-tu?
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Alléluia. Amen. Le Seigneur Jésus, au sujet de cette prophétie de l'Ancien Testament, en l'occurrence Joël 2, il dit: dans les derniers temps, je répandrai de mon esprit sur toute chair. Je répandrai de mon esprit sur toute chair. Et il dit: vos fils et vos filles prophétiseront. C'est-à-dire que l'Esprit Saint venant sur la chair des hommes va donner un don particulier, qui est le don de prophétie. Amen. Alléluia. Voilà. Quand tu entends ces paroles, il ne faut pas crier. Il faut recevoir. Voilà. Quand on rentre dans une atmosphère prophétique, il ne faut pas du tout être excité. Il faut être calme. Tu donnes des amen, mais ils doivent être profonds et non violents verbalement. Tu parles du prophète au Saint-Esprit. Maintenant, tout le monde a reçu le don de la prophétie, dit l'Écriture. L'Esprit sera répandu sur toute chair. Alors, quand je parle du prophétique, j'insiste un peu là-dessus parce que nous-mêmes, on peut mépriser le prophétique tout simplement parce qu'on se trouve indigne du prophétique, en se trouvant pas trop spirituel. Non, le don de la prophétie n'était pas donné aux hommes spirituels. Dieu ne donne pas l'onction de la prophétie aux spirituels, et même l'ensemble des dons spirituels ne sont pas une preuve de spiritualité ou de maturité spirituelle. Ils viennent pour nous rendre mûrs. Ils viennent pour nous affermir dans le Seigneur. L'apôtre Paul dit dans le livre de Romains chapitre 1 verset 11, il dit ceci: ah, je désire être parmi vous, j'ai cherché à être parmi vous, je désire vous voir pour vous communiquer. Le mot communiquer, traduit dans le grec aussi, on peut le traduire pour vous transférer. Là, je suis en train de parler, je suis en train de communiquer, mais c'est une communication de transfert. Alors, qu'est-ce qui est en train de se passer? Je suis en train de transférer pour réveiller un don qui a été répandu sur toute chair. Pas parce que les hommes sont spirituels, mais pour les rendre spirituels. Alors, il dit ceci: j'ai désiré être avec vous pour vous transférer par communication verbale des dons spirituels. Il dit quelques dons spirituels. Il dit dans le but que vous soyez affermis. Donc, il y a des dons spirituels. Les dons spirituels nous aident à aller voir ce qui fait que notre bâtiment, nos entreprises, nos familles ne sont pas solides. Le don spirituel révèle les failles. Dans un système où on est en train de bâtir, qui bâtit? La parole de Dieu. Qui bâtit? C'est la parole de Christ. Mais il se peut que dans notre construction, nous n'avons pas vu qu'une des portions de notre immeuble, l'immeuble de notre entreprise, l'immeuble de notre famille, la maison de notre famille, nous n'avons pas vu qu'il y avait une brèche. C'est l'esprit de la prophétie qui te conduit par révélation vers la brèche afin que tu la fermes. Et que le bâtiment de ta vie, le bâtiment de ton foyer, le bâtiment de tes entreprises, le bâtiment soit affermi. Sans le don spirituel, votre maison, votre vie, votre santé va prendre de l'eau. Brayanda sokata rabase, ru zabra kata ranta rababa. Pray de solorianda rabase kata. Au nom de Jésus, la faveur de Dieu est sur toi, la grâce divine est sur toi. Alors le don spirituel, l'apôtre Paul peut dire à Timothée: ranime le don que tu as reçu par imposition des mains. Ça veut dire quoi? Qu'un don peut ne pas être animé et donc il s'endort. Vous avez le don, vous avez tous reçu le don de la prophétie, mais dans la plupart d'entre vous, ce don-là est endormi. Endormi parce que tu ne l'as pas compris. Endormi parce qu'il y a des doctrines et des enseignements qu'on a appris, que les gens voulaient avoir peut-être la don spirituel, bénédiction, et on se met à mépriser quelque chose que Dieu donne. Il n'y a rien que Dieu donne qui n'est pas son importance. Dieu, il n'y a rien que Dieu donne. Si les dons viennent du ciel, c'est qu'ils sont importants. Se priver de dons spirituels, c'est manquer d'un ingrédient dans sa vie. Or, il nous a donné à tous. Il a répandu le don de l'esprit sur toute chair, parce que justement, la chair est faible. Ce passage est choquant, parce qu'on n'aurait pas aimé entendre ça. Car la Bible dit, les désirs de la chair sont contraires à ceux de l'esprit. La Bible dit, si vous marchez selon la chair, vous n'accomplirez pas la volonté de Dieu. Alors on a tendance à te dire, mais pourquoi le Saint-Esprit vient sur quelque chose justement qui ne peut pas faire sa volonté? Mais justement, parce qu'il sait que les hommes sont faibles. Il dépend sur eux l'esprit de la prophétie afin de les amener à connaître le Christ, afin de les amener à dépasser la chair et à devenir spirituel. Reçois le don de la prophétie. Alors,
Tout à l'heure, on a proclamé, pendant qu'on chantait, ah, certains chantaient dans la chair, pensant que on est en train de se rappeler le chant de l'année dernière, le ciel est ouvert. Mais nous étions en train de prophétiser. Le ciel ouvert, Jésus en parle. Jean chapitre 1, verset 35. Jésus dit, après avoir donné une parole, ce qu'on appelle la parole de connaissance, quand Nathanaël arrive, Jésus dit, quand tu étais sous l'arbre, je t'avais vu. Et ils étaient étonnés. Il dit, désormais, vous verrez le ciel ouvert et les anges monter et descendre. Ça veut dire, ce que tu viens de voir là, ça va devenir fréquent. Ça veut dire quoi? Que le ciel ouvert est cette capacité que Dieu est en train de te donner d'aller savoir ce que le terrestre ne connaît pas. D'avoir le raisonnement d'une chose. La puissance de Dieu vient sur toi. Tu vas comprendre dans la suite de l'évolution de mon message. Pourquoi? Je suis en train de parler pour que ton don de révélation soit manifesté. Alors, ce qui va se produire, c'est que Paul nous explique comment les dons prophétiques se manifestent. Il dit qu'il y a une diversité d'opérations dans les dons spirituels. Et dans le don prophétique en particulier, il y a une diversité d'opérations. Pour ce qui est de l'affermissement, l'apôtre Paul dit ceci. Recherchez la charité, aspirez aux dons spirituels, surtout, surtout, celui de la prophétie. 1 Corinthiens chapitre 14, verset 1. Recherchez la charité, aspirez aux dons spirituels, mais surtout, ça veut dire qu'il y en a beaucoup. Ici, il en cite à peu près 9. Mais quand vous lisez un peu bien, vous allez voir qu'il en cite d'autres. Il parle par exemple du don de gouverner. Il parle par exemple du don de soutenir les autres. Il y en a gouverner, c'est un don spirituel. Ils ont une sagesse de gestion extraordinaire. Je ne sais pas pourquoi je le dis, mais je suis en train de déclarer et ranimer un don de gouvernance dans la vie de quelqu'un. Et il y a une personne qui a demandé à Dieu, apprends-moi à bien diriger. Que la main de Dieu te l'accorde. Mais je suis toujours en train d'insister sur le don de la prophétie. Amen. Alors dans la diversité du prophétique, vous avez un ensemble de dons qui ouvrent vos yeux pour voir. Je veux rappeler que même des païens ont ça, des charnels ont ça, parce que la prophétie est répandue sur la chair. Elle est répandue sur la chair. Mais il ne faut pas penser que parce que tu vois des visions, que ça veut dire que tu es trop dangereux à être Dieu. Ce n'est pas vrai. Tu peux aller en enfer même à être à prophétie. Nebuchadnezzar, il était un sorcier, mais Dieu l'a donné une prophétie jusqu'à la fin du monde. Ok? Donc, alléluia. Pendant que je parle, je vois des flammes sur vous. C'est en train d'être ranimé. C'est en train d'être ranimé. Alors, juste pour que tu saches, dans le prophétique, ne cherche pas à faire comme l'autre. Parce qu'il y a plusieurs modes opératoires. La plupart d'entre nous, on opère dans plusieurs types. Ok? Mais souvent, il y a une manière d'opérer qui est majeure. Donc, il faut le savoir. Alors, et chaque manière d'opérer a un nom hébreu. Quand vous lisez l'Ancien Testament, vous voyez les noms hébreux ou les noms grecs. Il y a ce qu'on appelle le chazoum. Tu avais moi chazoum. Si j'insiste là-dessus, parce qu'il y aura beaucoup de chazoum. C'est-à-dire des gens qui voient des flashs. Mais des chazoum peuvent être très longs. Dans le nom de Jésus, tu rentres dans le chazoum. Amen. Brian Dassara Brakataru Baba. Ce matin, j'étais avec un frère, Papa Sidibé, on était ensemble. Il me dit, tu sais, hier, quand tu as prêché cela, j'ai demandé, tu as dit à tout le monde, si vous êtes bloqué, demandez à Dieu, jetez votre couronne d'orgueil. L'Esprit Saint va vous montrer qu'est-ce qui s'est passé dans votre vie. Et il a fait la prière par la foi. C'est pas un homme qui manifeste souvent beaucoup de dons spirituels. Mais je l'accepte pas, je l'exhorte. Je dis, sois spirituel. Sois plus spirituel. Un homme très bon de cœur. Je dis, sois spirituel. Et là, il a vu le flash. Le flash de quelque chose qui s'est passé 30 ans en arrière. Et 30 ans en arrière, il a vu qu'il était il était parti dans un bureau. Et dans ce bureau, il a rencontré une dame assez connue. Il était là. Mais ce jour-là, il était fatigué. Il n'avait pas envie de parler. Et puis, il attendait. Et la dame s'est approchée. Elle a regardé. Elle dit, monsieur, est-ce que vous me connaissez? Vous me reconnaissez? Et il la connaissait, mais il dit, vous ne l'intéressez pas. Il dit, non, je ne vous connais pas. Il n'était pas chrétien. Et puis, il ne sait pas pourquoi. Mais il a l'impression que la dame a été vexée. Et il a accepté quelque chose qu'il ne comprenait pas. Mais il a accepté parce qu'il banalisait le spirituel. C'était un monsieur qui a de grands diplômes. Qui est vraiment très, comme on dit, cartésien. Donc, quelqu'un qui méprise, qui profane tout ce qui est spirituel. Vous allez comprendre pourquoi je parle de profanation. Il méprise. Donc, l'âme lui dit à un moment donné, vous me connaissez, quand elle a dit non, il dit, est-ce que je peux? Elle a dit, est-ce que je peux faire une prière pour vous? Il a pris ça pour lui. Parce que Dieu, les gens m'aiment vraiment. Bon, ça vous fait plaisir. Et puis, il lui a donné ses mains. Elle dit, donne-moi vos mains. Elle a pris. Il dit, elle a fait des incantations. Puis lui, dans son cœur, il dit, ce jour-là, il avait profané tout ce qui est spirituel. Il a méprisé ce qui est spirituel. Deux,
maudit son travail. Ah. Après ça, c'est fini. Blocage. Tu entends de lui dire, je prêchais pour dire, voilà, tu vois, qu'est-ce qui s'est passé? Là, tu as eu un don qu'on appelle Shazoum. Parce que tu étais assis, tu écoutais le message, et quand tu arrives, tu as prié, il a eu un flash, et il s'est retrouvé 30 ans en arrière. Ça s'appelle le Shazoum. Ok? Donc, pendant que je vais prêcher, vous risquez d'avoir des Shazoum. C'est-à-dire, bam, des flashs. Soyez prêts. Si le message continue, écris ce que tu as vu et rentre à la maison et traite-le. Ça va résoudre beaucoup de choses dans ta vie. Amen. Il y en a d'autres. Moi, le plus souvent, l'Esprit Saint opère avec moi en ce qu'on appelle le NASA. Le NASA, dans l'Ancien Testament, c'est les prophètes qui étaient transportés. C'est-à-dire ceux-là, quand l'Esprit vient sur eux, ils sentent que leur esprit se déplace. Il peut se déplacer dans le passé comme dans le futur. Dans le futur, c'est comme si l'Esprit s'en va et Dieu va montrer. Donc vous voyez ce type de prophétie avec le prophète Jean. Jean monte et Dieu commence. Il dit, viens, je vais te montrer. Et ils vont regarder ce qui va arriver jusqu'à la fin du monde. Donc lorsque votre esprit est transporté, ça s'appelle du NASA. C'est le prophétique du NASA. Le prophétique NASA est très souvent utilisé par le Saint-Esprit. Vous avez beaucoup de gens qui disent, ils ont la parole de connaissance. Les prophètes, les voyants, beaucoup sont des NASA. Leur esprit est pris. Et puis va vivre des aventures. Pas des aventures, mais aller vivre des choses qui se sont passées dans leur vie. Je déclare que ton don NASA soit ranimé au nom de Jésus-Christ. Il y en a d'autres. Alors, vous, il faut le savoir. On rentre maintenant dans la catégorie des types de prophètes, dons prophétiques qu'on appelle le Nébi. Ce sont eux, ils ressentent plutôt des sensations. Donc, le prophétique dans leur vie, ce sont des sensations. Rien n'est supérieur à l'autre. Ok? Donc, ne dis pas, moi, je préfère vision. Des sensations. Alors, il y a les donc ça, c'est dans la grande famille des Nébi. Il y a des petits noms qui différencient. C'est, par exemple, ce type de personne, quand un malheur va arriver, un malheur, ça vient du futur, ils deviennent tristes avant le malheur. Ils deviennent tristes avant le malheur. Ils pleurent, et puis après, ils savent pas vivre, ils pleurent. Ok?

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Alléluia. Amen. Le Seigneur Jésus, au sujet d'une prophétie de l'Ancien Testament, en l'occurrence Joël 2, il dit: dans les derniers temps, je répandrai de mon esprit sur toute chair. Je répandrai de mon esprit sur toute chair. Et il dit: vos fils et vos filles prophétiseront. C'est-à-dire que l'Esprit Saint venant sur la chair des hommes va donner un don particulier, qui est le don de prophétie. Amen. Alléluia. Voilà. Quand tu entends ces paroles, il ne faut pas crier. Il faut recevoir. Voilà. Quand on rentre dans une atmosphère prophétique, il ne faut pas du tout être excité. Il faut être calme. Tu donnes des amens, mais ils doivent être profonds et non violents verbalement. Tu parles du prophète. Oh, Saint-Esprit. Maintenant, tout le monde a reçu le don de la prophétie, dit l'Écriture. L'Esprit sera répandu sur toute chair. Alors, quand je parle du prophétique, j'insiste un peu là-dessus parce que nous-mêmes, on peut mépriser le prophétique tout simplement parce qu'on se trouve indigne du prophétique, en ne se trouvant pas trop spirituel. Non, le don de la prophétie n'était pas donné aux hommes spirituels. Dieu ne donne pas l'onction de la prophétie aux spirituels, et même l'ensemble des dons spirituels ne sont pas une preuve de spiritualité ou de maturité spirituelle. Ils viennent pour nous rendre mûrs, ils viennent pour nous affermir dans le Seigneur. L'apôtre Paul dit dans le livre de Romains chapitre 1 verset 11, il dit ceci: ah, je désire être parmi vous, j'ai cherché à être parmi vous, je désire vous voir pour vous communiquer. Le mot communiquer, traduit dans le grec aussi, on peut le traduire pour vous transférer. Là, je suis en train de parler, je suis en train de communiquer, mais c'est une communication de transfert. Alors, qu'est-ce qui est en train de se passer? Je suis en train de transférer pour réveiller un don qui a été répandu sur toute chair. Pas parce que les hommes sont spirituels, mais pour les rendre spirituels. Alors, il dit ceci: je désirais être avec vous pour vous transférer par communication verbale des dons spirituels. Il dit quelques dons spirituels. Il dit dans le but que vous soyez affermis. Donc, il y a des dons spirituels. Les dons spirituels nous aident à aller voir ce qui fait que notre bâtiment, nos entreprises, nos familles ne sont pas solides. Le don spirituel révèle les failles. Dans un système où on est en train de bâtir, qui bâtit? La parole de Dieu. Qui bâtit? C'est la parole de Christ. Mais il se peut que dans notre construction, nous n'avons pas vu qu'une des portions de notre immeuble, l'immeuble de notre entreprise, l'immeuble de notre famille, la maison de notre famille, nous n'avons pas vu qu'il y avait une brèche. C'est l'esprit de la prophétie qui te conduit par révélation vers la brèche afin que tu la fermes. Et que le bâtiment de ta vie, le bâtiment de ton foyer, le bâtiment de tes entreprises, le bâtiment soit affermi. Sans le don spirituel, votre maison, votre vie, votre santé va prendre de l'eau. Brayanda sokata rabase, ru zabra kata ranta rababa. Pray de solorianda rabase kata. Au nom de Jésus, la faveur de Dieu est sur toi, la grâce divine est sur toi. Alors le don spirituel, l'apôtre Paul peut dire à Timothée: ranime le don que tu as reçu par

0: l'imposition des mains. Ça veut dire quoi? Qu'un don peut ne pas être animé et donc il s'endort. Vous avez les dons, vous avez tous reçu le don de la prophétie, mais dans la plupart d'entre vous, ce don-là est endormi. Endormi parce que tu ne l'as pas compris. Endormi parce qu'il y a des doctrines et des enseignements qu'on a appris, que les gens voulaient, vous êtes la don spirituelle, bénédiction, bénédiction, et on se met à mépriser quelque chose que Dieu donne. Il n'y a rien que Dieu donne qui n'ait pas son importance. Dieu, il n'y a rien que Dieu donne. Si les dons viennent du ciel, c'est qu'ils sont importants. Se priver de dons spirituels, c'est manquer d'un ingrédient dans sa vie. Or, il nous a donné à tous. Il a répandu le don de l'esprit sur toute chair, parce que justement la chair est faible. Ce passage est choquant parce qu'on n'aurait pas aimé entendre ça. Car la Bible dit, les désirs de la chair sont contraires à ceux de l'esprit. La Bible dit, si vous marchez selon la chair, vous n'accomplirez pas la volonté de Dieu. Alors on a tendance à te dire, mais pourquoi le Saint-Esprit vient sur quelque chose justement qui ne peut pas faire sa volonté? Mais justement, parce qu'il sait que les hommes sont faibles. Il dépend sur eux l'esprit de la prophétie afin de les amener à connaître le Christ, afin de les amener à dépasser la chair et à devenir spirituels. Reçois le don de la prophétie. Alors, tout à l'heure on a proclamé, pendant qu'on chantait, certains chantaient dans la chair, pensant qu'on est en train de se rappeler le chant de l'année dernière, le ciel est ouvert. Mais nous étions en train de prophétiser. Le ciel ouvert, Jésus en parle, Jean chapitre 1, verset 35. Jésus dit, après avoir donné une parole, ce qu'on appelle la parole de connaissance, quand Nathanaël arrive, Jésus dit, quand tu étais sous l'arbre, je t'avais vu. Et ils étaient étonnés. Il dit, désormais, vous verrez le ciel ouvert et les anges monter et descendre. Ça veut dire, ce que tu viens de voir là, ça va devenir fréquent. Ça veut dire quoi? Que le ciel ouvert est cette capacité que Dieu est en train de te donner d'aller savoir ce que le terrestre ne connaît pas. D'avoir le raisonnement d'une chose. La puissance de Dieu vient sur toi. Tu vas comprendre dans la suite de l'évolution de mon message. Pourquoi? Je suis en train de parler pour que ton don des révélations soit manifesté. Alors, ce qui va se produire, c'est que Paul nous explique comment les dons prophétiques se manifestent. Il dit qu'il y a une diversité d'opérations dans les dons spirituels. Et dans le don prophétique en particulier, il y a une diversité d'opérations. Pour ce qui est de l'affermissement, l'apôtre Paul dit ceci. Recherchez la charité, aspirez aux dons spirituels, surtout celui de la prophétie. 1 Corinthiens chapitre 14, verset 1. Recherchez la charité, aspirez aux dons spirituels, mais surtout, ça veut dire il y en a beaucoup. Ici, il en cite à peu près 9. Mais quand vous lisez un peu bien, vous allez voir qu'il en cite d'autres. Il parle par exemple du don de gouverner. Il parle par exemple du don de soutenir les autres. Il y en a à gouverner, c'est un don spirituel. Ils ont une sagesse de gestion extraordinaire. Je ne sais pas pourquoi je le dis, mais je suis en train de déclarer et ranimer un don de gouvernance dans la vie de quelqu'un. Et il y a une personne qui a demandé à Dieu, apprends-moi à bien diriger. Que la main de Dieu te l'accorde. Mais je suis toujours en train d'insister sur le don de la prophétie. Amen. Alors, dans la diversité du prophétique, vous avez un ensemble de dons qui ouvrent vos yeux pour voir. Je veux rappeler que même des païens ont ça, des charnels ont ça, parce que la prophétie est répandue sur la chair. Elle est répandue sur la chair. Mais il ne faut pas penser que parce que tu vois des visions, que ça veut dire que tu es trop dangereux à être Dieu. Ce n'est pas vrai. Tu peux aller en enfer même à être à prophétie. Nebuchadnezzar, il était un sorcier, mais Dieu l'a donné une prophétie jusqu'à la fin du monde. Ok? Donc, alléluia. Pendant que je parle, je vois des flammes sur vous. C'est en train d'être ranimé. C'est en train d'être ranimé. Alors, juste pour que tu saches, dans le prophétique, ne cherche pas à faire comme l'autre. Parce qu'il y a plusieurs modes opératoires. La plupart d'entre nous, on opère dans plusieurs types. Ok? Mais souvent, il y a une manière d'opérer qui est majeure. Donc, il faut le savoir. Alors, et chaque manière d'opérer a un nom hébreu. Quand vous lisez l'Ancien Testament, vous voyez les noms hébreux ou les noms grecs. Il y a ce qu'on appelle le chazoum. Dis avec moi chazoum. Si j'insiste là-dessus, parce qu'il y aura beaucoup de chazoum. C'est-à-dire des gens qui voient des flashs. Mais des chazoum peuvent être très longs. Dans le nom de Jésus, tu rentres dans le chazoum. Amen. Brian Dasara Brakataru Baba. Ce matin, j'étais avec un frère, Papa Sidibé, on était ensemble. Il me dit, tu sais, hier, quand tu as prêché cela, j'ai demandé, tu as dit à tout le monde, si vous êtes bloqué, demandez à Dieu, jetez votre couronne d'orgueil. L'Esprit Saint va vous montrer qu'est-ce qui s'est passé dans votre vie. Et il a fait la prière par la foi. Ce n'est pas un homme qui manifeste souvent beaucoup de dons spirituels. Mais je l'exhorte, je l'exhorte. Je dis, sois spirituel. Sois plus spirituel. Un homme très bon de cœur. Je dis, sois spirituel. Et là, il a vu le flash. Le flash de quelque chose qui s'est passé 30 ans en arrière. 40 ans en arrière, il a vu qu'il était dans une. Il était parti dans un bureau. Et dans ce bureau, il a rencontré une dame assez connue. Il était là. Mais ce jour-là, il était fatigué. Il n'avait pas envie de parler. Et puis, il attendait. Et la dame s'est approchée. Elle a regardé. Elle dit, monsieur, est-ce que vous me connaissez? Vous me reconnaissez? Il la connaissait, mais il dit, vous ne vous en intéressez pas. Il dit, non, je ne vous connais pas. Il n'était pas chrétien. Et puis, il ne sait pas pourquoi. Mais il a l'impression que la dame a été vexée. Et il a accepté quelque chose qu'il ne comprenait pas. Mais il a accepté parce qu'il banalisait le spirituel. C'était un monsieur qui a de grands diplômes, qui est vraiment très, comment on dit, cartésien. Donc, quelqu'un qui méprise, qui profane tout ce qui est spirituel. Vous allez comprendre pourquoi je parle de profanation. Il méprise. Donc, l'âme de Dieu, à un moment donné, vous me connaissez, quand elle a dit non, il dit, est-ce que je peux, elle a dit, est-ce que je peux faire une prière pour vous? Il a pris ça pour lui. Dans ce que Dieu, les gens m'aiment vraiment. Bon, ça vous fait plaisir. Et puis, il lui a donné ses mains. Elle dit, donne-moi vos mains, elle a pris. Il dit, elle a fait des incantations. Puis lui, dans son cœur, il dit, ah. Ce jour-là, il avait profané tout ce qui est spirituel. Il a méprisé ce qui est spirituel. Deux, il venait de maudire son travail. Après ça, c'est fini. Blocage. Tu as de lui dire, je prêchais pour dire, voilà, tu vois, qu'est-ce qui s'est passé? Là, tu as eu un don qu'on appelle Shazoum. Parce que tu étais assis, tu écoutais le message, et quand tu arrives, tu as prié, il a eu un flash. Et il s'est retrouvé 30 ans en arrière. Ça s'appelle le Shazoum. Ok? Donc, pendant que je vais prêcher, vous risquez d'avoir des Shazoum. C'est-à-dire, bam, des flashs. Soyez prêts. Si le message continue, écris ce que tu as vu et rentre à la maison et traite-le. Ça va résoudre beaucoup de choses dans ta vie. Amen. Il y en a d'autres. Moi, le plus souvent, l'Esprit Saint opère avec moi en ce qu'on appelle le NASA. Le NASA, dans l'Ancien Testament, c'est les prophètes qui étaient transportés. C'est-à-dire ceux-là, quand l'Esprit vient sur eux, ils sentent que leur esprit se déplace. Il peut se déplacer dans le passé comme dans le futur. Dans le futur, c'est comme si l'Esprit s'en va et Dieu va montrer. Donc vous voyez ce type de prophétie avec le prophète Jean. Jean monte et Dieu commence. Il dit, viens, je vais te montrer. Et ils vont regarder ce qui va arriver jusqu'à la fin du monde. Donc lorsque votre esprit est transporté, ça s'appelle du NASA. C'est le prophétique du NASA. Le prophétique NASA est très souvent utilisé par le Saint-Esprit. Vous avez beaucoup de gens qui disent, ils ont la parole de connaissance. Les prophètes, les voyants, beaucoup sont des NASA. Leur esprit est pris. Et puis il va vivre des aventures. Pas des aventures, mais aller vivre des choses qui se sont passées dans leur vie. Je déclare que ton don NASA soit ranimé au nom de Jésus-Christ. Il y en a d'autres. Alors, vous, il faut le savoir. On rentre maintenant dans la catégorie des types de prophètes, dons prophétiques qu'on appelle le Nébi. Ce sont eux, ils ressentent plutôt des sensations. Donc, le prophétique dans leur vie, ce sont des sensations. Rien n'est supérieur à l'autre. Ok? Donc, ne dis pas, moi, je préfère vision. Des sensations. Alors, il y a les donc, ça, c'est dans la grande famille des Nébis. Il y a des petits noms qui différencient. C'est, par exemple, ce type de personne, quand un malheur va arriver, un malheur, ça vient du futur, ils deviennent tristes avant le malheur. Ils deviennent tristes avant le malheur. Ils pleurent. Et puis après, ils savent pas vivre. Ils pleurent. Ok? Développez votre don. Je dis que pendant que je parle, vous tous qui avez ça, c'est en train de se ranimer. Je suis en train de regarder, je vois les feux, les flammes comme ça en train de reprendre. Ok? Mais c'est parce que tu as méprisé ça que tu n'as pas à l'utiliser. Quand, quelle que soit la forme d'un don, surtout le don de la prophétie, vous ne regardez pas seulement pour dire. Vous devez passer à un niveau supérieur. Et maintenant, je suis en train de monter à un autre niveau de l'esprit prophétique qui est sur toi. Il y a une dimension. Alors, prenons l'exemple du prophète, du don prophétique qu'on appelle le shalom. Le shalom, c'est le don prophétique dans les rêves, le songe. Alors, ce genre de personnes qui ont développé ça à un certain level, des gens comme Daniel ou Joseph, le développement profond des songeurs, c'est qu'ils prient encore pour que Dieu leur accorde le don de comprendre les songes. Parce que ce n'est pas parce que tu as des songes, ce n'est pas parce que tu es shalom, que tu as l'interprétation du shalom. C'est deux dons différents. C'est ce qu'il dit. Si vous priez en langue, priez pour avoir le don d'interpréter. Donc, la langue est un mystère, les songes sont souvent mystérieux. Il faut un autre don pour décoder. Donc, il y a la télé, mais il y a des gens qui ont des visions, mais leurs visions sont toujours codées. Si Dieu te donne des visions et puis c'est codé, faut aller acheter le décodeur. Il y a un autre don spirituel qu'on appelle décodeur vous voyez, quand la télé n'est pas décodée, là, c'est brouillé. Voilà. Donc quand tu ne comprends rien dans les visions, c'est que c'est brouillé. Donc faut pas casser la télé. Laisse la télé tranquille. C'est un don. Ne méprise pas le brouillage, c'est un don. Il sait qu'il te manque un autre. Maintenant, il y en a d'autres. Ça ne vient jamais brouiller. Mais généralement, ceux pour qui ça vient brouiller, c'est parce que la majorité des choses que vous voyez vont très loin. En fait, plus vous montez dans le spirituel, c'est comme si plus vous voyez très loin. La distance de votre prophétie, la longueur, fait que vous voyez moins bien, mais vous voyez loin. Par exemple, si vous êtes dans un gratte-ciel, vous pouvez savoir qu'une voiture arrive de loin, mais vous ne pouvez pas dire la marque. Par contre, quelqu'un peut prophétiser. Supposons que vous avez 50 étages. Là, maintenant, je suis en train de prophétiser comme ça pour que vous appreniez à monter. Et je suis en train de déclarer que ton don spirituel va t'amener au niveau d'étage pour voir là, pour voir et distinguer certaines choses. Razoru brakata rabrazé nata. Lavraya kata. Tu montes. Alors, supposons que la menace est très proche. Ok? Plus tu es en hauteur, moins tu vois ce qui est proche. C'est pas ça? Parce que c'est comme si. Imagine-toi que tu es, par exemple, au Sofitel. Et puis, la voiture est juste en bas là. Si tu pries en esprit là, quand tu veux que Dieu te montre quelque chose, il ne faut pas prier pour aller trop haut. La hauteur, ça dépend de la distance du problème en fait. La distance dans le temps. Quand on dit distance, ce n'est pas les mètres, kilomètres. Non. C'est dans quel jour, 2 jours, 3 jours, ça va arriver. Donc, quand quelque chose va arriver dans 20 ans, il faut être un peu plus haut spirituellement pour voir quelque chose qui va arriver demain. Une prophétie, une révélation, un songe qui vous montre quelque chose qui va arriver demain, il faut juste monter d'un étage. C'est suffisant. Mais l'avantage de cette prophétie-là, c'est que ce n'est pas codé. C'est très clair. Parce que tu n'es pas très haut. Maintenant, les songes brouillés, c'est parce que tu vas très haut. Donc, vous tous qui avez des flashs brouillés, c'est parce que ce qui vous montre est loin. Alors, quand vous priez pour avoir le don de décodeur, demandez en même temps la sagesse, parce que faites très attention. Il y a des choses que Dieu brouille parce qu'il ne veut pas que Satan l'entende. Vous comprenez? Est-ce que vous comprenez? C'est brouillé volontairement. C'est ce qu'il explique, que quand quelqu'un dort, dans Job chapitre 33, il dit Dieu lui donne des avertissements, il appelle ça, il met le sceau à ses instructions. C'est ce qu'on appelle le sceau. À l'époque, c'était donc des lettres qui avaient des informations, on les enroulait et on mettait un cachet de cire qui venait fermer. C'est ce qu'on appelle le sceau. Donc, tu as le courrier, mais tu ne peux pas lire. Donc, Dieu scelle des visions. C'est ce qu'on appelle sceller les visions. Ok? Comment je sais que. Donc, les sceaux là, les sceaux des songes, c'est ça qu'on appelle le brouillage en fait. C'est décodé. Donc, c'est mystérieux. Maintenant, dans Apocalypse, j'ai oublié la référence, vous me trouvez ça. Dans Apocalypse, Dieu dit à Jean, il dit, ne scelle pas la vision, ne scelle pas. Il ne faut pas la fermer, il dit parce que le temps est proche. C'est comme ça que Dieu m'a interprété. Il dit, tu comprends mon fils, ça veut dire quoi? Que plus le temps est proche, plus je dis, il ne faut pas rendre ça mystérieux. Tout le monde a dit, ne scelle, voilà, merci. Tu comprends ça? Il me dit, ne scelle point les paroles de la prophétie de ce livre, car le temps est proche. Donc, plus c'est proche, moins on scelle. Plus c'est loin, plus il faut sceller. Par exemple, si ton étoile spirituelle te montre que tu seras chef d'État, Dieu va coder. C'est trop dangereux. Si Satan voit ça, tu es foutu. Tu es mal même. Mais tu n'as pas la maturité. Mais c'est ce qu'il va te faire. C'est ce qui a fait arriver à Jésus. C'est ce qui est arrivé à Joseph. Joseph n'a pas interprété. C'est son papa qui a interprété. Joseph dit, j'ai fait un rêve. On dit, ouais, tu as vu quoi? Il dit, j'ai vu le soleil, la lune et 11 étoiles se prosterner devant moi. Son papa dit, tu veux dire que tu vas régner. Satan a entendu. En même temps, il a possédé ses frères. Tuez-le. Vous avez une étoile. Plus votre étoile sera haute, plus vous aurez des songes brouillés. C'est la raison pour laquelle, pendant que je parle, tu reçois le don de sagesse. Parce que quand Dieu va décoder, il y a des choses que tu dois comprendre qu'il ne faut pas en parler. Regardez, lorsque les mages ont vu l'étoile de Jésus, c'était pour eux seuls. Personne ne voyait. L'étoile de Jésus les a conduits jusqu'au domicile de Jésus à la fin. Mais à un moment donné, ils sont arrivés à Jérusalem. Au lieu de se taire, regardez ça. Tombe en Matthieu 2:1. Ils arrivent là-bas. Et puis ils crient. Où est le. Surtout, des mages, voici des mages d'Orient arrivèrent à Jérusalem. Verset 2, regarde ce qu'ils font. Où est le roi des Juifs qui vient de naître? Il dit, où est le roi des Juifs qui vient de naître? Car nous avons vu son étoile. Ton étoile doit pas être vue. Maintenant, les gens n'ont pas vu, mais c'est eux qui disent qu'il y a quelqu'un qui est né, qui est puissant. Chaque chrétien né de nouveau, tu ne peux pas te convertir si tu n'es pas une étoile. Une étoile, c'est ce qu'on appelle un premier-né. Je vous ai prêché ça et je reprêche encore. Un premier-né, c'est quelqu'un que Dieu va utiliser pour être la porte ouverte de quelque chose de nouveau sur la terre. Si votre famille a souffert, un premier-né est celui qui vous fait sortir de la souffrance. C'est-à-dire que quand il sort, tout le monde sort. Romains 11, 16 dit, si le prémisse est saint, tout le reste est saint. Donc la guerre spirituelle sur la terre, c'est la guerre des premiers-nés. La guerre entre Dieu et Satan, c'est la guerre des premiers-nés. Le premier-né, ce qu'on appelle un premier-né, c'est une personne. Avant qu'elle ne naisse, Dieu prend et puis Dieu dépose en elle des choses extraordinaires. Genèse 49. Je suis en train de parler parce que je suis en train de réactiver les dons d'un premier-né. Je suis en train de prophétiser parce que l'Esprit du Seigneur va te révéler ce qui attaque ton don de premier-né. Rivazo, la bracata, ramraseke. Qu'est-ce que reçoit un premier-né? Genèse 49, verset 3. La Bible dit, voilà ce que Jacob révèle à son fils. Il dit ceci, Ruben, mon premier-né. Ruben, mon premier-né. Je vous ai dit, un premier-né, ça ne veut pas dire les nés. Faites très attention. Ça veut dire le premier qui va déclencher quelque chose. C'est le premier qui est né pour résoudre ce problème. Dans une famille, tous les enfants peuvent être des premiers-nés. Dans la famille de Jacob, tous les enfants étaient des premiers-nés. Il y a des hommes qui sont tellement loin. C'est une catégorie de prophètes. On les appelle des nabis. Et puis, ils sont des signes. Quand tu atteins cette dimension, les gens comme Abraham, eux-là, ils ne sont pas étoiles. Ils sont constellations. Une constellation à des millions d'étoiles. Abraham n'est pas étoile. Abraham, il regroupe des étoiles. Jacob, quand Jacob naît, il a 12 étoiles. Abraham avait l'étoile des 12. Abraham avait Israël comme étoile. Abraham, dans son ventre spirituel, il transporte l'étoile de tous les chrétiens de la terre. Ouais. Abraham est notre père à tous. C'est sa foi qui a fait venir Jésus. Tel Abraham. Constellation. Je prophétise ainsi parce qu'il y a une dame qui n'a pas idée. Chacun de tes enfants va apporter quelque chose de premier. Zumba katarababa. Mes femmes, pendant que je prophétise, quand Dieu te montrera cela, tu sauras que tu dois te taire. Et tu dois prier, prophétiser. Kale. Rabrasakata rabakuta. Rosakata. Ce qu'on appelle les étoiles. L'étoile, dans le monde invisible, c'est un ange. Mais c'est pas. Tout le monde a beaucoup d'anges. Mais les étoiles, c'est une catégorie d'anges qui sont donnés aux premiers-nés et qui sont donnés à ceux qui vont régner. Les premiers-nés, ils ont une lumière que Dieu a mis en eux et ils vont briller. C'est ce qu'on appelle. Maintenant, celui qui montre que tu vas briller, c'est ton ange. Il n'arrive pas à ton ange, c'est pas ton ange qui te fait arriver les choses. C'est toi qui influences ton ange. La Bible dit que l'ange des enfants voit la face du Père. Ça veut dire que quand on devient vieux, l'ange quitte devant la face du Père. Parce qu'il y a pas, on n'a pas dit que l'ange des adultes est devant la face du Père. Donc l'enfant, là, il a fini par devenir adulte. Son ange est parti où? S'il n'est plus devant la face du Père. Ça veut dire que quand on vieillit, on pêche trop, on est trop orgueilleux. L'ange change de position. Un chrétien qui est humble comme un enfant, il repositionne son étoile au niveau de la face du Père. Tu es orgueilleux de tes expériences. Il quitte devant la face du Père. Alors, donc c'est ton comportement qui détermine sa position. C'est la raison pour laquelle dans le livre d'Apocalypse, il dit, j'ai vu le Seigneur assis sur son trône. Il tenait dans sa main 7 étoiles. Et il dit, le mystère des 7 étoiles, ce sont les 7 anges de cette église. Donc ce sont des anges, les étoiles. Si quelqu'un te dit que tu es une étoile, c'est toi l'étoile. En fait, c'est pas toi l'étoile. C'est toi l'étoile. C'est toi l'étoile. Mais en fait, c'est ton ange. Mais les étoiles sont données aux anges royaux. Quand quelqu'un est une étoile, c'est qu'il va briller. La royauté n'est pas la royauté selon les hommes. C'est une royauté d'impact. Ésaïe 60 explique l'histoire des royautés. Mais il dit ceci. Quand une étoile est éteinte, ça veut dire son rayonnement, son éclat est éteint. Jésus en parle. Jésus dit, on n'allume pas une lampe pour la mettre sous le boisseau. Je n'allume pas quelqu'un pour le cacher. Mais je l'élève afin que tous voient que ton étoile soit élevée. Razokata, razakata. Mais il a dit ceci. L'éclat de ton étoile peut être éteint. Ça veut dire que tu ne rayonnes pas. Pendant que je prophétise, l'étoile de quelqu'un est réallumée. Alors, Ésaïe 60, verset 1 dit ceci. Lève-toi. Pour que votre étoile soit réallumée, il faut vous lever sur le plan spirituel. Vous le levez. Il faut arrêter d'être fatigué. Il faut arrêter de dormir. Il faut se lever. Il dit, lève-toi, sois éclairé. C'est quoi, sois éclairé? Qu'est-ce qui éclaire? La parole. Ta parole est une lampe à mes pieds. Je suis en train de prêcher pour vous éclairer. Mais il dit quoi? Lève-toi, sois éclairé. Pourquoi tu dois être éclairé? Regarde le passage. Car ta lumière arrive. Ta lumière à toi. Ta lumière à toi. Ce qui vient t'éclairer, ce n'est pas ta lumière. C'est parce que c'est un qui prêche. Je t'explique quelque chose. Ça t'éclaire. On dit, lève-toi. Il faut écouter le message là. Ça va t'éclairer. Parce que toi-même, ton propre éclat que tu as perdu là, il est en train de revenir vers toi. Je t'annonce que ce message là, écoute-le. Car ton étoile, ta lumière à toi, ton éclat est sur le point d'arriver. Lève-toi et entends. Et maintenant, quand vous lisez Ésaïe 60, il explique c'est quoi l'étoile. Il dit ceci. Les rois marchent à ta lumière. Ça veut dire quoi? Une étoile influence des gens influents, des gens faibles. Et puis il dit ceci. Ton étoile, il dit, les trésors des nations vont venir vers toi. Ça sert à quoi les anges royaux? Ils servent à faire ceci. À déplacer des ressources vers toi. C'est ça leur rôle. Pas, ils ne sont pas à prier. Il ne faut pas prier. Il ne faut pas prier un ange. Jésus n'a jamais prié des anges. Jésus dit ceci le jour où il veut parler même des anges. Il dit, ne penses-tu pas que je peux invoquer mon Père qui enverra ses anges? Alors, si Jésus il est le roi, pourquoi il ne dit pas, tu ne crois pas que je peux appeler les anges? Il n'a pas appelé. Il dit, je vais parler à papa. C'est lui qui va envoyer les anges. Dieu est le chef des anges. Toi, tu ne leur donnes aucun ordre. Toi, tu pries Dieu, c'est lui qui les envoie. Ok? Brayanda sakatara brazorubra. Ronda rakatara baba. Alléluia! Quand ton étoile prie, alors si ton étoile n'a pas été guidée, si tu ne peux pas prier l'étoile, tu fais quoi avec? Ouh, c'est pas toi qui fais quelque chose avec. Quand ton étoile brille, c'est comme un parfum, une information qui vient rentrer dans la tête de ceux qui ont ton or, ton encens et ta mire. La Bible dit que les mages, quand ils ont vu l'étoile du roi, ils ont cumulé de l'or. Ils ont cumulé les parfums en sang. Ils ont cumulé la mire. Et ils sont déplacés de loin pour aller chercher Jésus. Quand un roi a une étoile, Dieu prépare des choses que tu n'as aucune idée. Des ressources, des sagesses, des hommes et des femmes. Et ton étoile les attire vers toi. Le jour où ton étoile commence à briller, que tu dois réaliser certains projets, c'est comme si c'est trop facile pour toi d'avoir l'argent. Ton or est arrivé. Quand l'éclat de ton étoile arrête de briller, les mages avec ton or sont perdus. Pendant que je prophétise cela, je vois des mages en train de se promener. Ça pas où m'a dit. Parce que ton étoile s'est arrêtée. Je déclare dans le nom de Jésus que l'étoile, ta lumière soit ranimée dans le nom puissant de Jésus. Et il ne t'envoie pas seulement de l'or, il t'envoie aussi de l'encens. L'encens, c'est le parfum. C'est la grâce. C'est la bonne odeur. La myrrhe aussi, c'est un parfum. Mais la myrrhe, c'est le parfum qu'on mettait sur les morts. Ça veut dire quoi? Dieu aussi amène la myrrhe, le parfum de la résurrection. Ça veut dire, Dieu, les mages amènent avec toi les ressources, la bonne odeur. Et si les gens t'abattent, si les gens te font mal, Dieu te parfume de la myrrhe pour te ramener à la vie. Les mages, c'est ce genre d'enseignement et de prédication. qui vous prépare à sourire, même dans l'épreuve. Soyez bénis. Maintenant, vous êtes prêts pour que je prof... pour qu'on prophétise. Amen. Brian Dosso Katarabrazé. Rosa Rabrasuru Bradaka. Je déclare dans le nom de Jésus que les Hérodes soient aveugles sur ton étoile. En fait, pourquoi l'étoile même a disparu? L'étoile a disparu. L'étoile a disparu parce qu'ils ont commencé à trop parler. Donc tu as fermé l'étoile. Et ils n'ont plus vu. Donc, ils sont arrivés voir Hérode. Hérode dit, vous avez vu quoi? Il dit, on a vu l'étoile, l'étoile du roi. Il dit, ah bon, moi aussi je l'aime, hein, je vais l'adorer. Il dit, ah, il voit plus haut. Et c'est là qu'il a appelé les scribes. Il dit, les écritures disent quoi? D'habitude, les scribes, là même, les docteurs de la loi, ils ne comprennent rien dans la parole. Mais cette fois-ci, là, ils ont compris que Jésus, selon Michée, chapitre 5, verset 1, 2, 3, qu'il devait naître à Bethléem. Alors, ils ont vu cela. Je dis, c'est trop tard. Alors, il dit au mage, allez-y, vous l'adorez. Quand vous allez le trouver, je vais venir. Mais quand, dès que les mages sont sortis, ils sont contents de marcher, l'étoile est réapparue. Pourquoi l'étoile s'est cachée? Parce qu'ils ne voulaient pas. Comme Hérode les avait reçus à manger. Elle a dit non. Monsieur le roi, voici l'étoile. Allons-y. Donc Hérode allait partir avec eux. Quand elle est arrivée, elle allait les tuer eux et puis tuer l'enfant. Donc Dieu a fait disparaître. Ils disent, on ne voit plus l'étoile. Mais Bethléem, là, c'est grand. Dans quelle maison on va rentrer? Ça, elle a dit, bon, ok. On sait que c'est vers Bethléem, mais allez-y. Quand vous arrivez, dites-moi. Hein. Et monsieur, il dit, moi-même, Hérode, mais je suis tout au fond de lui. Oh, le roi. Je l'attends. Bon, il voulait lui faire du mal. Alors l'étoile est réapparue. Et ils sont arrivés. L'étoile est venue s'arrêter sur la maison de Jésus. Vous comprenez? Donc l'étoile n'était pas perdue. L'étoile sait où tu es. Et si l'étoile, c'est-à-dire que l'étoile est arrivée, puis ils ont amené l'or et les trois trésors. Et puis Dieu dit, quand ils sont dormis, le prophétique a parlé. Un ange est apparu. Il dit, vous là, quittez ici. N'est pas vos Hérodes. C'est comme ça. Jésus était protégé. Un autre ange est venu parler à Joseph. Il dit, prends la femme et en fait, puis quittez. Donc comme ça tardait, Hérode s'est énervé. Il est arrivé, il ne peut pas localiser la maison. Donc il a tué tous les enfants de la zone. Comme ça, il s'est écoulé un temps. On dit, sur 2 ans, tous les enfants de 0 à 2 ans, il a tout massacré. À la recherche de Jésus. C'est pour ça, vous n'avez aucune idée quand votre étoile est sue par les mauvaises personnes. Ce qu'ils sont capables de faire à vos vies. Mais je prie que ton étoile soit cachée à leurs yeux. Au nom de Jésus-Christ. Amen.
1: Amen.
0: Tu es béni dans le nom de Jésus.
1: Amen.
0: La faveur de Dieu est sur toi.
1: Amen.
0: La grâce divine est sur toi.
1: Amen.
0: Saint-Esprit, sers-toi de moi. Amen.
1: Amen.
0: Alléluia.
1: Amen.
0: Donne-moi un bon son ici, je ne m'entends pas bien. Hein, tout à l'heure, vous m'avez fait trop crier, ma voix est partie. Alléluia.
1: Amen.
0: Je crois que c'est dans mes retours ou bien. Gloire à Jésus.
1: Amen.
0: Merci Saint-Esprit. Accorde-moi la grâce. Alors ce matin, comme vous l'avez constaté, je suis dans une atmosphère prophétique. Là, ce que je viens de dire, c'était de réactiver des choses. Amen. Réactiver vos dons parce qu'on en a besoin. Amen.
1: Amen.
0: Et mon enseignement est toute une série pour laquelle je vous demande de prendre le temps de méditer, de lire et de relire ces ouvrages. Je vous en supplie. Moi-même, ma vie est littéralement en train de passer à autre chose à cause de ces révélations qui sont écrites. Je n'ai jamais lu ça nulle part. Papa me parle, c'est-à-dire il m'explique, je suis assis à tout moment, je ouvre ma bouche, il y a des choses qui arrivent, mais qu'est-ce qui se passe? Et je ne sais pas pourquoi Dieu nous fait la grâce d'entendre de telles choses, mais je sais que nous ne devons pas les sous-estimer, nous devons les appliquer, nous devons veiller là-dessus, parce que notre lumière arrive. Alors, il doit t'expliquer comment gérer l'étoile. Il y a beaucoup d'étoiles qui sont mortes. Satan arrive à détruire beaucoup d'étoiles. Ce n'est pas du jeu. Amen. Alléluia. Donc, il s'agit de ta vie. Pardon. À cause de ton âme. Même si tu n'aimes pas lire, il faut acheter ça. Il faut lire. Il y a plusieurs. En fait, si je veux être bon, il faut commencer depuis le début de l'année. La face de Dieu, la voix de Dieu, l'onction, l'onction est consacrée. Comment se consacrer à Dieu? Et puis ce qui arrive. Et puis ce qui arrive encore. Brianda Sarabrakata.
2: Donc tout ce que je suis en train de prêcher, ça est là-dedans. Amen.
1: Amen.
2: Et il faut le relire. Gloire à Dieu.
1: Amen.
2: Vous êtes bénis dans le nom de Jésus.
1: Amen.
2: Amen.
1: Amen.
2: Amen. Alors je vais vous inviter à ouvrir vos Bibles avec moi dans le livre de Exode, chapitre 17. Alors, la dernière fois qu'on avait lu ce passage, on avait lu à partir du verset 8. Ce matin, je suis dans un mode « teach and prophesy ». Donne-moi « teach and prophesy ». D'habitude, on fait quoi? D'habitude, on fait « teach and pray ». Aujourd'hui, maintenant, c'est « teach and prophesy ». Alléluia.
1: Amen.
2: Ça veut dire « enseignement et prophétie ». Voilà. Donc, ne soyez pas surpris d'être transporté, de voir des flashs pendant le message, après le message, parce que vos onctions prophétiques viennent d'être réanimées, parce que c'est indispensable. Amen.
1: Amen.
2: Alors, nous sommes dans l'histoire d'Israël qui a quitté l'Égypte, une histoire qui est la nôtre, qui nous explique que lorsque nous nous convertissons à Jésus-Christ, après la conversion, comme Israël s'est accru au Dieu que Moïse est venu leur présenter, Israël a cru. Quand vous lisez l'histoire, Israël avait oublié l'Éternel. C'est Abraham et Jacob et ses enfants qui croyaient. Donc ils ont cru sur quelques générations. Parce qu'ils ont laissé 400 ans. Donc Moïse revient et puis il les évangélise en fait. Il leur dit, le Dieu de votre papa, d'Abraham, il m'est apparu. Il dit, c'est qui? Comment il s'appelle? Donc il ne connaissait même pas. Et puis il dit, il s'appelle l'Éternel. Ah bon? Et il les a réévangélisés. Il dit, c'est le Dieu de votre père. Il dit qu'il a entendu votre souffrance. Il dit, vraiment, on souffre trop. Et il a vu l'alliance qu'il avait avec votre aïeul. Ok, 400 années s'étaient écoulées entre Jacob et eux. 4 siècles. Et toi, tu te souviens de ton grand-père de 4 siècles. Alors, amen. Même un siècle même. Amen. Donc, il a expliqué. Et ce qu'ils ont fait, ils ont cru. Ça, c'est la conversion. Mais ils étaient attachés. Parce qu'eux-mêmes, ils avaient adoré les dieux égyptiens. Il y en avait 10. Non, il y en a plus, mais il y avait 10 qui les attachaient. Donc Moïse, rempli du Saint-Esprit, va faire 10 plaies. Chacune des plaies s'adressait à un de ses esprits. Le mercredi, au rendez-vous des champions, on va prier par rapport encore à ces 10 liens. Ok? Amen! T'as compris? Tu ne peux pas rentrer dans Canaan si tu es attaché en Égypte à une de ces divinités. Dans toutes les 10 plaies, Moïse a frappé. Dieu a frappé. Premier, c'était le fleuve. Il a transformé le fleuve en sang. Parce que les Israélites qui adoraient ce Dieu-là, qui était la divinité du Nil, c'est ça, j'ai oublié tout le nom. Il y a Ekmet, Chekmet, ils sont plein comme ça. Qui adoraient cette divinité, ils se disaient les enfants du Nil. Jésus, il a frappé, il a transformé le Nil en sang. Pour dire que je brise, vous n'êtes plus des enfants d'eux. Vous devenez maintenant des enfants de Dieu. Et puis il a changé l'eau du Nil en sang, le sang de Jésus. Ok? Couper une alliance, ramener une autre. Après, il a attaqué le second. Ils avaient une autre divinité qui était la divinité pour eux, la lumière. Donc il fait la lumière et les ténèbres. Pour eux, c'est le Dieu là, ce démon là, qui donne le jour et la nuit. Il les a frappés des ténèbres. Ils ne voyaient plus rien. Ok? Parce que c'est comme si leur vie n'était pas dirigée par la lumière d'en haut, mais par un démon. Ok? Donc Dieu a frappé ça pour qu'ils apprennent à voir comme Dieu voit. Il y avait un esprit qu'ils adoraient sous la forme de... Le deuxième qu'il a frappé, c'était l'esprit de la fertilité. Voilà, les grenouilles. Lorsqu'il a amené les grenouilles, les Égyptiens avaient un esprit qu'ils adoraient qui avait une tête de grenouille. Et il appelait, j'oublie son nom, mais mercredi on m'a prié avec. Cet esprit-là, c'est l'esprit de la fertilité qui contrôle la fertilité et l'infertilité. Donc quand une femme va avoir un enfant, qu'un homme veut être productif, veut être inventif, il va adorer cet esprit. Donc ce sont des gens qui pensent que c'est ce démon-là qui décide pour eux. Et il avait le contrôle. Donc c'est comme un esprit de stérilité. Il l'a frappé pour dire que les enfants viennent de Dieu. Tant que vous êtes contrôlé par un esprit pareil, lié, vous ne pouvez pas produire une entreprise, Votre fertilité est contrôlée par un démon. Votre inventivité est contrôlée. Dieu a besoin de briser ce démon-là pour que vous puissiez... Il les a frappés d'ulcères. Parce que c'est une divinité pour eux qui donnait la santé. Pour eux dire que la santé vient du ciel. Donc, je déclare dans le nom de Jésus que toute maladie qui était liée soit brisée. Amen. Bref, briser les 10 liens, c'est briser les choses qui vous attachaient à votre histoire. Et quand Dieu a fini de le faire, il dit maintenant, on va briser le maître. Le maître, c'était Pharaon. Il a frappé avec la 10e plaie. La 10e plaie, c'est la plus puissante de toutes. Et c'est très important. C'est une affaire de premier-né. Bref, je vais laisser ça, je vais revenir ça. On va prier. Vous allez prier pour chasser les 10. Brisez ces 10 liens-là. Parce qu'il y a beaucoup qui sont déjà nés de nouveau, comme les Égyptiens, qui ont accepté l'Éternel. À l'époque, c'était donc l'Éternel. Nous, c'est Jésus. Ils ont accepté l'Éternel. Mais quand même, ils étaient attachés. Il les a délivrés. Maintenant, le chef de tous ces démons, c'est Pharaon lui-même. On appelle l'homme fort. Quand ils sont partis, Pharaon dit, je ne veux plus vous laisser partir. Et puis Dieu l'a noyé. Que ton Pharaon, le Pharaon soit noyé au nom de Jésus.
1: Amen.
2: Maintenant, Israël arrive dans le désert. Quand Dieu dit, maintenant, voilà votre destinée. Voici où vous allez régner. Voici où votre étoile va briller. Ça s'appelle Canaan. Allez-y. Vous allez bâtir votre pays. Vous serez des rois. Quelqu'un va régner dans l'agriculture. D'autres vont régner dans la santé. Vous allez briller. Mais vous devez marcher pour aller jusqu'à Canaan. Image métaphorique pour nous parler de l'avancée de la vie jusqu'à l'éclat de son étoile. Que Dieu te guide.
1: Amen.
2: Et Dieu va les faire passer dans le désert, c'est-à-dire par une série d'écoles. Le désert est une école. Ne dit-il pas dans les livres d'Osée, viens, je vais t'attirer dans le désert et je parlerai à ton cœur. Le but de Dieu, lorsqu'il fait traverser des épreuves, c'est de vous préparer à régner. C'est de vous préparer à régner.
1: Amen.
2: Amen. Israël va traverser deux épreuves d'abord. La première, il va transformer de l'eau au lieu de. Ils avaient soif. Et la soif, ils arrivent, l'eau est amère. Tu vas transformer l'eau amère en eau douce. Ça, j'en sais ça dans les 10 épreuves du désert. La deuxième épreuve, c'est là où ils ont eu les mannes. La troisième, l'épreuve, c'est un esprit. Un des plus dangereux démons de l'enfer. De toutes les épreuves, c'est la seule où Dieu dit. Exode 17, il dit ceci. La main d'Amalek a été levée contre le trône de Dieu. Écoutez, il n'y a jamais un démon à qui Dieu dit, toi tu as levé la main contre le trône de Dieu. C'est pour vous expliquer la puissance de ce démon. Regarde, il dit, parce que la main a été levée sur le trône de l'Éternel, il y aura guerre de l'Éternel contre Amalek de génération en génération. C'est-à-dire, ce que je vais vous prêcher, chaque fois que vous devez grandir, passer d'une saison à une autre, le démon, cet esprit Amalek, arrive. Toujours. On dit de génération en génération. Quand tu finis ta génération de célibataire et que tu veux rentrer dans la génération du mariage, Amalek va venir te dire bonsoir ou bien bonjour. Ça dépend. Brianda Sarabrakata Rabasulaba. Tu es délivré de son pouvoir dans le nom de Jésus.
1: Amen.
2: Amen.
1: Amen.
2: Gloire à Dieu.
1: Amen.
2: Alléluia.
1: Amen.
2: Mais Amalek annonce quelque chose de très puissant. Lorsque Amalek vous attaque, ça veut dire que, écoutez, chaque épreuve de votre vie transporte un trésor. Tout ce qui est trésor ne se trouve pas en évidence. La richesse n'est pas évidente parce que c'est riche. Dieu, on cache l'or, le diamant dans les profondeurs de la terre. Quel glorieux trésor il y a quand Amalek est contre votre vie. Je prie que vous le trouviez. Ce trésor est un des plus grands de toute la parole de Dieu. Que Dieu te le révèle. Moi, je l'ai appelé pour faire simple, pour ne pas vous effrayer. Non, tu n'as pas été effrayé, tu es fort. Je l'appelle l'accélérateur de destinée. Donne-moi accélérateur.
1: Accélérateur.
2: Reçois ton accélérateur de destinée dans le nom de Jésus-Christ de Nazareth. Que la main de Dieu soit sur toi. Que la grâce divine soit sur toi. Que la faveur de Dieu soit sur toi. Dans le nom de Jésus-Christ. Brianda sorobrakata la vadenara. Rakatariando robre sakata rabrase rebrakatun. Rizo romrakata rabase. Ça veut dire quoi? Si tu saisis ce message, les années d'héritage seront rachetées en quelques temps. Quand tu vas avoir la révélation de ces messages, tu vas surpasser les épreuves. Oh Dieu, donne-nous de comprendre. Amen. Bon, maintenant lisons. Ravazakata. Alors, on va lire l'histoire. Tout est un peu codé, mais comme le temps est proche, Dieu m'a expliqué. Amen. Bon, il va t'expliquer. Amen. Donc, le passage n'est plus scellé. Dieu est en train de les déceler. Ça va? Ok. Toute l'assemblée, verset 1. On peut lire ensemble. Exode 18, verset 1. Il a dit, on y va. 1, 2, 3, 17, 1. On y va. Toute l'assemblée des enfants d'Israël partit du désert de Sin, selon les marches que l'Éternel leur avait ordonnées. Et ils campèrent à Rephidim. Note cet endroit-là. D'un moment, Rephidim. Rephidim. Rephidim. Le mot Rephidim, c'est un mot hébreu qui signifie repos, mais pas le bon repos. Le bon repos dans la parole de Dieu, c'est le sabbat. Il y a un repos qui n'est pas très intéressant, on appelle Rephidim. Il n'est pas bien, mais une fois que tu commences à être fatigué, je vais te parler ici de 8 fatigues. 8 fatigues. Quand tu sens ces fatigues-là, c'est que tu es sur le point de trouver un accélérateur de ta destinée. Ça veut dire qu'il y a quelque chose dans ta zone qui n'est pas loin. Donc la fatigue là n'est pas bien, mais elle va t'aider. Ça dit que tu es épuisé, il y en a 8. Il faut les discerner. Quand elles se mettent en marche, quand tu les sens, calme-toi. Ton accélérateur est à côté. Financièrement, en élévation, en puissance, en grâce, en rattrapage. Brindazar abrakata ranto robraza. Revaraba soluri kandara. Rosa bakata. Alors on continue. Continue la lecture, s'il te plaît. On est. Amen. Toute l'assemblée des enfants d'Israël partit du désert de Sin. Donc on a vu qu'ils étaient arrivés où ça là à... Mais c'est le même passage, non? Avant, on est voici deux maintenant. Et tu continues. Ah non, attends. Reviens, tu as raison, je n'ai pas fini de lire. Et ils campèrent à Rephidim où le peuple ne trouva point d'eau à boire. On y va, hein? Deux. Alors le peuple chercha querelle à Moïse. Il dit, donnez-nous de l'eau à boire. Moïse leur répondit, pourquoi me cherchez-vous querelle? Pourquoi tentez-vous l'Éternel? On y va. Le peuple était là, pressé par la soif, et murmura contre Moïse. Il disait, pourquoi nous as-tu fait monter hors d'Égypte pour me faire mourir de soif avec mes enfants et mes troupeaux? On y va. Moïse cria à l'Éternel en disant, que ferai-je à ce peuple? Encore un peu de temps et ils me lapideront. On y va. L'Éternel dit à Moïse, passe devant le peuple et prends avec toi des anciens d'Israël. Prends aussi dans ta main la verge avec laquelle tu as frappé le fleuve et marche. On y va. Voici. Ah, notez ça, c'est très beau. Regardez ça. Voici. Je me tiendrai devant toi sur le rocher d'Horeb. Ça veut dire Dieu lui-même. Ils vont voir Dieu. Mais eux, ils n'ont pas crié. Eux, les Israélites, ils passaient leur temps à murmurer. Ils avaient soif. Dans la soif, au lieu de se tourner vers Dieu, ils se tournaient contre leur leader. La Bible dit, ils sont partis le chercher querelle. Toi, Moïse, Dieu n'a pas aimé ça. Jésus a dit, venez à moi. Jésus s'est écrié, Jean chapitre 7, 37. Si quelqu'un a soif, qu'il vienne après moi, des fleuves d'eau vive couleront de son sein. Amen. Jésus dit, mais eux, dans la soif, pourquoi vous ne trouvez pas l'accélérateur? Parce que quand vous avez soif, vous vous tournez dans la mauvaise direction. Jésus a dit, quand tu es assoiffé, viens vers moi. Oh, toi tu as eu soif, tu n'es pas allé à Christ, tu es allé quelque part d'autre. C'est pourquoi tu n'es pas désaltéré. C'est pourquoi tes problèmes ne finissent pas. Dans ta soif, tu cherches quelqu'un. Tu cherches Pasteur Sanogo, tu cherches un prophète, tu cherches un mari, tu cherches une femme, tu cherches l'argent. Jésus n'a pas dit, allez à l'argent. Si vous avez soif, allez à l'argent. Il dit, venez à moi. Viens à lui.
0: Brenda Sarabrakata Riando Rubaba.
2: Alors, le peuple n'est pas allé à Dieu. Mais Moïse, lui aussi, il avait soif. Ou bien lui, il ne buvait pas. Mais il ne parlait même pas pour lui. Il est monté devant Dieu et il a parlé à Dieu. Crier à Dieu, ce n'est pas crier contre Dieu. Non, c'est une prière de l'âme. Dieu, donne-nous de l'eau. Il a crié à Dieu et Moïse crie à l'Éternel en disant, que ferai-je avec ce peuple? Encore un peu de temps, mais rapidement, on avance. L'Éternel dit à Moïse, passe devant le peuple. Alors, quand Moïse a crié, il a supplié, je vais lui parler. Si vous ne priez pas avec intensité, vous n'entendrez rien. Si vous passez votre temps à murmurer, moi je suis fatigué, depuis là, j'attends un mari, il ne me donne pas, il ne me donne pas. Tu n'auras pas la solution. Tu es en train de te plaindre, tu n'es pas en train de venir à Jésus. L'Éternel dit à Moïse, passe devant le peuple. Quand vous avez prié, vous allez avoir une instruction. Il m'a dit, rentre en prière. Passer devant le peuple, ça veut dire, il ne faut pas raisonner comme tout le monde. Ça veut dire, deviens différent. Passer devant le peuple, ça veut dire, il ne faut pas rester avec eux. Ne reste pas dans les murmureurs, ne reste pas dans les critiqueurs, ne reste pas dans ceux qui courent après l'argent, ne reste pas dans ceux qui cherchent les solutions dans le monde. Passe devant eux, sois différent. Je dis à quelqu'un, sois différent. Je sais que quelqu'un soit différent. Ah, tu me demandes qu'est-ce que c'est que la soif. Ah, laisse-moi te dire qu'est-ce que c'est que la soif. Laisse-moi te dire qu'est-ce que c'est que la soif. Peut-être que tu as de l'eau chez toi à la maison, mais la Bible appelle une chose qu'on appelle la soif. Et une soif, c'est lorsque tu as un ardent désir qui n'est pas satisfait. Quelque chose que tu veux ardemment. C'est ce qu'on appelle la soif. En Jean chapitre 4, on parle de l'histoire de la femme samaritaine. Jésus aussi parle de la soif. Jésus dit cette phrase, si tu bois cette eau, tu auras encore soif. Ceci, c'est la soif. Les hommes demandent, mais comment tu vas me donner de l'eau? Et Jésus lui dit, où est ton mari? Il dit, je n'ai pas de mari. Il dit, tu as raison, tu en as eu 5. Et celui avec qui tu es, c'est pas encore ton mari. De quoi? La dame dit, donne-moi ton eau. Jésus n'a fait aucune prière pour lui donner de l'eau à boire. Il dit, où est ton mari? Directement, elle dit, donne-moi de l'eau. Il dit, où est ton mari? Parce que l'eau, la soif, se trouvait dans son histoire de mariage. Cette femme avait un ardent désir de trouver un foyer stable. C'est cet ardent désir que Jésus appelle la soif. Il dit, où est ton mari? Elle dit, je n'en ai pas. Une dame qui a eu 5 maris dans la vie, frère, c'est pas amusement. 5. Je sais que tu as eu des copains, mais tu es marié 5 fois, 5 divorces. Ah là là. Et elle était vraiment déterminée. Seulement, la plupart des femmes, après 1-2 divorces, elle dit, c'est bon, je vais rester comme ça. Mais elle a essayé. Jusqu'à elle était le 6e en mode d'essayage. Quand elle rencontre Jésus, il dit, tu es avec un 6e, mais vous n'êtes pas encore marié. Cette femme avait un ardent désir. Oh Dieu, je veux me marier. Je suis fatigué. Mais quand je veux me marier, parce que c'est marié avec un frère. Il était gentil au départ. Mais il était trop avare. Elle a divorcé. Elle dit, je n'aime pas les avares. Elle a pris un deuxième mariage. Il n'était pas avare. Mais il était un boxeur. Il la battait. Elle dit, va me tuer. Elle a divorcé. Elle allait chercher un autre. Elle dit, je veux quelqu'un. Son premier problème, le premier, il faisait quoi? Le premier, c'était avare. Le deuxième, c'est un boxeur, c'est ça, non? Elle dit, non. Je veux quelqu'un qui n'est pas avare. Quelqu'un qui n'est pas boxeur. Oh Dieu, aie pitié de moi. Dieu lui a donné un frère. Il n'est pas avare. Il n'est pas boxeur. Mais c'est toutes les filles du quartier le connaissent. Elle dit, c'est quel gars ça? Oh Dieu! Divorcée. Toutes les filles du quartier se moquent d'elle. Elle dit, je veux un homme. Qui n'est pas quoi? Qui n'est pas boxeur. Qui n'est pas quoi? Dieu lui a donné quelqu'un. Il n'est pas avare, il n'est pas boxeur, il est fidèle, mais quand il boit, il dort dans les caniveaux tout le temps. Tout le monde se moque d'elle. Elle dit à Marie, vraiment, je ne peux pas. Elle a fait une 5e prière. Elle dit, viens Marie. Tu n'as pas quoi? Maintenant, quand elle a trouvé, ça n'a pas tardé, il est mort. Hey! Donc là, elle était découragée. Maintenant, elle arrivait sur le 6e. Elle dit à Dieu, je viens Marie. Qui n'est pas avare, qui n'est pas boxeur, qui n'est pas ivrogne, qui n'est pas infidèle, qui ne meurt pas vite. Alléluia. Et elle avait un 6e. Elle est en train de laisser qu'elle rencontre Jésus. Et Jésus lui dit, Si tu bois de cette eau, tu auras encore soif. Qu'est-ce qu'il est en train de lui dire? Il dit, même le sixième là, ça ne va pas régler ton problème. Et puis Jésus lui dit, si tu bois de mon eau, c'est ce qu'il explique. Si quelqu'un a soif, si quelqu'un a soif, amen. Alléluia. Toi, tu as soif de quoi? La soif d'un homme, elle est toujours marquée généralement par un besoin matériel. Il y en a qui ont soif d'un travail plus rentable. C'est un ardent désir. Jésus dit, quand tu as soif, quand tu cherches travail, quand tu as soif de l'argent, arrête de courir après l'argent. Cours après moi. Parce que tu as fait une erreur. Quand tu as soif, je ne sais pas de quoi. Chacun dans sa vie a un ardent désir. Identifie l'ardent désir, c'est ce qu'on appelle ta soif. Et ça, la soif. Eux, ils sont arrivés, eux tous avaient soif. Eux tous avaient un mariage qui n'était pas encore là, des enfants qu'on attendait qui n'étaient pas encore arrivés, un travail qui n'était pas arrivé, de l'argent qui n'était pas arrivé. Mais au lieu de crier à Christ, à Dieu, ils se sont plaints. Ils se sont plaints de leur ancien mari. Ils se sont plaints de la médecine. Elle s'est plainte de son mari qui n'est pas fécond. Ceux qui ont les enfants. Elle s'est plainte à Dieu. Pourquoi Dieu ne lui donne pas d'avoir un enfant? Ma fille, tu as soif d'un enfant. L'enfant ne vient pas. Ne critique personne. Va vers Jésus. Israël a fait comme beaucoup ici. Il n'est pas allé vers Jésus. Et plutôt à trouver une raison, se plaindre du gouvernement, se plaindre des gens. Se plaindre. Ah, vous ratez quelque chose. Je prie que tu orientes ta soif vers le Christ. Parce que quand vous avez soif, quand vous êtes fatigué d'attendre, et il y a 8 types de fatigue, quand vous êtes fatigué d'attendre, il y a un repos qu'il vous faut. Pas le repos de Refidim. Ne vous reposez pas à Refidim. Le nom Refidim, ça veut dire repos. Mais ce n'est pas le bon repos. Le bon repos, on appelle le sabbat. Jésus dit, en début d'Hébreu, chapitre 4, efforcez-vous d'entrer dans le repos de Dieu. Eux, ils n'ont pas cherché le repos de Dieu parce que Jésus dit qu'il est le repos. Alléluia. Amen. Il dit, quoi? Venez à moi, vous tous qui êtes fatigués et chargés, je vous donnerai du repos. Donc, dans tous les cas, tu as soif, viens à Jésus. Tu es fatigué, viens chez moi. Alors, eux, ils sont se plaindre. Moïse, lui, il a cherché Dieu et Dieu lui a dit, je vais te donner le vrai repos. Et puis, il dit, dévance tout le monde. Il ne faut pas penser comme eux. Je t'en prie. Aujourd'hui, toi qui es déprimé d'attendre, ne reste pas à Refidim. Dévance. Dévance dans la prière. Avance. Car Dieu veut te révéler quelque chose d'extraordinaire. Quelque chose de merveilleux. Quelque chose de glorieux. Et cet élément, il arrive, il voit un caillou. Un rocher. Un rocher. Et Dieu dit, je me tiens là-dessus. Et Dieu dit à Moïse, frappe le rocher. Et quand Moïse l'a frappé, l'eau est sortie en abondance. Le peuple a bu, mais le peuple n'a pas eu qui était le rocher. Je vous dis qui est le rocher. Oh, tout ça sont des noms codés. Mais c'est tellement grand. Le rocher, Hébreux chapitre 10, verset 4, dit ceci. Qu'il y avait un rocher en Israël. Est-ce que quelqu'un me suit même?
3: Amen.
2: Ah, André, vous ne suivez pas trop. Brinda sorobrada katarabazé. Ça va? Tu comprends un peu ce que mon français? Est-ce que tu n'as pas soif de quelque chose? Qui a soif de l'argent? Non, on dit que tu as soif de l'argent. Maintenant, si tu as soif de l'argent et que l'argent ne vient pas, ça devient ardent. Tu comprends, non? Quand tu es dans le désert des soifs de l'argent, ça veut dire la galère. Dieu dit, ne cours pas après l'argent. Viens vers moi. Voilà. Donc, maintenant, pourquoi tu ne peux pas voir dans la dimension dont je vais te montrer là. Parce que tu as tellement besoin d'argent que tu t'en vas chercher l'argent. Or, c'est pas ce que tu dois faire. C'est ce que le passage est en train de dire. Si quelqu'un a soif, qu'il vienne à moi. Et puis la Bible dit, Jésus s'est écrié. Ça veut dire que c'est trop important. La plupart des gens ne comprennent pas ce que je te prêche là. La plupart des pasteurs fabrique des veaux d'or, beaucoup, pas beaucoup, il y en a qui prêtent, beaucoup prêtent la vérité, mais beaucoup de gens vont dire comment tu vas faire pour avoir l'argent. Or, quel que soit l'argent que tu vas avoir, tu n'auras, ça ne va jamais étancher ta soif, ça va calmer un peu. Ça s'appelle un repos de Refidim, c'est-à-dire ça t'apaise, petit travail. Tu apprends sa vie encore. Donc, il y a un meilleur, on appelle ça le rocher. quand il a vu, il n'a pas compris au départ, il a frappé. Maintenant, 1 Corinthiens 10, verset 4 nous dit,

0: Dieu qui règle tout. Ils ont eu cette révélation que Dieu, là, il a une forme. Lorsqu'elle rentre dans ta vie, il n'y a aucun problème qu'elle ne peut traiter. C'est ça l'appel Machia. C'est pour ça, vous savez, le jour où Pierre a dit à Jésus, tu es le Christ, Jésus a dit, n'allez pas dire ça à quelqu'un. N'allez pas dire ça à personne. Tout le monde, c'est parce qu'aujourd'hui on appelle Jésus-Christ. Le Christ là. Christ, le nom Christ là. C'est une autre facette de Jésus. Tu as besoin d'avoir Christ là. Tu ne peux pas le connaître avec ton intelligence. Ce n'est pas possible. Tu ne le connais que par révélation. Il faut que Dieu lui-même te révèle. Chacun d'entre vous ici, ce que tu cherches, c'est Christ. Dieu va maintenir une soif dans ta vie. Jusqu'à ce que, pour te dire que là, tu connais Jésus. Jésus là, connaître Jésus là, c'est ce qui pardonne nos péchés. C'est Jésus qui est mort à la croix pour nos péchés. Mais notre gloire et notre prospérité, notre destinée là, c'est avec Christ.
1: Amen.
0: Tu dis il y a deux personnes, tu dis il n'y a pas deux. C'est le même Jésus, c'est la même pièce. Il y a pile ou face. Depuis là, tu connais pile. Il faut tourner. Tu vas voir Christ. Amen. Jésus est dans ta vie. Oh, dans Actes d'Apôtre, il a dit, Dieu a fait Seigneur et Christ, ce Jésus que vous avez crucifié. Les gens connaissent. C'est pourquoi en Matthieu chapitre 16, Jésus leur pose la question. Il dit, vous là, vous dites que je suis qui? Et puis chacun répond tantôt d'une manière, tantôt d'une autre. Et puis à un moment donné, Pierre s'arrête. Pierre dit, tu es le Christ. En fait, pourquoi c'était choquant? Parce que depuis Moïse, si vous, je n'ai pas le temps de lire le texte, mais dans le livre, dans votre livre, vous allez l'avoir. J'explique que depuis tout le temps, c'est le mot là qu'on dit, le Machia arrive. Le Machia. Que quand le Machia sera là, on ne va plus souffrir. Quand le Machia, tous les prophètes annonçaient le Machia. Messie, le Christ, c'était leur libérateur. Le Christ, il allait prendre soin d'eux. Le Christ. Eux tous. Tous les prophètes ont parlé du Christ. Mais quand il arrive, il apparaît sous la forme de Jésus. Il n'a rien pour plaire à personne. Mais il était Christ. C'est Christ que tu cherches. Ce n'est pas l'argent. C'est un païen mari. C'est Christ. Maintenant, la femme samaritaine, là, lisez son histoire. Elle n'a pas dit à Jésus, pardon, il faut prier pour que mon sixième là, ce soit le bon. Elle a compris que si elle partait, ça tardait encore sur le numéro 6. Elle a cru en Jésus. Elle dit, elle a regardé, elle dit, donne-moi cette eau. Je veux te boire, je veux toi. Après, c'est comme ça. Maintenant, elle a eu ça. Elle a commencé à avoir la révélation. Lisez l'histoire de la dame. À un moment donné, elle regarde Jésus. D'abord, elle dit, toi, tu es un juif. Nous, ton peuple et moi, nous sommes en palabre. Ça, elle avait la vision Chanel de Jésus. Après un moment donné, elle dit, toi, tu n'es pas un prophète. Vision émotionnelle. Ah. Lisez la suite. À un moment donné, elle dit, voilà, tu n'es pas Christ. Que? Et puis Jésus lui dit, je le suis. Oh. Écoute. La femme a laissé son canari. Regarde ça. D'abord, elle dit, Seigneur, lui dit la femme. Au début, elle dit, parce que c'est deux peuples qui font parler. Les Samaritains et puis les Juifs, ils marchent ensemble. Qu'elle a commencé à parler à un moment donné? Parce qu'elle n'est pas partie demander à un voyant, un prophète. Elle n'est pas dit, non, faut te prier de mon mariage. Elle a laissé le mariage. Le gars dit, tu as échoué 6 fois. Quand même. Dieu est bon. Qu'est-ce que tu demandes? Et puis c'est une croyante. Il y en a qui font entrer, Dieu ne répond pas aux prières. Il y a des fois, Dieu oublie de vous bloquer pour dire que tu n'es pas en train de chercher l'essentiel. Tu es dans la futilité. Tu dis, je veux l'argent. Il dit, mon fils, c'est futile. Il y a plus grand que ça. Ça s'appelle Christ. Mais le Christ, c'est ce Jésus que tu pries tous les jours. Sauf que tu ne peux pas connaître Christ par l'intelligence ni par l'expérience. Quand l'apôtre Pierre a dit tu es le Christ, Jésus a dit cette phrase. Il dit, ce n'est pas la chair ni le sang, mais c'est mon Père qui t'a dit ça. Parce que de manière naturelle et émotionnelle, on ne peut pas voir Christ. Je peux t'expliquer, mais toi-même, si tu ne quittes pas le peuple dans ta soif, là où tout le monde cherche l'argent, tout le monde cherche mari, tout le monde cherche voyager, tout le monde cherche ça,

0: Si tu veux rester dans le peuple, tu ne feras pas le rocher. Parce que quand Pierre a dit tu es le Christ, Jésus lui a dit quoi? Il dit sur cette pierre, je bâtirai mon église. Donc Christ là, c'est un caillou. C'est pas ça? Hein? C'est un rocher. Je te dis, si ce rocher, je bâtirai mon église, et puis Satan est terminé. Ça veut dire quoi? Il dit quoi? Que si tu as la révélation du Christ, tout ce que je vais bâtir, un mariage bâti sur le rocher qu'on appelle Christ, ne peut que grandir. Ça tombe jamais. Une entreprise, une destinée, qui est Christ? C'est le rocher dont il parle dans la parabole de Luc, où il dit ceci. Si un homme bâtit sa maison sur le sable, si un homme bâtit son foyer, si un homme bâtit l'église, si un homme bâtit son ministère, si un homme bâtit tout ce que tu peux bâtir, c'est joli à voir à l'extérieur. Mais si ce n'est pas sur le roc, ça va s'écrouler. Il dit, mais si tu trouves le rocher que tu déposes là-dessus, il n'y a rien qui peut le faire tomber. Le même rocher, c'est pas un même. Il y a un seul caillou dans la Bible. On appelle le Christ. Ce n'est pas le nom composé de Jésus. Quitte le peuple, arrête de courir après l'argent. Quitte le peuple, arrête de chercher ton mariage. Tu as trop demandé, ce n'est pas venu. Quand tu demandes une fois, si ça vient, c'est que c'est bon, c'est que ça va. Mais si ce n'est pas venu, c'est parce que Dieu veut se saisir de ton problème d'enfant pour te révéler qui est Christ. Dieu va laisser des problèmes dans vos vies pour que vous partiez chercher l'essentiel. Et quand tu as l'essentiel, l'eau là, l'eau, mariage, voyage, ça vient en abondance. Au lieu de te donner un. Rinda brada sakata rabazorobra. Dis, je veux le Christ. Je veux le Christ. Donc Christ, c'est comme un rocher. C'est un rocher. Est-ce que la Bible dit? C'est un rocher. Dans l'Ancien Testament, il parcourt tout sous la forme du rocher. C'est un rocher qui arrive au départ. Dieu va le révéler à vous quand vous êtes soit fatigué ou vous avez fait une demande et vous êtes exténué parce que quelqu'un qui a fait 5 mariages quand même, frère. Jusqu'à Marie-même peut la dégoûter. Mais quand quelqu'un est fatigué, c'est que tu es au bord d'avoir la révélation de la chose la plus puissante qui soit. Oh Dieu. Brianda Zerebrakata. Robra Zarabrada Larian. Qui est fatigué ici? Qui? Alors, maintenant. Donc, j'appelle mon message. Mon message, j'appelle les 3 accélérateurs de votre destinée. Le premier, c'est Refidim. Refidim. C'est la fatigue qui t'annonce que le rocher est là. Ah, c'est Refidim. Quand Refidim est arrivé, Moïse, lui, l'a vu le rocher. Mais Israël a méprisé le rocher. Et en fait, parce qu'ils n'ont pas respecté Moïse ni le rocher, il y a eu un problème. C'est là que Amalek est venu. Donne-moi. Exode 17, verset. Donc, ils sont. Exode 17, 1, 2. Ils sont arrivés à Refidim. Ils sont arrivés dans le camp. Ils se sont reposés. Ils étaient fatigués. Ils avaient soif. Dieu lui dit, avancez. Vous allez voir quelque chose. Ce que tout le monde cherche là, c'est là. Mais ils ne sont pas allés. Ils sont venus juste boire. Mais ils n'ont pas vu que l'eau sortait de l'origine de la vie. Qui est Christ? Pourquoi Israël cherche Christ? La Bible dit, un jour Jésus est en train de parler qu'il était le Christ. Et puis il a dit cette phrase aux Juifs, en Jean 8. Les Juifs allaient vers. Puis il dit, votre père Abraham, il a vu mon jour et il s'est réjoui. Ils ont voulu prendre des cailloux pour le tuer. Il dit, sacrilège! Qui es-tu? Et il a donné une phrase. Vous savez qui est Jésus-Christ? Il a dit ceci. Avant qu'Abraham fût, je suis. Qui est Christ? C'est-à-dire que l'humanité était tellement brisée. Les prophètes ont vu que Dieu qui a créé tout là, il allait prendre forme, venir sur la terre pour traiter avec Satan, finir lui. Mais il allait venir sur la terre. C'est ça qu'on appelle Christ, le rocher, la source de la vie, le repos. De manière prophétique, les prophètes l'ont rencontré. Un des premiers qui l'a rencontré, c'est Jacob. Mais de même, Abraham aussi l'a rencontré, de plusieurs manières. Jacob est fatigué. Son papa l'a pratiquement rejeté. Son frère veut le tuer. Jacob quitte la maison de son papa. Sur la route, il est fatigué. La Bible dit qu'il prend un rocher, une pierre, il en fait son oreille. Dès qu'il se couche sur cette pierre pour s'endormir, le ciel s'est ouvert. Et il a vu des anges monter et descendre. Quand il s'est réveillé, il dit ce lieu est la porte des cieux. C'est-à-dire que quand tu rencontres le rocher, le ciel est ouvert. Satan a fermé ton ciel. Satan, le mal a fermé ton ciel. Quelqu'un qui a un ciel fermé, là, sa vie ne produit aucune grâce. Il n'y a pas la pluie. Tu travailles, ça n'arrose pas. C'est ce qu'on appelle le désert. Mais quand vous êtes fatigué de ne pas avoir de l'eau, le ciel ne produit plus rien. Il faut te coucher sur l'eau. Jacob a dormi. Il s'est reposé. Il ne s'est pas reposé à Refidim. Il s'est reposé sur le rocher. Quand il s'est reposé, le ciel s'est ouvert. Et les anges montaient et descendaient. Ça veut dire que quand tu dors sur le rocher, Dieu t'entend direct. Il n'y a plus d'intermédiaire. Rencontre le rocher. Lui, il a dormi. Ce qu'on appelle le repos. La fatigue est un signe que le repos n'est pas loin. Le vrai. C'est pourquoi il dit, vous tous qui êtes fatigués, venez à moi. Venez. Vous qui avez soif, venez à Christ. Si quelqu'un a soif, Jean 7:37, qui vient à moi. Quand vous ne venez pas, quand vous rejetez, que vous tardez à l'église, Refidim va devenir un piège. C'est alors que vient Amalek. Amalek attaque la vie d'une personne qui, quand elle s'est reposée à Refidim de la mauvaise manière, est-ce que vous comprenez les paroles métaphoriques là? Est-ce que tu comprends? L'esprit qu'on appelle Amalek, dangereux de ses dangereux, il attaque les gens qui ratent leur repos. Ça veut dire que ceux qui, au lieu d'aller dormir sur le rocher, allaient se confier dans le rocher, se confient dans se reposer de leur fatigue naturelle, alors Amalek arrive. Amalek, c'est qui? Amalek, c'est lui qui sait que c'est comme un démon qui sent. J'ai compris pourquoi la Bible dit qu'il a levé la main contre le trône de Dieu. Parce qu'Amalek, il attaque. Il ne veut pas que tu connaisses le rocher. Alors il fait une chose. Amalek, tu sais, c'est un peuple, mais Dieu l'a pris comme image pour nous faire comprendre. Son nom signifie beaucoup de blocages. Et quand vous les voyez dans votre vie, ça veut dire qu'à un moment donné, vous avez été fatigué, vous avez fait un mauvais choix. Et votre décision a entraîné l'arrivée d'Amalek. Maintenant, laisse-moi te citer rapidement. Brianda Zoro Brakata, Reza Rabaka. Le texte va arriver. Qui veut savoir ce qu'est Amalek? Alors, rapidement, je vais aller rapidement. Dimanche prochain, je développe. Briando Soro Brakata Rabrazé. Rosa Rabaka. Alors, Amalek, pour retenir ce que c'est, il faut savoir ces signes. Briando Soro Brakata. Amalek, en fait, c'est ton ennemi, hein? Mais c'est un ami qui te pousse vers la gloire. C'est-à-dire que si tu sais connaître Amalek, tu vas aller chercher le rocher. Donc, c'est pourquoi Jésus a appelé Judas. Judas, c'est Amalek. Jésus a appelé Judas mon ami. Parce que s'il n'y avait pas Judas, il n'y aurait pas eu la croix. Il n'y aurait pas eu la résurrection. Donc, si tu rencontres Amalek, il ne faut pas être aigri. Et c'est une manière pour Dieu de te rappeler que tu es en danger. Amalek D'abord, il faut savoir que Amalek, son nom signifie demeurer en bas. C'est-à-dire que Amalek, quand il t'attaque, tu ne peux plus monter. Le A de Amalek, on va faire un peu d'acrostiche. A. Le A de Amalek, ça signifie arrêt. Arrêt. Quand Amalek arrive à frapper, attaquer ta vie, il te bloque. Il t'arrête net. 1 Samuel, chapitre 15, verset 1 et 2. Il dit ceci. Donne-moi le texte rapidement, parce que le temps est passé. Il faut que je. Fais vite. Suis-moi vite. 1 Samuel 15, 1. Il dit, Samuel dit à Saül, c'est moi l'Éternel. En verset 2, reste ici. Il dit, ainsi parle l'Éternel des armées. Je me souviens de ce qu'Amalek fit à Israël lorsqu'il lui ferma le chemin à sa sortie d'Égypte. Amalek fait quoi? Il ferme ta route. Tu es en train d'aller vers la réussite. Tu es en train d'aller. L'esprit là, il t'empêche. On appelle ça arrêt. Le hal, on va t'arrêter. Donc quand à un moment donné, tu sens que ta vie n'avance pas. Et je vous ai révélé déjà la dernière fois. En Deutéronome 25, verset 17, il a dit, Amalek t'arrête par derrière. Deutéronome 25, 17 dit que quand Amalek attaque, il attaque dans le dos. Amalek n'attaque pas de face. Il te ferme la route, mais tu ne sais pas qu'est-ce qui t'a bloqué. Mais c'est dans ton dos. Viens. Il faut avancer. Écoute, tu avances, il arrive comment? Mais en fait, c'est un papier, il fait doucement, puis tu n'avances plus. Il faut essayer d'avancer. Ah, ça, Amalek. Donc ta vie s'arrête. Arrête. Quand on va briser Amalek, si tu détruis ce qui t'arrête là, tu vas, ta vie va aller à une vitesse, tu n'as aucune idée. Donc quand tu es bloqué pendant un temps, tu as affaire à Amalek. Et je te citerai les choses qui t'arrêtent. Amalek vous arrête parce que il y a quelque chose que vous avez profané. Très attention. Pour les chrétiens, la plupart du temps, ce n'est pas un péché que vous avez commis, comme voler, mentir. Non. Il y a quelque chose que tu dois respecter. Parce que ce qu'on appelle les accélérateurs, l'accélérateur de votre destinée, il y a des choses que Dieu appelle des choses sacrées. Le sacré. Les choses sacrées, c'est des personnes ou des objets, des hommes, à qui Dieu attribue de la puissance. De la vie. Je vais vous montrer plus tard qu'il y a deux chemins du sacré. Il y a deux sacrés. Il y a le sacré qu'on appelle la vie et puis il y a un sacré qu'on appelle la gloire. Les deux là sont sacrés. La vie est fragile, mais c'est sacré. C'est la vie qui est la substance de notre existence. C'est sacré. Tout ce qui participe à donner la vie est sacré. Ton papa est sacré. Ta maman est sacrée. C'est la vie. Ton corps est sacré. Le Amalek, lui, il est l'arrière-petit-fils d'un monsieur qu'on appelle Ésaü. Hébreux chapitre 12, verset 17, dit, 16-17 dit que ne soyez pas impudiques, ne soyez pas profanes comme l'arrière-grand-père d'Amalek, Ésaü. Ésaü, petit-fils d'Abraham, ça veut dire c'est un croyant. Mais Ésaü, c'est quelqu'un, Dieu lui a donné, il est l'aîné, son petit frère dit, il faut vendre ça pour des lentilles. Il méprise ce que Dieu élève. Ésaü, c'est quelqu'un, si Dieu dit, honore ça, lui dit, oh, on s'en fout de ça. C'est pas ça, voilà son truc. Il banalise le sacré. Mais ça, Dieu trouve que c'est pire que le péché. Ça s'appelle du sacrilège. Et les gens n'ont aucune idée de la dévastation du sacrilège. C'est terrible. Je me suis mis à prier et j'ai demandé à Dieu, qu'est-ce qui bloquait dans ma vie? Pendant longtemps, j'ai fait la prière que Moïse a faite, mais je n'avais pas de nom. Je ne sais pas trouver ça dans la Bible. Jusqu'à ce que ces derniers jours, pendant que je parlais de la consécration, parce que c'est quoi la consécration? La consécration, le mot sac, consécration, il y a le mot sacré. La consécration, c'est la capacité, la sagesse à gérer le sacré. Le sacré n'est pas mauvais. Le sacré, c'est juste quelqu'un ou quelque chose dans lequel Dieu dépose tout pour que tu ailles très vite. Dans la vie pratique, je te dis quelque chose qui est sacré. L'avion est sacré. C'est pourquoi un avion est sacré. C'est la raison pour laquelle, et quand vous parlez avec un pilote, tous les diplômes, les certifications, les révisions pour conduire un avion, pourquoi? Parce que tu tu vas détenir des vies. C'est sacré. Tu dois faire très attention à l'avion. Mais l'avion. Est-ce que c'est parce qu'un avion est tombé qu'on va plus prendre l'avion? L'avion te fait gagner du temps. L'avion est un accélérateur vers le but de ta vie. L'avion prend des personnes. L'avion survole les montagnes. Si tu devais les traverser à pied, quelle souffrance! Chaque fois que vous avez un destin, chaque fois que Satan vous a retenu, chaque fois que vous êtes en retard, Dieu envoie dans vos vies quelque chose de sacré. Ça veut dire quelque chose dans lequel il a mis beaucoup d'énergie, quelque chose dans lequel il a mis beaucoup d'intelligence, il a rempli. Et puis il dit, faut ça. Qu'est-ce qu'on fait avec le sacré? Le sacré sonore. C'est-à-dire, quand tu rencontres, tu te dis, ça là, c'est sacré. Il faut l'élever. Ça va te faire monter. Maintenant, Amalek, c'était de dire, ce n'est rien. C'est de mépriser. Oh, c'est dit, toi, il ne faut même pas faire cours de pilotage. Va conduire l'avion. Oh, tu es un gars, tu vas mourir. Ouh là là là là là là. Fatal. Qu'est-ce que j'entends de vouloir vous dire? Un père est sacré. Un jour, quand Dieu a commencé à me donner ce message, je vais finir mes études, rempli du Saint-Esprit. Et je ne trouvais pas du travail. Je vous ai plus expliqué ça. Ma vie était bloquée. Ce travail, je ne trouve pas. Bon chrétien rempli du Saint-Esprit, monte en prière. Je fais ce qu'on appelle. Moïse est monté. Quand Amalek arrive, c'est la suite du passage. Quand Amalek arrive, quand tu as raté le premier réfidim, là, Amalek arrive. Quand il arrive, ce n'est plus le même combat. Ça change. Là, maintenant, il faut monter. Dieu dit, Moïse est monté sur la colline. Et puis Dieu dit, monte avec deux personnes. Monte avec Aaron, qui est le chef de la sanctification. Et puis monte avec Hur, qui est le chef de la gestion des hommes. Hur, c'était comme le roi, le gouvernement, la gestion. Aaron, c'était comme celui qui sanctifie, qui voit la face de Dieu. Il dit, monte avec les deux. Ça veut dire quoi? Et Dieu me dit, c'est mon fils, il faut que tu comprennes. Quand Amalek t'a arrêté dans la vie, quand ta vie est bloquée à cause d'Amalek, quand tu regardes et puis tu ne vois pas quel péché tu as commis, c'est qu'Amalek est déjà entré. Quand Amalek a commencé à frapper, il ne faut plus prier comme avant. Il faut prier comme j'ai dit à Moïse de le faire. Monte prophétiquement, mais avec deux personnes. Je dis avec qui? Il dit, ce n'est pas des personnes, c'est des concepts. Je dis, tu montes avec quoi? Je dis, tu vas monter avec ce qu'on prend pour laver, pour sanctifier. Ça s'appelle le sacrificateur. Parce que quelque chose a été profané. Ce sont les sacrificateurs seuls qui pouvaient effacer la profanation. Vous me suivez? Il dit, montre avec U. C'est qui U? C'est le chef administratif. Il dit, si la profanation est rentrée dans ta vie, c'est parce qu'il y a un principe que tu ne respectes pas. Il faut que tu sécurises, il faut que tu t'organises mieux. Moi, j'étais bloqué. Je ne trouvais plus de travail. Et j'ai prié. Je suis monté en prière. Rabakata. Quand j'arrive dans le prophétique, mon prophétique NASA rentre. L'esprit me prend, m'amène 8 ans en arrière. Je me retrouve à Gagnon, dans la maison avec papa. Et je suis en train de discuter avec mon père. Mon père me fait des reproches sur mes études. J'étais en classe de première C. Et j'ai commencé à parler à mon père parce que j'étais fatigué. J'étais arrivé à Refidim. J'avais suivi les persécutions de ma conversion, de quitter l'islam. Toujours, papa est sur ma vie. J'étais fatigué. J'ai dit, papa, je lui ai parlé à André, mon camarade. J'ai dit, même si il a tort, papa est sacré. Tu ne dis jamais des paroles négatives à ton père. Ce jour-là, le ciel. Et ce sont, il y a des, quand c'est là, il y a quelque chose de sacré. Vous avez des anges, comme ça là, frappés. Il dit, toi, tu ne travailles plus. C'est fini. Quand je suis monté en esprit, j'ai commencé à prier pour vous. Je dis, tu n'as aucune idée. Il dit, la plupart, près de 95 à 98% de tes filles qui prient ici pour le mariage, elles ont profané quelque chose. Il dit, ah bon? Il dit, oui. Et j'ai prié pour ça, pourquoi? J'ai vu certaines qui ont eu des. D'abord, il m'a montré celles qui ont été mariées. Comment Amalek les a arrêtées? Ah, sur le chemin du mariage. Ah, j'arrive, je monte. Je vois la dame. Elle a une éducation bizarre. Pour elle, tout ce qui vient dans sa bouche, elle doit dire. Elle parle à l'homme. Et j'ai vu une de mes filles. Elle a connu un divorce. Son mari n'était pas responsable. Il ne se payait pas. Donc, oh, Dieu dit, femme, respecte. Pourquoi? Tu sais, en fait, l'homme doit honorer sa femme, la femme doit honorer son mari. L'homme doit aimer sa femme. La femme est sacrée. Elle a de la vie. L'homme est sacré. Il est ta gloire. Il te protège, madame. Peu importe ce qui s'est passé. Et j'ai vu que lors du comportement de son conjoint, ma fille là s'est levée. Elle en avait assez. Elle était à Refidim. Elle était fatiguée de son caractère. Elle était fatiguée de son manque de responsabilité. et elle a profané. Elle n'a pas respecté un sacré. Elle a dit ses mots, ce qu'elle pensait. Elle lui a presque mis la suite. Tu n'es rien, tu n'apportes rien dans cette maison. Tu es là pour me fatiguer. C'est toi qui cherches les femmes. Dieu dit, tu divorces, mais tu ne te maries plus. C'est fini. Pourquoi? Parce que tu ne sais pas respecter. Tu ne veux pas envoyer quelqu'un chaque fois que tu parles mal à ton mari. C'est pourquoi? Dieu me disait, pourquoi il ne marie pas? Il m'a amené, parce que pourquoi le mariage est sacré? C'est pas moi, hein? Hébreux chapitre 13, que le mariage soit honoré de tous. Donc si, regardez comment Amalek est sur la terre. Là maintenant, vous voyez, il attaque les mariages, et puis les gens banalisent le mariage là. C'est pour tuer l'espèce humaine. C'est de la profanation qu'il est en train de nous faire faire. Homme n'a qu'à toucher l'homme. C'est de la... Ça, c'est Amalek, puissance... Je ne sais pas combien. Ouais. Ne les écoutez pas, hein. C'est amalécisé grave. Ouais. Une de mes filles, quand elle vient de prêcher ça, elle a eu son flash prophétique. Elle s'est vue, elle c'est une chazoum. En écran, elle regarde. Elle se voit, elle avait sa belle-mère. Mais la belle-mère fatiguait les enfants de sa première maman. Et puis la fatiguait, elle était un peu âgée. Non, elle a pris sa belle-mère pour lui parler trois mots. Dieu dit, tu ne vas pas mépriser celle avec, si ton papa dort avec elle, et que tu honores ton père, tu honores sa femme. Hein? La frapper en même temps, profanation, tu ne te maries plus. C'est terminé. Et puis l'histoire de profanation là, c'est tellement brutal. Quand ça arrive, c'est fermé. Puis Dieu est foi. Ça, c'est-à-dire que ça, Dieu ne soucie pas. Clair. Je vous prends tous les défis. Lisez toutes les profanations de la Bible. Regardez ce qui arrive après. C'est effrayant. Amalek, je dis pour la première fois, Jésus a pris fouet, il a attaché fouet, il est rentré parce que les gens avaient profané le temple. Il dit, c'est une maison de prière. Eux, ils ont amené le commerce là-dedans. Il dit, comment vous pouvez mélanger l'adoration de Dieu avec le commerce? Jésus a pris fouet, cassé toutes les tables. Pour la première fois, on a vu Jésus féroce. Dieu est féroce contre la profanation. Jésus n'a jamais pris fouet contre les adultères, mais il a pris fouet contre des vendeurs. C'était pas des voleurs. Ils étaient en train de vendre au temple. Il dit, ici, c'est la prière. Faut pas... La profanation, c'est quand Dieu élève quelque chose et puis tu abaisses là. Dieu peut pas. C'est-à-dire, je demandais à Dieu et puis je bénis Dieu. Pendant que je priais pour savoir, je dis, mais Dieu, pourquoi tu hais la profanation? Il m'a dit, je vais t'expliquer. Et puis j'ai pris l'avion. Et puis j'ai dit, le professeur, dit, coucou. Je dis, lève-toi. Voilà, hein, c'est ma fille. On était dans l'avion, on a voyagé. Mon dernier voyage, je partais au Canada. J'étais avec elle. C'était la semaine dernière, non? La semaine passée. Et puis pendant que je parle avec elle, on est arrivé sur une de nos soeurs, malheureusement, qui était prise par le Seigneur. Mais elle était prise. Et puis, mais elle avait un cancer. Puis on est revenu sur le sujet du cancer. Et puis je lui ai posé la question. Je lui ai dit, mais le cancer là, c'est comme une contagion, ça contamine. Elle dit, non, c'est pas une contagion. C'est pas, ça ne contamine pas. En fait, c'est pas une maladie même. C'est que, je vais vous expliquer, c'est ça la profanation. Il dit, la profanation, donc elle explique que c'est le cancer va parler aux informations initiales que Dieu a mis dans tes chromosomes. Et il y a comme un message qui arrive là-bas pour dire, bon, ok, la cellule, le chromosome là. Maintenant, je te donne un autre message. On avait dit que la cellule, tu peux te multiplier jusqu'à cette limite. Il ne faut pas dépasser ça, hein? Tu as compris? Pourquoi? Parce que la vie est sacrée. Si tu vas au-delà, tu peux mettre en danger la vie de la personne. Comme la vie est sacrée, voici ta limite. Tu respectes. Toutes les cellules respectent ça. Sauf celles qui ont reçu le cancer. Elles commencent. C'est ce qu'on appelle la tumeur. Ça veut dire que la cellule se multiplie sans arrêt. Si tu as eu ça, le poumon, elle va commencer à fermer ta respiration. Elle ne respecte pas la vie. La vie est sacrée. Elle profane la vie. On dit une information. Donc, quand on la combat, c'est qu'on fait. C'est ce que Dieu fait toujours avec la profanation. Quand Dieu attaque la profanation, regardez ce qu'il fait. Il y a un monsieur qu'on appelle Akan. Dieu dit, ça c'est interdit. Lui, il a pris la main dans sa maison. Quand Dieu tue, il a tué lui, sa femme, ses enfants, son papa, ses moutons, son chien. Tu dis, mais Dieu, pourquoi tu es sévère? Il dit, vous ne comprenez pas ce que c'est que profaner. Quand on attaque une cellule de cancer, tout ce qui est autour, même si on voit que ce n'est pas malade, on extermine. Pas de pitié. Il y a le peuple Amalek même, eux-mêmes Amalek, quand Dieu dit à Moïse, à Saül, va les tuer, il dit, faut tuer leurs chiens, faut tuer leurs moutons, faut tuer leurs bœufs. Il dit quoi? Il dit tout. mais Dieu, pourquoi il y a des peuples que tu laisses et puis il y en a, tu ne veux plus les voir. Il dit, je veux vous faire comprendre ce qu'on appelle la profanation. Ce n'est pas une maladie. C'est ce que j'ai dit là. C'est une information qui vient pour dire tout ce qui est sacré, toi, faut t'en foutre. Donc, il y a une cellule qui a une information. Elle a été corrompue. On ne sait pas par qui. C'est le diable. Hein. Et puis, elle se multiplie. Elle se multiplie. Et puis, à un moment donné, il y a une idée qui vient. Et puis, le même diable la vient la voir. Il dit, si tu es parti coloniser même deux personnes. Il dit, ouais. Parce que, voyez, la cellule-là, on lui dit, il faut prospérer. Il faut prospérer. Parce que quand tu te multiplies là, tu as beaucoup d'argent, tu es riche. Maintenant, il y en a d'autres qui se déplacent. On va faire la chimio, on enlève la partie. Mais il y a un qui est dans le sang, qui est parti se promener. Allez voir les os. Les os. Alors nous, on prospère dans le foie. On dit comment? On dit, mais Dieu n'a pas dit de vous multiplier jusqu'à 1 milliard, combien là? Il dit, oh, faut laisser ça. Faut laisser ça. Il ne veut pas notre bonheur. Nous là, on est trop riches ici. Multiplie-toi aussi à l'infini. Donc, métastase. Les cellules prennent. Ce qui fait que quand Dieu attrape la profanation, frère, ce n'est pas du jeu. Ça veut dire que tu as une croyance qui est n'importe quoi. Tu as une croyance qui dit qu'un enfant peut parler n'importe comment à son papa. Si tu crois ça, et que ça se répand. C'est des malédictions sur des générations que tu es en train de toucher. Quand c'est comme ça, Dieu arrête ta vie net. C'est ce qu'on appelle l'arrêt. Donc quand tu vois un malheur qui t'a arrêté là, ça veut dire que Dieu a estimé que il y a quelque chose de lequel tu as joué, c'est pas bon. Dieu m'a arrêté net sur le travail. Dieu m'a arrêté. Quand vous êtes à l'arrêt, faites attention. Il faut vous asseoir, il faut monter et puis demander qu'est-ce qui m'a arrêté. Qu'est-ce qui m'a arrêté? Dieu a dit, il n'est pas bon que l'homme soit seul. Pourquoi toi tu es toujours seul? Tu as arrêté dans célibat. Y a quoi? Tu as malécisé ma fille. Maintenant à quel moment? Oh, prie. Quand j'ai fini de dire ça, l'esprit prophétique s'est ouvert. Les gens sont en train d'insulter leur belle-mère. Pas insulter, mais la mépriser. Tu es tellement méchant. Ils n'ont pas jugé les postes. C'est ce qu'on appelle quelque chose qui est sacré. Il y a beaucoup de sacrés dans la vie. Des gens parmi vous, des hommes, ont perdu le travail et ne peuvent pas travailler. Ton premier DG que tu as eu, un DG est sacré. Il est sacré par rapport à l'entreprise. Il est sacré par rapport à tout ce que tu vas faire. Tu lui dis quoi? Regarde comment tu lui as parlé. On peut te bloquer. Te bloquer. Comme ça. Fais attention. Maintenant, la grâce. Dans l'Ancien Testament, il n'y avait aucun pardon. Mais dans le Nouveau Testament, le sang de Jésus peut traiter ça. Maintenant, pourquoi le sang ne traite pas? Je demande, mais pourquoi tu n'effaces pas? Quand on était païen, il dit en fait, si même j'efface, je te pardonne. Mais le truc c'est que, toi tu crois que c'est la norme. Ça veut dire si je t'efface que, on peut parler n'importe comment à son père spirituel. Tu comprends? Si je viens, j'efface. Bah, chaque fois que tu lui parles, André, ton camarade de quartier, tu t'assois dans l'endroit. Est-ce que vous savez, quand je vous citais les choses sacrées, est-ce que vous savez que toute autorité est sacrée? Un chef d'État est sacré. David, malgré que Saül soit un criminel, David dit, on ne peut pas toucher ce que Dieu a oint. Quand vous honorez le sacré ne vient pas pour vous tuer, le sacré vient pour vous accélérer. Mais c'est puissant, c'est comme l'avion en fait. Il te fait gagner du temps, mais il ne faut pas respecter l'avion, tu vas voir. Quand il tombe, il massacre tout le monde. Plus une chose est puissante, plus elle tue. Plus moins une chose est puissante, moins elle tue. Alors, ta vie a pris beaucoup de retard. Tu prends avion, tu ne prends pas avion. Tu veux prendre? Tu vas aller à Paris, tu fais quoi? Voiture ou avion? Je dis voiture ou avion? Bon, avion là. C'est sacré. Tu t'amuses. Tout le monde est parti. Mais tu vas aller prendre, non? Donc, l'avion là, tu le respectes, non? C'est-à-dire, quand tu prends l'avion, toi-même, tu es sûr. Mais beaucoup dans l'avion, ils prient. Même ils savent que, frère, si on est tombé, on n'a même pas besoin de savoir qui est vivant. On fait deuil d'abord. En fait, on pleure. Si on dit une voiture s'est renversée, on ne pleure pas encore. Mais si on dit l'avion est tombé, on dit qu'il était dans l'avion. Oh, oh, oh. Tu n'as pas ta sortie. C'est ce qu'on appelle le sacré. Le sacré, c'est une puissance que Dieu envoie pour vous propulser. Mais en même temps, il faut la craindre, il faut la respecter, il faut l'honorer. Ce sont des limitations de votre vie. C'est ce qui dit, ici on ne passe pas, ici on s'arrête, ici on avance. Ta femme, tu ne peux pas lui parler n'importe comment. Parce qu'elle est sacrée. Ton mari, la façon de lui parler, si tu as fait ça une fois, Dieu t'arrête. C'est comme ça. Quand un malheur arrive, vous arrêtez par derrière. Parce qu'il y a quelque chose que vous n'avez pas respecté. Vous devez prendre le temps pour dire, ah, je monte, je prie. Qu'est-ce qui s'est passé? Alors quand j'ai su que j'étais arrêté pour le travail par rapport à papa, ce jour-là, j'ai levé mon bras d'Aaron. J'ai pris le sang de Jésus. Je suis allé demander pardon. Quand tu m'as montré ça, 8 ans en arrière, je vais à Boaké. Je m'imagine devant mon père. Je demande pardon. Ça, c'est Aaron. Pour sanctifier et demander pardon. Mais en même temps, je lève mon bras Hur. Quand vous luttez contre la profanation, vous devez toujours garder les deux mains levées. Amalek était vaincu par deux bras levés. Ça veut dire quoi? La sainteté et la gestion. En même temps, si tu es un chrétien qui prie beaucoup et tu ne sais pas gérer, Amalek va te finir. Il faut faire les deux. Alors, dès cet instant, je me suis structuré que chaque période, je dois aller honorer mes parents. Mes parents, quel que soit ce que je dis, papa peut m'insulter, je dois me taire et je dois honorer. Et je vous assure, chaque année, j'ai dit, je me suis structuré pour honorer ce que je dois honorer. Va respecter ce que je dois respecter. Et tu dois avoir quelque chose sur la terre qui peut te parler, et puis toi, tu n'ouvres pas la bouche, même quand la chose a tort. Ça s'appelle s'arrêter un panneau stop. Quand vous arrêtez un panneau stop, les panneaux de circulation, ce sont des choses sacrées. On les a mis pourquoi? Pour sauver les vies. Pourquoi? Parce que les vies aussi sont sacrées. Il y a deux actes du sacré. Dans le sacré, il y a ce qui protège et puis il y a la vie. Ça fait deux chemins. Il y a des choses qui protègent la vie. Elles sont sacrées et puis il y a la vie. Elle est sacrée. La vie est très fragile. On la tue facilement. L'amour est sacré, mais l'amour est fragile. Il faut amener quelque chose qui la protège. L'amour est sacré, mais tu peux vite la tuer. Mais il faut amener la sagesse. Fait partie des sacrés qui protègent la vie. L'onction fait partie des sacrés qui protègent votre ministère. Le papa, c'est la vie. On peut facilement couper. Ta femme, c'est la vie. On peut facilement couper. C'est fragile, mais c'est sacré. Maintenant, ce qui va se passer maintenant, c'est que l'Esprit Saint va vous amener à découvrir ce qui a pu être profané. Vous me suivez? Amen. Et faites une chose. Demandez la grâce, le sang, ça va effacer. Ne vous culpabilisez pas. Je ne veux pas pour vous culpabiliser. Je veux pour que votre vie puisse avancer. Amen. Après, on verra les autres. Le M, ça veut dire maintenir en bas. L'autre A, ça veut dire atterrir. Amalek te prend en haut, puis te fait descendre. Reviens à terre. Atterrir, c'est les gens... Lève-toi. Amalek est capable de prendre quelqu'un que Dieu a fait monter. Si tu es en haut... Donc, Amalek, c'est A-M-A. A-M-A. L'atterrissage de la vitesse. Elle dit, tiens, en haut, DG. Amalek peut venir comme ça. Il vient par derrière. Bam. Est-ce qu'on a fait à, comment ça s'appelle, Vasti. Oh. Profaner son mari. Son mari est la belle. Elle est en haut, elle a une couronne. Tu connais pas Amalek? Son mari dit, viens. Elle est là, moi je suis occupé, il n'a qu'à me respecter. Les hommes de maintenant, ils font ceci. Ma fille. Attends, quel bon péché Vassie avait? Elle a volé quelqu'un? Elle a fait mal à qui? Est-ce qu'elle a insulté son mari? Elle n'est pas venue. Vous voyez, on a un monde où on est éduqué en profanateur même. Femme ne reste pas quelqu'un, on reste pas quelqu'un. Vous comprenez? Tous les gens que vous voyez des cris du cœur là sont des profanateurs. Et puis vous aussi, vous rentrez dans... Oh, n'écoutez pas, c'est pourquoi les malheurs sont dans l'église. Mais Dieu béni. Quelqu'un est en train de vouloir me dire non, c'est l'Ancien Testament. Quel Ancien Testament? La Sainte Seine est sacrée. Pourquoi la Sainte Seine est sacrée? Parce que Jésus dit, c'est mon corps. Jésus a mis dans la Sainte Seine la vie divine qui est dedans, tu n'as aucune idée. Le sang, c'est sacré. Les chrétiens naissent de nouveau. La Sainte Seine a leur temps là. La Sainte Seine a leur temps. Ce n'était pas comme là, c'est son propre petit pain, puis petit verre. Non. Eux, on buvait même. Regardez les textes. Et puis on mangeait sérieusement. Donc quand ça arrive, quand on fait la Sainte-Seine là, il y a beaucoup de bar, des trucs, des fruits avec vin. Il y a le vin. Puis il y a du pain en pagaille. On dit, prenons le sang de Christ. Maintenant, il dit, mais vous n'avez pas vos maisons pour vous enivrer. Il y en a un qui arrive là-bas. Quand on a fait la Sainte-Seine, ils sortent de rire. Oh là là. Puis bois. On dit encore, je veux le sang. Je veux le sang de Christ. Il dit le pain. Prends pain. Il mange. Il met beurre dedans. Il met confiture. Avec café. Dieu l'a dit. Regardez. Parce que ce sont les enfants spirituels de Paul. Hein. Paul a appris que Paul était là et puis il priait. Et puis on vient lui dire, tu connais la soeur là, elle est morte. Elle est malade. Une telle est malade dans l'église. Il y a beaucoup de gens qui sont morts. Quand Paul est mis à prier, Dieu a élevé son esprit. Et puis il est allé voir en esprit leur sainte. Dieu dit non. Paul pensait que c'était l'impudicité. Il y a l'impudicité dans l'église. Il voulait dire, c'est pas à cause d'impudicité, ils sont morts. Il dit, non, c'est pas impudicité, viens. C'est pas impudicité. Impudicité, ils sont repentis. Ils sont arrivés voir la sainte. Et puis il a vu les gens en train de mettre confiture, les gens en train de boire café. Il dit, attendez, il y a ce qu'on appelle agapé, il y a ce qu'on appelle sainte. Agapé, c'est ce qui c'est pour lui. Sainte, c'est du sacré. C'est la vie de Jésus pour l'unité du corps de Christ. Quand vous mangez, ça vous unit. Quand vous prenez, c'est un accélérateur d'amour. C'est un accélérateur de ma gloire. C'est un accélérateur de ma vie. Vous avez profané la sainte. La Bible dit, les gens ont commencé à mourir en cascade dans l'église. Les gens sont malades. Pourquoi? Même pas pour vol, pour profanation. C'est ce qu'on appelle Amalek. Il te fait profaner. Faites très attention. Ce que Dieu honore, c'est pourquoi on lève les mains quand on prie contre Amalek. Ce que Dieu a élevé, il faut élever. Des deux côtés. Faut respecter. Et si tu découvres une chose que tu n'as pas respectée, la plupart des gens cherchent péché. C'est pas péché. C'est juste que tu as pris quelque chose qui est en haut puis tu l'as mené en bas. Jésus n'a fait aucun miracle dans son village. Pourquoi? Ils l'ont pris, lui il est Dieu. Et ils le prennent comme leur voisin de quartier. On dit c'est pas l'enfant du charpentier. On dit quoi? Charpentier peut vous guérir. Jésus dit c'est guérison là. Je vous guéris plus. C'est fini. Un coup, tout c'est fini. Tout ça c'est le Nouveau Testament. Et quand je suis monté en esprit sur l'église, Dieu m'a montré comme ça, dans le travail. Là, maintenant, les gens parlent à leur patron. Je suis rentré dans des bureaux. J'ai vu des chrétiens, de mes responsables. J'ai vu la profanation professionnelle. La profanation, je vais vous expliquer des choses. Tout ce qui est petit est sacré. Les gens qui jouent à les monnaies, les restes, on t'envoie en mission. On ne joue pas à les restes. Jésus ne joue pas à les restes. C'est dans les restes qu'il y a la richesse. La richesse de Dieu est caché dans tout ce qui est petit. Dieu ne cache pas sa richesse dans les grandes choses. Dieu cache ta prospérité dans des petits. Les apôtres ont failli faire une erreur. Ils allaient tous mourir de faim. Ils veulent comprendre. Ils arrivent, ils ne comptent pas les enfants, ils ne comptent pas les femmes. Ils les ont banalisés. On dit à 5000 hommes, on n'a pas eu le temps de compter les enfants. Ils vont faire quoi? Jésus a dit, allez chercher. Vous avez faim, non? Il dit, ok. Allez chercher. Ils n'ont rien trouvé chez les vieux. Ils n'ont rien trouvé chez ceux qu'ils ont compté. C'est un enfant, on n'a pas compté, celui qui avait les 5 pains. Jésus a valorisé, Jésus a pris 5 pains, il a honoré. Tout le monde a mangé, la vie. Tu sais pourquoi tu ne prospères pas? Parce que ta gestion comptable méprise. C'est l'argent est sacré, mais tu n'es pas au courant. On n'a pas dit d'adorer l'argent. Mais l'argent paye ta maison. L'argent, regarde comment tu traites. Regarde, tu n'as aucune comptabilité. Aucune gestion. Ça, c'est l'argent des employés. Pourquoi tu manges? Pourquoi tu prends? Cet argent est destiné à payer ce monsieur. Et tu le prends, tu dois payer voiture. Profanation! Donc, à cause de ça, là, tous tes marchés, il a fermé. Tu es en train de gêner pour les ribakata. Oui, tu es dans un désert. Tu es à Amalek. Depuis là, il t'a arrêté. Tu étais en haut, il t'a amené en bas. Atterrissage. Maintiens. Pourquoi? Calme-toi. Monte. Et puis observe. Regarde ta gestion. Qu'est-ce qui a de la valeur que tu as bien brisé? Qu'est-ce qui est important que tu as dit c'est pas bon? Et puis demande à Dieu. Il est celui qui dit aux disciples, gardez les restes. Jusqu'à ils ont compté les restes des pains. Tout le monde a mangé, tout le monde a mangé. Je compte pain pour faire quoi? Ça s'appelle le respect même du reste. Jésus respecte la monnaie. Tu comprends ça? Et quand il m'a parlé de la monnaie, il dit, c'est quoi des monnaies? Dieu même, à un moment, il a bloqué mes finances. Monnaie. Ça, il m'a donné le verset sur les restes. Là. Il dit, toi, tu fais quoi? Tu veux que je te donne beaucoup d'argent? Tu vas gaspiller les trucs? Il dit, il faut rester. Tu comprends encore la valeur de la gestion. Comme toi, tu t'en fous. Tu es trop spirituel. Moi, j'avais mon bras de Aaron. Je jeûne et je prie. Je suis saint. Je vois la face de Dieu. Il dit, et ta gestion? Et non. Tu vas au ciel. Oui, tu te vas au ciel. Mais tu gères comment ta maison? Tu gères ton mariage comment? Quand on prie contre Amalek, on lève les deux bras. Et puis Aaron. Sainteté, vie de prière, vie de gestion. Brianda Sarah Brakata. Que Dieu nous aide. Soyez bénis. La grâce est avec toi. La faveur est avec toi. Tu es béni au nom de Jésus. Alors cette semaine, avant dimanche prochain, je sais ce que tu vas faire dans ma vie. Qui est prêt à voir? Qui pense que... Qui, pendant que je prêchais, qui a vu déjà quelque chose qui n'a pas respecté? Si tu t'en lève la main droite. La main droite, ça veut dire c'est Aaron. Aaron, c'est le souverain sacrificateur. Il partait chercher le sang des animaux pour effacer les péchés. Mais l'Ancien Testament, il n'y avait pas un sang puissant comme celui de Jésus. Dans l'Ancien Testament, quand la profanation avait entraîné la malédiction, il n'y avait plus de restauration. Ce n'est pas possible. Mais en Christ, on peut restaurer. La seule chose pour laquelle ça ne marche pas, c'est notre ignorance que ce qu'on a fait n'est pas bien. Une fois qu'on est au courant, quand moi j'ai compris qu'on ne peut pas commencer à papa, je me suis organisé pour ne plus jamais faire ça. Seulement, je suis parti prendre d'abord le sang, demander la miséricorde de Dieu pour effacer. Donc, je ne vais pas te culpabiliser, mais juste que l'Esprit te met le doigt là-dessus. Maintenant, on va aller très loin. L'Esprit Saint va aller avec toi. Il va aller remonter. Le frère avec qui je parlais dans la voiture, lui, l'Esprit l'a mené 30 ans en arrière. 30 ans. Quand j'ai fini de prêcher ça hier, je vous ai dit, Dieu va te montrer. 30 ans. Papa, bye. Et je dis, comment dirais-je? Sidibé. Il dit, parce que quand tu as fini de prêcher, je ne pouvais pas imaginer cette affaire. Je me suis retrouvé dans un bureau, une femme célèbre. Quand je lui ai dit, je ne la connais pas, ça lui a fait mal. Quand ça lui a fait mal, parce que lui, c'était un cartésien de ces cartésiens. Il a fait de hautes études. Il ne croit même pas dans le spirituel. Il a profané le spirituel. Lui, il s'en fout. La dame lui a dit, est-ce que je peux prier pour vous? Il s'est moqué d'elle. Il dit, oh, mais jamais il croit quoi? Oh, la dame était vexée. Elle est connue en Côte d'Ivoire. Lui, il dit, il ne la connaît pas. Elle dit, elle peut prier pour toi. Il dit, ok. Elle a pris ses deux mains. Puis elle a fait une incantation. Puis il dit, elle fait. Puis lui, il rit seulement. Depuis là, pauvreté veut le tuer. Tu comprends, non? Profanation. Donc, quand j'ai déclaré, l'Esprit Saint l'a amené pour comprendre. Tu comprends, non? Fais attention. Ce qui est spirituel, là, ça a de la valeur. Il y en a qui ne sont pas bons, il y en a qui sont bien. Mais au moins, il faut savoir ça. Et puis maintenant, prends le sang de Jésus et puis efface ton erreur. Donc, c'est ça qu'on appelle lever. Le sang, là, c'est le pardon. Le sang, c'est la miséricorde. Le sang, c'est ce qu'on n'a pas vu. Maintenant, spirituellement, vous êtes monté en prophétique. Vous êtes sur la montagne. Dans la semaine, là, tu vas prendre. Il va voir pourquoi ton foyer, pourquoi ton travail. Il va te montrer. Ne te culpabilise pas. Demande la grâce de Dieu. Le sang va effacer. Dieu t'aime. Il veut que tu avances. Il ne veut pas que tu t'arrêtes. Il ne veut pas qu'on te maintienne en bas. Le temps de ton élévation est arrivé. Le temps de ton avancée est arrivé. Amalek, arrêt va se transformer en avancée. Maintien au sol va se transformer en montée. Brianda Sakatara Brazo. Mais il ne faut pas seulement lever la main de sanctification. Il faut aussi lever la main de hur. La main qui te structure à nouveau. La main qui te dit, voici ce que je dois faire. La main qui dit, je dois être prudent. La main qui dit, je dois être rangé. La main qui dit, je dois assumer mes responsabilités. La main de Dieu. Rosa Rabraketa Rabrazo le Mankata. Qu'il en soit ainsi dans ta vie. Ah, cet esprit. Que vos vies soient bénies. Merci Père, au nom de Jésus. Amen.
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3: 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Les inscriptions ont débuté et se poursuivent. Pour tout renseignement supplémentaire, appelez au 07 48 24 33 55 05 65 06 19 51. Que Dieu vous bénisse.
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3: Camp d'enfants et des jeunes à Bingourou 2026. Dans sa collaboration avec les églises pour faire connaître la bonne nouvelle de Jésus-Christ aux enfants, aux jeunes et aux familles, et encourager les personnes de tous âges à rencontrer Dieu chaque jour au moyen de la Bible et de la prière, la Ligue pour la lecture de la Bible Côte d'Ivoire, LLBCI, organise ses traditionnels camps bibliques annuels pour les enfants et les jeunes. 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Lieu, Institut théologique et pastoral des Assemblées de Dieu d'Abengourou, participation 60 000 francs pour le camp des enfants et 55 000 francs pour le camp des jeunes. Les inscriptions ont commencé en ligne et en présentiel au siège de la LLBCI de 9h à 17h30 tous les jours ouvrables. Infoline 07 08 38 63 01 01 03 82 83 43. Matthieu 19, verset 14. Et Jésus dit, laissez les petits enfants et ne les empêchez pas de venir à moi, car le royaume des cieux est pour ceux qui leur ressemblent.
2: La grande famille Bouébi-Zomblé à Zuenoula, Boiflé et Abidjan. La famille Bouébi-Djé-Eli à Zuenoula, Abidjan, New York et au Canada. La famille Bouébi-Zomblé-Isaïe à Zuenoula, Boiflé et Abidjan. La famille Bouébi-Zomblé-Isaac à Divo et Abidjan. La grande famille Sérinéné à Petit Zuenoula. La grande famille Yougoné à Boiflé. Le révérend pasteur Jean-Claude Tano, président de l'Alliance des Églises évangéliques charismatiques internationales, AEC, le Conseil national, les familles alliées, amis et connaissances ont la profonde douleur de vous faire part du rappel à Dieu de leur père, grand-père, frère, cousin, allié, collaborateur et connaissance, patriarche ancien d'église Bouébi Zamblé Étienne, survenu le 2 mai 2026 à Zuenoula dans sa 94e année. Pionnier de l'œuvre évangélique de l'AEC en Côte d'Ivoire, ancien d'église, prédicateur et serviteur de Dieu dévoué, il a consacré sa vie à l'annonce de l'évangile, à l'édification du peuple de Dieu ainsi qu'à la traduction de la Sainte Bible en langue gouro. Le programme des obsèques s'établit comme suit. Vendredi 31 juillet, samedi 1er et dimanche 2 août 2026 à Abidjan, de 17h à 20h, présentation des condoléances à Abidjan au domicile familial SIA Engrais 8e tranche, cité Sagesim, cité Tonton Bouba, non loin du feu tricolore de Sikoumès, villa 206. Vendredi 7 août, Zuenoula, 16h, levée de corps à la morgue de Zuenoula, 21h à l'aube, veillée funèbre à l'espace des l'école à venir au quartier Zuenoula Village. Samedi 8 août 2026 à Zuenoula, 10h, culte funéraire suivi de l'inhumation au cimetière municipal de Zuenoula. La famille remercie par avance tous ceux qui de près ou de loin lui apporteront leur soutien spirituel, moral, matériel et financier en cette douloureuse épreuve. Que Dieu accorde à chacun consolation et paix.

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1: Le Seigneur a donné, le Seigneur a repris, que le nom du Seigneur soit béni. Job 1, 21. Monsieur Doubi Maurice, chef central du village de Zraluo, et ses pères, monsieur les chefs Doulissé Ifla et Koïsé Isra, ainsi que leur notabilité, docteur Tiambita, président du bureau exécutif.

Patriarche Dibibitié André, décès survenu le dimanche 31 mai 2026, des suites d'une longue maladie. Le programme des obsèques s'établit comme suit. Vendredi 17 juillet 2026, 18h-20h, présentation des condoléances au domicile familial. Samedi 18 et dimanche 19 juillet, 16h-19h, suite de la présentation des condoléances au domicile familial situé à Bobo Avocatier, à Nissankwa, au 262 rue John Jay. Vendredi 24 juillet, 20h à l'aube, veillée chrétienne à Bobo Avocatier, à Nissankwa, au terrain du collège Saint-Moïse. Vendredi 31 juillet 2026, 8h, levée de corps à la morgue d'Anyama, suivi du transfert de la dépouille mortelle à Zraluo, sous-préfecture de Goïtafla. 20h à l'aube, veillée religieuse à la place publique du village. Samedi 1er août à 9h, cérémonie d'inhumation au cimetière du dit village.

vie ne s'arrêtera pas à Gilgal ni à Bethel.

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0: 36 et c'est reparti. 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

0: Ah,
1: c'est fini comme ça. Bon, d'accord. Bon, fidèle, comment on va revenir là-dessus. Vraiment, je m'attendais à. Alors là, j'ai vu le clip là, c'était chaud, c'était chaud, c'était chaud, c'était chaud.
0: Gloire à Dieu.
1: Voilà, donc, il y a Bonne Nouvelle, c'est le titre, hein, donc le dernier de notre sœur, Chantal Amani, voilà, et c'est une œuvre de 12 titres. On va essayer de vous donner au moins, je pense, on va s'efforcer, au moins la moitié. Voilà, donc on écoute actuellement, il y a Bonne Nouvelle. Je rappelle qu'il y a Bonne Nouvelle, c'est 2026, mais avant ça, il y a eu... Jésus a femme, mamie, voilà.

0: C'était chaud, hein?
1: Oui.
0: Ça, c'était le début, hein?
1: Oui, c'était le début.
0: Voilà. Tonneur de gloire.
1: L'album Tonneur de gloire.
0: Voilà. Et puis en 2020, il y a eu Ma délivrance.
1: Oui.
0: Ma délivrance.
1: Il y a eu Ma délivrance. On avait le titre Yahweh fait pour moi.
0: Oh. Ouais.
1: Et on avait aussi Oh, donne ma délivrance. Ouais. Oh Dieu, tu es mon roi.
0: Ouais.
1: Voilà. Et ouais. 2026, maintenant, on parle de La Bonne Nouvelle.
0: Wafam Amila, ça c'était dans Tonneur de gloire.
1: Je veux aussi profiter quand même pour saluer tous les auditeurs. Voilà, très chers auditeurs, que
0: tu as raison.
1: Shalom, shalom, je suis la chante Chantal Amoni.
0: Chantal Amoni a grossi. Bon, Chantal Amoni a grossi. Bon, elle, bon, quand elle vient là, je sais que peut-être qu'il y a eu maternité encore. Parce que elle. Non, je ne manque pas, c'est une bonne chose.
1: De l'ambassade, dis là, je suis venu parler de Yabonne, pas non, de maternité.
0: Non, non, je veux dire que tu as pris une voix, ça veut dire que je suis content de te voir, c'est ce que je veux dire. Parce qu'il y a longtemps quand même.
1: La maternité dont je viens parler aujourd'hui, c'est Yabonne Nouvelle. Le tout nouveau bébé de Chantal Amoni s'intitule Yabonne Nouvelle.
0: Un bébé discographique.
1: Oui, un bébé discographique très alléchant
0: pour
1: annoncer la bonne nouvelle, meilleure nouvelle qui puisse exister, que nous puissions recevoir et bénir Dieu. C'est que Jésus est vivant, il est ressuscité.
0: Alors moi, je suis surpris, mais je suis étonné quand même que tu chantes dans ce registre-là. Hein. Ouais, tu es complètement sorti de ce qu'on a l'habitude d'entendre de Chantal Amoni quand même.
1: Bon, pas forcément, vu que Chantal Amoni, depuis le début de ma carrière, je fais la variété.
0: Ouais.
1: Voilà, donc je ne pense pas que je sois sorti. Bon, ce qu'on peut dire, c'est que... c'est maintenant que vous me découvrez entièrement. Tant qu'un artiste n'a pas encore transcendé, on peut ne pas connaître encore ses valeurs, on peut ne pas encore connaître jusqu'où l'artiste peut aller. Mmh. Voilà. Sinon, l'artiste qui vient, qui fait variété musicale, est capable de tout faire. Mmh. Si vous vous souvenez, dans mon premier album, il y avait même le rap. Aujourd'hui, le rap gospel a pris partout. Mmh. Mais il y a longtemps, depuis 2014, que j'avais fait quand même du rap sur mon album.
0: C'est
1: voilà.
0: Ça.
1: Donc si Chantal Amoni a osé faire du rap, c'est pas le Zouglou. Le Zouglou qui est notre identité, à tout moment, c'est pas ce qui va... Voilà, là, moi, j'ai coloré un peu Zouglou et Bolo Super, voilà, pour donner quelque chose.
0: Ok, mais c'est bon, on sent que, comme on l'a dit tout à l'heure, il y a eu 2014, 2020, 2026. Et là, cet album dont nous sommes en train de parler, il y a Bonne Nouvelle.
1: Oui.
0: C'est quand même 12 titres, hein. ça c'est bien.
1: C'est 12 titres pour la gloire de Dieu. C'est chaque étape, chaque chanson... raconte une histoire, un vécu et une parole biblique. Parce que là, ce cantique s'est inspiré de aller partout annoncer la bonne nouvelle. Voilà. Et le titre, il y a bonne nouvelle, comme vous le savez, hein, la parole de Dieu est la bonne nouvelle. Et à un moment donné de la chrétienté, il faut s'asseoir et réaliser ce pourquoi nous avons accepté Jésus. On a accepté Jésus pour aller au ciel. On a accepté Jésus pour être sauvé, oui. Mais après être sauvé, qu'est-ce qu'on fait? Il faut annoncer la bonne nouvelle.
0: Absolument, ouais. Ça,
1: voilà.
0: C'est la mission.
1: Donc, c'est la mission de tout bon chrétien. Et Chantal Amoni a compris cela à un moment donné. Parce qu'il faut dire...
0: Ah, je te vois, hein, tu prends dans les rues. Hein.
1: C'était difficile pour moi de parler de Christ dans les rues.
0: Oui.
1: Je pouvais faire corps à corps. Mais dans les rues, c'était vraiment un mythe pour moi. Et il y a longtemps que le Saint-Esprit m'interpellait dessus, jusqu'à même dans des songes et tout. Mais ce n'était pas facile. Souvent, j'ose quand je m'arrête... à des carrefours, j'ai honte et puis je retourne jusqu'à ce que en songe même je vois le frère Richard Crémé me donner le flambeau, il dit c'est ton tour, voilà. Mais j'ai dit ah, cette histoire là, toi il faut faire, viens te soutenir en prière. Mais cette année j'ai dit à Dieu de me donner cette force là. Et après le cantique, il faut dire Dieu aussi a utilisé le cantique pour me donner la force. Quand j'écoute le cantique, j'ai l'impression que c'est pas moi même qui ai chanté. Donc j'aime dire à mes enfants, ce cantique, c'est Dieu lui-même qui l'a chanté pour que je puisse l'annoncer. Donc du coup, quand je mets dans la rue et je me mets à danser, je m'oublie et je commence à parler de Dieu. Donc Dieu a fait le travail, je vais lui dire merci. Et je sais que tous ceux qui vont l'utiliser, parce que j'ai déjà croisé des évangélistes en train de mettre, ils ont même fait des ballets et tout, et avant d'annoncer, mais je peux vous dire que ça donne une certaine force, ce cantique, pour annoncer l'évangile. Et quand les gens sont concentrés, je me vois souvent en train de dire waouh, j'ai pu faire ça. Quand je regarde les vidéos, parce que quand je fais souvent mes soeurs me filment, il y a des gens même qui me filment après pour m'envoyer la vidéo, et puis je regarde, je dis ah, j'ai pu faire ça. En temps normal, je suis quelqu'un de peu renfermé. Donc, mais c'est extraordinaire. Quand je viens, je dis waouh, Dieu, tu fais des choses. Si on me disait il y a 10 ans en arrière que j'allais faire ça, j'allais dire non, c'est pas possible. Chantal Amani ne peut pas faire ça. Donc, je parle de Dieu corps à corps. Je fais souvent des messages. Je balance à des numéros inconnus pour annoncer l'évangile. Mais pour aller m'arrêter dans les rues, les carrefours, c'était vraiment une honte pour moi que Dieu a brisé. Je veux dire merci à Dieu.
0: Je te rappelle, hein, ouais, tu fais bien. Si tu viens de nous prendre en marche, nous sommes Jésus en musique et nous sommes en train de scruter le nouvel album de notre chanteur Chantal Amani. Il y a bonne nouvelle. Chantal Amani, c'est d'abord en 2014, un tondeur de gloire, Jésus à femme amie. Ah non, ça j'ai aimé, ouais. Jésus à femme amie, c'est bon. Là, elle danse là, ouais, c'est bon. Et puis, il y a eu ma délivrance en 2020. Et puis maintenant, 2026, voilà, on sent une progression. Donc, nous parlons donc de 12 titres, hein, oui. Ouais, 12 titres sur cet album, qui est déjà vendu partout, n'est-ce pas?
1: Oui, ça y est sur toutes les plateformes.
0: Ça, c'est Lave-moi, non?
1: Dis un mot, on va dire un mot.
0: Jésus, dis un mot. On va écouter, dis un mot de Chantal Amani. Et puis, on

0: C'est mon coup de cœur sur l'album.
1: Pourquoi? Mais pourquoi? Donc, fallait mettre ça en titre de l'album?
0: Oh non, parce qu'il a dit un mot. Le mot qu'il m'a dit, c'est d'annoncer la bonne nouvelle. Voilà pourquoi la bonne nouvelle est le titre de l'album.
1: D'accord.
0: Voilà.
1: Pourquoi c'est ton coup de cœur?
0: J'étais déprimée.
1: Ouais, les femmes, toujours.
0: Non, ce n'est pas une dépression concernant foyer ou bien truc, non. Vous savez, la carrière, ça coûte cher.
1: Oui.
0: La carrière, ça coûte cher.
1: Le studio.
0: Et mine de rien, depuis 2014, je suis sur cette affaire. J'ai dit à Dieu, peut-être que je ne fais pas encore bien. Oh, mille et une fois, on m'a dit, tu chantes très bien et tout. Mais Seigneur, pourquoi ça ne va pas là où il faut? On a dépensé des millions dans cette affaire. Seigneur, mais ça aurait pu me payer un terrain. J'aurais pu poser mes briques. Mais tu m'as dit que tu m'as appelé à cette heure. Même quand je décide d'arrêter et de me concentrer pour seulement chanter à l'église, tu envoies tes serviteurs que je ne connais pas me dire non, de ne pas arrêter. Mais qu'est-ce qui se passe? Au fait, j'en ai marre. C'est le fond de la famille, il faut à chaque fois injecter pour que, comment on appelle, ces cantiques soient entendus de partout. Et tu dis rien. Seigneur, dis un mot. Ah non, j'étais dans la détresse, pas possible. Une dépression sur ce cas de la musique. J'ai dit, mais je me souviens que les serviteurs de Dieu aiment nous dire on ne doit pas prendre de cachet pour partir. Moi, je me fonds dans la masse et j'ai l'impression même qu'on ne me considère même pas.
1: Ouais, tu n'as pas passé ta vie à faire la première partie.
0: Oui, mais pourquoi, Seigneur? Tout ça et rien. Attends, dis-moi, y a me calmer, y a rester dans mon coin. Ça ne me dérange pas de rester dans mon coin. Je chante à l'église. Donc, il faut dire quelque chose. Regarde combien de fois mon époux, moi-même, quand j'ai économisé jusqu'à ce que je me fais la carrière. Et souvent, ça ne va pas quelque part. Mon argent est fini et même à soi. Mais jusqu'à quand, en fait?
1: On va donc écouter. Dis un mot là. Qu'est-ce qu'elle dit de là?

0: mais ça c'est bon ça, j'aime bien ça, les chœurs là, où tu as trouvé les sœurs qui font les chœurs là, c'est bon ou c'est pas bon, c'est qui? C'est des requins de studio,
1: c'est toi qui as fait
0: les voix là.

0: écoutez, quand ils vont au studio, soit en plein enregistrement, il y a des coupures. En tout cas, il y a toujours des petites situations, des épreuves, des attaques. Tu peux arriver au studio, c'est payé, puis vous arrivez à l'instant T, on te dit que bon, la salle qui doit faire, le cœur, elle a été bloquée quelque part, il y a un bouteille, tu fais comment? C'est déjà payé, c'est le courant.
1: Oui.
0: Tu es obligé de le porter. Mais donc, après la voix témoin, sois capable toi-même en tant que chanteur de produire l'harmonisation de tes propres chants. C'est très, très. Ça, c'est l'une des qualités d'un chanteur. La capacité à pouvoir accompagner tes propres chansons. On ne va pas toujours t'aider, hein? Non.
1: Ça, c'est
0: alors,
1: vrai.
0: Qui a arrangé ça?
1: Du Costaud.
0: Alors, on en parle, hein? Je veux dire, cet album-là, il y a eu plusieurs arrangeurs, n'est-ce pas?
1: Oui, sur cet album, on a David Tairo, le père que je salue au passage. On a G-Speed. Je sais que dans le milieu, beaucoup le connaissent quand même parce qu'il a arrangé quand même des grands, comme les Magic System aussi. Il a sa main dans l'album. Et voilà. Donc, il n'est
0: pas.
1: On a Laurent Pianis sur le titre Lave-moi. Et il est là. On a. Oui, j'ai cité les quatre déjà. Hein.
0: Non, et puis
1: David Tairo, Du Costaud, G-Speed. Et Laurent Pianiste.
0: Ah ouais, quoi. Ah, Laurent Pianiste, Laurent, il est quelque part. Tu as bougé, hein, bah, tu as quitté partout depuis. Tairo, c'est quelque part là-bas, non? Et puis après, tu te retrouves à Marcory, non? Laurent Pianiste, c'est quelque part.
1: Laurent Pianiste, il est à Yopougon.
0: Yopougon. À Yopougon, oui. Là, ah oui, ça, c'est chose.
1: Du Costaud et au Docui.
0: Oui, oui.
1: David Tairo à la 3.
0: À la 3, oui.
1: Et l'autre, il est à Faya.
0: Ça, c'est bon.
1: G-Speed.
0: Non, c'est tout Abidjan.
1: Quand tu as plusieurs titres, pour éviter que les sons se ressemblent, les sonorités, vu que c'est la même personne qui chante, on a souvent un petit truc qu'on peut reconnaître.
0: Ouais.
1: Voilà,
0: tu as voulu
1: colorer un peu autrement. Non,
0: ça c'est bien. Donner beaucoup de couleurs à ce qu'on fait. Mais c'est beaucoup d'argent. Hein.
1: Bon,
0: quatre arrangeurs.
1: Ça revient au même.
0: Un seul arrangeur. Hein, ça revient
1: même
0: petit
1: si c'est un seul arrangeur, c'est le même prix
0: ouais,
1: au fait.
0: Ouais. Plus ou moins.
1: Voilà, plus ou moins. Et puis bon, moi-même, je pensais que ça, là, ça m'a arrangé aussi parce que quand c'est le même, tu connais son coût. Tiens, tu multiplies par 12. Alors que tu peux aller voir un, il va t'arranger.
0: Ouais.
1: En tout cas, on bénit Dieu. Comme Dieu avec sa main dedans, il a vraiment fortement agi.
0: Ouais. 12 titres, c'est beaucoup. C'est beaucoup. Alors, tu as dit hein, que Diemo, c'est ton coup de cœur, on a
1: oui,
0: compris.
1: Oui, c'est mon coup de cœur parce que c'était ma prière. C'est qui même a fait que j'ai voulu la chanter entièrement seule, sans choriste et personne. Ouais. Parce que c'était une prière de l'âme.
0: Je suis d'accord avec toi parce que quand on exécute un chant, surtout lorsqu'on est en studio, il faut que ce soit partagé avec les personnes qui ont le même esprit.
1: Évidemment.
0: Parce qu'un chant a un esprit, un chant a un corps. Un chant, une âme. C'est qu'il faut chanter dans l'esprit du chant. Yao, tu connais Do? On chante pas de. Non, ça va. Hein? On chante dans un certain état d'esprit. C'est pourquoi quand on vient à l'église, hein, groupe musical, hein, tu es venu en retard, faut t'asseoir, prier un peu avant de. Voilà,
1: sinon, c'est voilà, important.
0: Avant d'intégrer. Parce que c'est une affaire, hein, c'est un esprit en vérité. C'est une affaire d'esprit. En tout cas, c'est bien. Je suis content hein, que tu m'aies dit que c'est toi qui as fait le cœur. Bravo, ça c'est bien.
1: Merci.
0: Oui, ça c'est. Pour intégrer un groupe musical, d'abord, on planche sur la sensibilité, c'est-à-dire que l'oreille musicale, le son. Parce que si on joue d'autres, tu n'as pas joué fa dièse. Et puis il y a le temps aussi. Si on fait 4-4, tu n'as pas joué 2-4.
1: Non,
0: voilà, il y a le temps. Mais surtout, maintenant qu'on atteint un certain niveau, c'est de vous permettre de chanter dans un certain octave. C'est-à-dire, do ré mi fa sol, jusqu'à ce qu'on sente que. Et on peut y arriver.
1: Oui.
0: Et puis autre chose, c'est la capacité à faire l'harmonisation de ses propres chants. Ça, c'est le minimum.
1: Oui.
0: Si tu ne peux pas faire ça, là, bon, je ne sais pas comment tu peux intégrer un groupe musical. Hein?
1: Vraiment.
0: Bon, je ne sais pas.
1: Le truc, c'est que Dieu, souvent, ne pense pas comme nous, parce qu'il prend de zéro pour un héros.
0: Oui, je suis d'accord. Voilà. Mais la fois, c'était d'apprendre.
1: Il y en a qui viennent,
0: qui n'ont
1: même pas l'oreille musicale, qui n'ont souvent pas aussi la
0: voix. Donc, ça qu'il a le temps en lui.
1: Mais l'amour de la chose.
0: Voilà, ça que ça y est en lui, mais il ne sait pas.
1: Et
0: Dieu
1: maintenant va utiliser cette personne souvent pour briser ceux qui ont la voix.
0: Mais qui font malin.
1: Briser ceux qui font.
0: Non,
1: en quelque sorte.
0: Oui.
1: Donc, que Dieu fait ce qu'il veut.
0: Ceux qui ont une belle voix et puis bon.
1: Il fait ce qu'il veut.
0: Qui pense que. Alors, ça, c'est ce que nous, on dit dans les séminaires. Hein. Voilà, Yao.
1: Voilà, ça, c'est là.
0: Si un enfant joue un instrument à l'église, Et puis l'église n'a pas eu la possibilité de former d'autres musiciens, il fait le malin. Il faut le dire qu'il n'est pas le premier. Son papa s'appelle Jubal. Il y a quelqu'un qui a commencé à jouer avant lui. Parce que moi, je se comporte comme si c'est bon. Est-ce qu'on est né avec? Ça, c'est quoi? Lave-moi. Et ça, c'est arrangé par qui?
1: Laurent Piani.

0: Non, pourquoi c'est un choix? Pourquoi tu ne commences pas en baoulé, puis tu viens en français, puis c'est le contrôle, bien chanter en baoulé seulement? Parce que je vois que depuis là, tu chantes un peu français, tu chantes un peu baoulé. Pour que tout le monde comprenne quoi, c'est ça?
1: Oui.
0: Ça, c'est ça, c'est beau. Ça, c'est beau. Moi, si moi j'étais à la place. Il y a là, Laurent, il dit, bon, Laurent, il faut enlever la voiture en français. Là.

0: Ça, c'est une voix de tête qu'on fait à un certain niveau. Yes. Dis-moi. Je sais pas, les autres sont ça, c'est quoi? J'ai l'impression que c'est le batteur s'enlève. Là, quand j'entends, je sais que c'est Rylaine. Parce que le roulade de la telle que j'entends là.
1: Oui.
0: Vas-y, vas-y, tu as fait venir.
1: Il a fait venir un batteur pour nous donner un peu quelque chose qui allait ressortir ce que tu as senti tout à l'heure.
0: Oui. Voilà. Donc, oui. Alors, ça, c'est pour ça. Ça, c'est encore toi.
1: Je

0: Mais Laurent, ici tu aurais dû quand même diminuer pour qu'on puisse ressortir l'intervention du guitariste. Hein. Je sens que le soliste a joué quelque chose, ouais. Tu as vu, non? C'était bien son son là.
1: Vraiment.
0: C'est bien ça. Alors dis-moi ça. Je sais que ça c'est souvent. Ça finit comme ça?
1: C'est fini.
0: J'ai pensé que tu étais en train de parler. Il y avait le... C'est en studio que c'est arrivé, non? L'inspiration.
1: Ah, tu connais à faire là. Maintenant, la chanson dure trop, ils ne vont pas aller au bout.
0: Mais c'était bon.
1: On doit donner l'essentiel non. Et puis maintenant, dans nos communautés.
0: Non. Laisse l'inspiration couler. Sinon, Dieu va s'effacer avec toi. Quand c'est inspiré, là, laisse. C'était bien. Donc, tu as commencé. On s'attendait. On a commencé à prêter l'oreille. On veut écouter la suite et puis c'est fini.
1: Le message en lui-même est déjà passé.
0: Ouais.
1: C'est lave-moi par ton sang.
0: Ouais, non, c'est bon. Voilà. Alors, je sens que tu t'es très, très, très, très transporté. J'imagine l'ambiance en studio ce jour-là. Oui. Mais ça, c'est bon. Hein, c'est...
1: Franchement.
0: On est dans le recueillement. Là,
1: on bénit le Seigneur. Cet album, même, c'est tout mon être, mon âme et tout.
0: Son âme, vous voyez, auditeur.
1: Qui s'est exprimé autrement. Oui. Voilà. Pour mieux adorer le Seigneur.
0: Oui.
1: Puisque j'aimais lui demander, papa, qu'est-ce que je fais qui ne te plaît pas? Comment voudrais-tu que je chante? Comment voudrais-tu que je compose? Bon, je me dis que c'est toi qui m'inspire, hein, mais si ce n'est pas toi, remets mes cantiques en cause et inspire-moi encore mieux, parce que je veux faire. Ceux qui m'ont connu trouvent que ma manière de t'aimer est exagérée et tout. Et ces mêmes personnes là diront, mais malgré ça, depuis, elle chante, ça ne va pas quelque part.
0: Mm-hmm.
1: Seigneur. Mais ceux qui ne font pas, comment on appelle,
0: qui ne chantent même pas bien.
1: Et qui
0: mais ça prend.
1: Et qui ne se sacrifient pas comme nous autres.
0: Mais non, c'est comme ça avec Dieu.
1: Voilà.
0: Mm-hmm.
1: Parce qu'il faut dire, j'ai tellement donné, tellement vite ma vie au Seigneur. Moi, nous sommes les enfants pas trop récalcitrants. Quand Dieu dit va à gauche, t'as à gauche.
0: Mm-hmm.
1: Quand Dieu dit fais pas ci, fais pas ça. Mm-hmm. Nous autres, quand on nous a dit retire boucle d'oreille, on te. Et baptisé, on a retiré jusqu'à aujourd'hui, on n'a plus mis. Bon.
0: C'est ça qui est bon.
1: Maintenant, on fait tout ça.
0: Faut pas tirer.
1: Et puis, c'est nous, maintenant, quand on vient aussi faire ton œuvre là.
0: C'est difficile, non?
1: Pour que ça monte là, c'est
0: non.
1: Tout un problème.
0: Non, Dieu est comme ça. Il y a une maman qui me disait hier, elle voulait me parler, il était autour de 23h, et puis on causait, elle me dit, tu sais, mon frère, nous là, c'est difficile. Tu vas voir la voisine à côté, elle vit très mal. Mm-hmm. Et puis Dieu, monte-toi, j'ai fait, Dieu va me chicoter très mal. Tu vois, non? Donc c'est comme ça. Mais un enfant qu'on aime, on le corrige. Je parle avec Chantal Amani, les gens disent depuis là, vous parlez beaucoup, vous parlez. La femme là, on attend son numéro depuis là. Oh, voilà. Hein, donc, les contacts là, les contacts à partir desquels on peut t'inviter, non?
1: Oui, on peut m'inviter.
0: Mm-hmm.
1: Au 07
0: oui.
1: 77.
0: Mm-hmm.
1: 52
0: 98. Ah, ça c'est facile à retenir, il faut reprendre.
1: 07 77
0: oui.
1: 52 98.
0: Et puis
1: bon, c'est le seul numéro.
0: Le seul numéro, d'accord. Bon, vous appelez Chantal Amani, hein. Bon, je pense qu'il ne faut pas appeler le même jour ou bien la veille. Vous voyez, souvent les gens se prennent. Appeler pour planifier. Bon, il y a un pasteur qui m'a repris de ne plus dire que le ministère est alimentaire. Il faut l'alimenter. Et il faut soutenir le ministère. Quand on parle d'un problème. Oui, c'est le papa, l'ancien président de l'église Sema. Comment il s'appelle, l'ancien président là? Celui qui venait prêcher ici, là, le doyen, là, cheveux blancs ici. Là. Mon ami, il m'a dit il ne faut plus dire le ministère alimentaire. Il faut alimenter. Il faut soutenir. Bon, doyen, j'ai compris, tu as raison. Donc, je parle avec Chantal Amani. Et nous sommes en train de scruter son nouvel album intitulé
1: Il y a bonne nouvelle.
0: En Jésus, on a toujours de bonnes nouvelles. On écoute maintenant.
1: Moi je loue mon Dieu. Si tu veux, dans la villa, ce cantique, mon Dieu ne t'a pas encore choqué. Personnellement, parle du vécu. Ce que les autres pensent de toi. Qu'est-ce qu'on dit quand tu fais ça? Ils vont remettre en cause et tout. Souvent ça décourage certains.
0: Attends, je vais vous te sembler le registre dans lequel. C'est un peu de rumba, un peu de. Yes. Voilà. Ça quoi? Ça Laurent? Un peu du costaud?
1: Non, 10 speed.
0: Allons-y.
1: C'est clair, ton Dieu. Moi je le montre. Si tu veux, il faut parler.
0: On sent que tu es une femme, là, quand on voit l'expression de ton visage, tu aimes bien t'amuser, tu aimes bien.
1: Oh,
0: non, tu as raison. Non, tu as raison, on a trop de problèmes. Facture de courant, facture de l'eau. Voilà. Bon, quand on est pendant les vacances, on ne peut pas le suivre parce qu'on est obligé de préparer la rentrée. Bon, quand la rentrée est là aussi, vraiment, c'est pas vrai.

0: sans se rendre compte, le diable utilise tellement les uns les autres pour nous décourager parfois. Quand tu fais quelque chose et puis tu viens vers un frère, tu aimerais qu'on t'encourage et te donner plus le tonus d'aller de l'avant. Mais d'autres vont te dire, ah, faut laisser cette affaire-là, on va passer à autre chose. Bon, ah, oh, toi, ton âme tient à cette chose-là. Donc, tu sais pas ce que tu...
1: On va écouter le guitariste d'abord. On va écouter le guitariste. Voilà, il faut louer le Seigneur. Et puis je profite, hein, et j'ouvre cette parenthèse là. Vous savez, je parle à moi-même aussi et puis à tous les dirigeants de culte. Pardonnez. Et quand on vient dimanche là, parce que en semaine, peut-être on a fait évangélisation. On a un jour d'évangélisation, généralement les églises, un jour de prière. On a prié dimanche là. Pardon. Si on vient demander encore, on a qu'à louer un peu. Hein? Laissons le temps aux gens. On veut s'étaler. Parce que problème. On meurt vite. Hein? Laissez-nous exprimer un peu, louer Dieu un peu. Oui, parce que c'est important. Hein? Parce qu'on va retrouver, on va venir dimanche encore. On va faire intercession. C'est bon, hein? Mais laissons une marge à la célébration à l'Éternel. Pardonnez.
0: Je suis d'accord avec toi sur ça parce que on écrit sur nos murs culte de louange et d'adoration. Mais quand on arrive, on peut compter les cantiques. Hein?
1: Voilà.
0: Oh! La louange, c'est vrai que ce n'est pas que qu'avec les cantiques, mais on le fait mieux avec les cantiques.
1: Oui, oui.
0: Donc du coup, laissez on a temps. Besoin d'un temps, un temps maximum.
1: Souvent, on va jusqu'à... Et puis du groupe, il y a des gens, gare à eux, s'ils ont dévié.
0: Oui.
1: On dit, mais tout le reste, annonce. On dit quoi même? Hein? Okay. RTI parle, BBC parle, Fraternité Matin parle. Bon, le passant parle. Bon, toi, t'es dirigeant, tu as vérifié annonce, tu parles encore. Hein, quand même. Loue un peu. Voilà, il y a plein de nouvelles.
0: Jésus est vivant.
1: Dédicace à toi, frère Sako.
0: Il est ressuscité.
1: Lui, il a compris. Il y a aucun monde à l'église.
0: Jésus est vivant.
1: La joie.
0: Ah, il est
1: ressuscité. Quand le titre commence.
0: Jésus est vivant. Il est vivant. La maladie est vaincue.
2: Alléluia.
0: Le chômage est vaincu. Le célibat est vaincu. Qu'est-ce qui te maltraite même?

0: tu dis quoi même? Oh Jésus, c'est la bonne nouvelle. Oh Jésus, c'est la joie toujours. Oh Jésus, oh, c'est la sécurité. Eh, eh, eh, eh, eh.
1: Amusons-nous, hein, Jésus, c'est bon.
0: Oh,
2: j'ai dit que quand ça arrive comme ça, et puis ici dans la rue, je ne me sens même plus. J'ai envie de dire Jésus est vivant.
1: Alors, professeur Daniel.
2: Jésus est vivant.
1: Daniel, toi qui es professeur de danse. Ça là, c'est bon, hein. C'est quelle chorégraphie? C'est la joie.
3: À toute la génération royale.
1: Une chorégraphie de résistance. Ah. Et ça, c'est ça l'Afrique. Nous, on n'aime pas pour la bonne soeur s'amuser.
0: J'ai aimé une phrase dans la Bible.
1: C'est ça ton affaire. Tes chants la finissent de manière.
0: J'ai aimé une phrase.
1: Dans la Bible, c'est quoi?
0: Dieu siège dans la loi.
1: Oh, ça c'est très fort. Mais moi j'ai aimé une phrase.
0: Cette phrase.
1: Attends, moi j'ai aimé une phrase, tu connais?
0: Donne-moi.
1: Auditeur, tu connais? Le dernier verset qui vient consacrer le livre le plus long de la Bible. Psaume 150, verset 6. Mm-hmm. Que tout ce qui respire
0: loue l'Éternel.
1: Pa. Que tout ce qui respire loue l'Éternel. Loue l'Éternel. Alors j'imagine, attends, Dieu même là. Pour lui, le Dieu. Et puis il aime la louange comme ça.
0: Il aime la louange. Et je vous assure, c'est pour ça que vous remarquez, quand la louange prend le dessus, on a l'impression que le chantre que Dieu a utilisé devient plus que parfois l'homme de Dieu. Pourquoi? Parce que Dieu lui-même, c'est là lui-même, là, il siège. Là où il y a, c'est là son trône est déposé.
1: C'est ça.
0: Et quelqu'un qui le fait bien, il ne peut que être acclamé comme l'anon sur lequel il est monté.
1: Elle est inspirée, la prophétesse. Vas-y, prêche ta parole. Alors, je suis content parce que quand j'entends la manie venir ici en 2014, elle était timide.
0: Très timide.
1: Elle ne parlait pas.
0: C'est pour ça que je dis, Dieu m'a. Tu vois, mes cantiques se suivent. De l'heure de gloire, quand tu viens de rencontrer le Seigneur, je sais que les gens ont expérimenté. Tu as l'impression que tout ce que tu demandes, Dieu te donne en même temps. Donc, tu sens la gloire de Dieu aussi facilement. Moi, j'ai eu vite la grâce de me marier. À 20 ans déjà, j'étais à la mairie et tout. Tu as fait grâce, j'ai enfanté, tout ça. J'ai chanté ton heure de gloire, une prophétie. Après, je suis venue vous dire ma délivrance. Parce que après que Dieu a fini de... Je veux dire te caresser pour que tu sois bien assise et assis dans le Seigneur, tu ne peux plus sortir, non? Il va te délivrer maintenant. Il va prendre le temps pour te dire ça là, je n'aime pas, ça ne fait plus, sors de là, quitte ici, laisse l'ami.
1: L'éducation maintenant.
0: Voilà, il va t'éduquer et c'est là, on saura si tu as accepté le Christ ou pas. Parce qu'il y en a qui refusent la délivrance, qui refusent d'être éduqués selon le Seigneur. Ils se rébellent. Ils vont dire, est-ce que Dieu attend ça là pour me sauver? Mais si toi personnellement, Dieu attend ça. Moi, j'ai dit à quelqu'un, je ne porte pas les mèches, ne veux pas dire que toi, il ne faut pas en porter. Parce que Dieu, là, je sais qu'au paradis, il y aura la table, la table en face du roi. Il y en a qui seront à côté. Il aura poulailler au paradis. Donc, tu peux être dans le poulailler. Mais moi, je veux être assis à la table du roi. Donc, si c'est pour ça, il me nettoie comme ça. Laisse-moi. Je vais accepter d'être nettoyé comme ça. Voilà, chose que je prie Dieu pour que chacun comprenne. Les cinq doigts de la main ne sont pas pareils. Ce que Dieu veut avec Chantal Amani, c'est pas ce qu'il veut avec Rebecca Niafou, ma soeur que je salue au passage. Donc, ce que Dieu veut faire avec Chantal Amani, c'est pas ce qu'il va faire avec Chantal Lia. Donc, je ne peux pas comparer ma vie à un tel ou à un autre.
1: C'est ça.
0: Parce que ce que David a fait est très différent de ce que Moïse nous a présenté.
1: Oui, c'est ça.
0: On doit le comprendre et sortir de ces causeries, de ces débats inutiles.
1: Ouais.
0: Qui souvent fuient sur les uns et les autres au lieu de les encourager dans leur cheminement. Je disais à quelqu'un, mais quelqu'un m'a posé la question, qu'est-ce que tu penses de KS? Je lui ai dit, je n'en pense rien.
1: Très bien.
0: Pourquoi? Parce que dans la Bible, il y a eu Samson. Qu'est-ce qu'on pourrait en penser en ce temps? Mais la Bible nous fait savoir que dans sa chevelure, il y avait sa force. C'est ce même Dieu qui ne veut pas que les hommes gardent leur chevelure. Qui a accepté pour Samson. Donc, qu'est-ce pour qu'en ce temps où on est, il n'y a pas de Samson qui sont révélés? S'il y a des Samson qui doivent sortir de terre, qu'ils sortent et qu'ils révèlent Jésus partout. Si par eux, des milliers sont gagnés à Christ, le nom du Seigneur est glorifié. Donc, qu'on soit positif et qu'on arrête de se faire manipuler par l'esprit de... C'est un malin, au fait, qui fait ça pour que l'autre se questionne. On dirait, c'est vrai. Si tu as prié dans ton secret que Dieu t'a convaincu que cette musique n'est pas de lui, ne joue pas la musique chez toi et tais-toi. Parce qu'il y a des païens que ça va envoyer au Seigneur.
1: Ouais.
0: Et qui vont devenir des grands prédicateurs demain. C'est à ça qu'on doit...
1: Levons-nous, levons-nous, on ne peut pas s'asseoir. Il va...

0: un peu de joie, un peu de gâté.
1: Je ne peux pas m'asseoir.
0: Les grands techniciens de la musique ont dit, imaginez une journée entière sur la planète Terre sans musique, ce sera la catastrophe. On ne peut pas imaginer, c'est pas possible.
1: Je suis la tête et non la queue. Je suis la tête et non la queue.
0: La musique, non seulement ça fait du bien, ça guérit, ça adoucit les mœurs, mais ça apporte l'équilibre, la musique. Oui, la musique apporte l'équilibre. Hein.
1: Oui.
0: Vous avez remarqué que aujourd'hui, maintenant, la musique fait partie des disciplines. À l'époque, c'était jusqu'à un certain niveau, 6e, 5e, mais maintenant jusqu'à l'université, jusqu'au doctorat. C'est une discipline à part entière. Alléluia, voilà les bassistes qui vont donc main point d'orgue avec le batteur pour dire que, eh bien, on ne peut pas s'asseoir quand il est question de célébrer le Seigneur. Donc, écoutez, il y a bonne nouvelle, on a écouté Lave-moi, on a écouté Je ne peux pas m'asseoir.
1: À la place de mon année en louange, je vais plutôt te proposer Tu me connais.
0: Tu me connais.
1: Oui, parce que toi-même, tu l'as dit, mon année en louange.
0: Mais on pourra jouer après. On peut... Donc, le temps pour Yao de programmer Tu me connais, on va rappeler que pour joindre Chantal Amoni, ce n'est pas compliqué. Appelez donc au 07 77 52 52 98. 07 77 52 52 98. Elle a dit qu'elle est Chantal. L'album aussi est disponible hein, ici à
1: oui,
0: Fréquence Vie.
1: L'album est disponible, mais comme aujourd'hui, les gens n'achètent pas nos clés. Donc, on se base plus en streaming.
0: On met
1: sur toutes les plateformes. Sinon, pour ceux qui veulent se faire livrer, pour m'appeler. Ça fait que je n'ai pas fait de dépôt de clés cette fois-ci.
0: D'accord.
1: Mais j'en ai sur moi à tout moment.
0: Ouais.
1: Il suffit d'un appel, je vous fais livrer.
0: Alors là, on est dans un autre registre. Hein.
1: Ah, c'est il est là.
0: Il est là, Jésus est là.
2: Il est là, il est là, il est là. Il est là.
0: Alors là, tu es allé en Jamaïque. C'est dans un autre registre. On va écouter.

0: Alors, j'ai remarqué que c'est extraordinaire, hein? Pour moi, mon cours de conseil, il est là.
1: OK.
0: Oui, parce que là, il y a eu un travail qui a été fait. Et j'ai remarqué, il y a un moment donné, j'ai senti, on appelle ça appel de réponse.
1: OK.
0: J'ai senti que tu chantes et puis les ventistes te répondent. C'est bien ça, c'est quoi ça, c'est l'arrangeur. Ça, c'est qui a arrangé ça?
1: Laurent pianiste.
0: Oh là là, regardez, il y a un monde. J'espère que tu es au milieu, hein. Écoutez,
2: il est là pour moi, il est là pour toi. Hey,
0: yes.
2: Il y a les
0: Alors ça c'est du Ramadan style. Ouais, c'est du Ramadan style.
2: À tous les cœurs brisés.
0: Yes. Oh, regardez le conquiste, yes.
2: Le Saint-Esprit.
0: Le tromboniste, trombone. Regardez la partie.
2: Chante avec moi, il est là, il est là.
0: Ouais, c'est du Ramadan style.
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3: Il est présent.
0: Elle est très à l'aise. Elle a su incarner
2: il est là, il est là.
0: La situation sociale et géographique. Parce que chaque chanson qu'on chante, il y a une région, il y a une ville, il y a un pays qui incarne. Elle a chanté comme une Jamaïcaine. Regardez ça. Tom Cookies! Wikipedia, à toi. Yes, ça c'est pour nous ça. Yes.
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0: Écoutez ça.
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0: Yes. Aucune.
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0: Papa.
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0: C'est bien ça. Ça répond.

0: délivrance. Elle dit que ma délivrance, il y a chanté là. Ma délivrance a effectivement eu lieu. Et donc, je me sens à l'aise à tout moment d'annoncer l'évangile.
1: Tu as chanté ma délivrance, non?
0: Oui, il y avait chanté ma délivrance.
1: Nguessin Monel a dit ici, hein. Et quand il a fait ça, il a vraiment persévéré. Là. Il dit effectivement qu'il a persévéré. Hein. Puis il a tenu 14 ans après. Donc il a persévéré. Donc c'est ce qu'on dit là. Le Seigneur, ça nous suit.
0: Donc, alors, voilà.

0: Oui, oui. Papa Dio, de la seule chose jusqu'à la fin. Total, si c'est trop, c'est combien?
1: C'est 5 000, papa.
0: Potokun.
1: 5 000 la clé USB.
0: Ouais.
1: Appelez seulement. 07 77 52 52 98. Et vous avez l'album à 5 000 francs. Tu me connais.
0: Professeur Daniel. Fais venir les anges pour les

0: Tenez l'envie de danser, mais pour rien faire.
1: Iwa, Iwa, Iwa, Iwa.
2: Yeah, hey, ouais. Mon année en louange. Mon année en louange. Oh, mon année en louange.
0: C'est elle la raison.
2: Voilà, mon
0: moi je suis d'accord. On a trop de problèmes. Facture de courant, facture de l'eau, quoi encore? Faut laisser ça. Ça va nous écraser. Louer, louer, louer, louer, louer, louer, louer.
2: Louer.
0: Les peuples qui aiment la louange, là, c'est les peuples qui ont raison.

0: du mal. Tu le maltraites. Mais lui, il était sur son mari. Quand tu seras fatigué, tu fais tout, mais il est content. Tu vas laisser tomber. Chantal Amani, on a fini. On a fini.
1: Je bénis le nom du Seigneur, je veux rendre gloire à Dieu.
0: On s'est bien amusé.
1: Je veux lui dire merci. Merci à l'émission Jésus en musique.
0: Non, non, non, elle va revenir.
1: Ah, merci Seigneur. Donc déjà, il promet que je revienne.
0: Ouais.
1: Je bénis le Seigneur.
0: Je suis content.
1: Il y a bonne nouvelle. C'est la meilleure nouvelle. Franchement. L'album que tu as dans ta maison et puis tu comprends que la bonne nouvelle est chez toi. C'est ça qui est là. Que Dieu bénisse tous les auditeurs.
0: 07 77 52 52 98. 2 fois 07. Non, pardon, excusez-moi, pardon. 07 77 52 52 98. Oh, vraiment, vous avez remarqué avec quelle liberté, quelle ouverture d'esprit, quelle aisance nous avons conduit cette émission, parce que ça valait la peine. Notre invité, elle a su nous communiquer la joie de vivre et la joie d'être en Jésus. C'est pourquoi le titre de l'album en dit long, hein. Il y a bonne nouvelle. Il n'y a que la bonne nouvelle en Jésus. Une œuvre de 12 titres, j'ai dit bien 12. On a écouté sommairement 9 pour vous dire qu'il faut avoir l'album. Il faut l'avoir pour que vous puissiez à tout moment exécuter chez vous à la maison. Mais on n'a pas donné le contact. Hein. Tu as dit sur... Chantal Amani, tu as dit sur toutes les plateformes de téléchargement.
1: Sur toutes les plateformes de téléchargement, vous avez l'album. Il y a bonne nouvelle.
0: Alors on va quoi?
1: Chantal 07.
0: Non, Chantal Amani.
1: Chantal Amani, l'universel. N'oubliez pas, l'universel dessus pour reconnaître Chantal Amani. Parce qu'il y a plusieurs Chantal Amani, mais vous marquez l'universel et c'est Chantal Amani sur toutes les plateformes. YouTube, Facebook, partout, c'est Chantal Amani, l'universel. Que Dieu vous bénisse. Prenez encore 07 77 52 52 98 et vous aurez la bonne nouvelle chez vous au nom de Jésus.
0: Yahoo était la réalisation, on a eu beaucoup de plaisir à bénéficier de l'amitié de notre professeur de danse que vous avez écouté la semaine dernière. Hein, le professeur Daniel. Daniel, c'est Conan bien quoi. Conan, c'est la même chose. Voilà. Amani, merci d'être venu. C'était Jésus en musique. Dieu nous bénisse. Au revoir.

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3: Merci d'être avec nous, merci d'être fidèle auditeur de cette radio. 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

0: 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Que Dieu vous bénisse, je suis votre serviteur, le pasteur Ola. L'auteur du livre, les 310 prières prophétiques pour une liberté totale, aussi le premier responsable des églises de la mission évangélique, la montagne de délivrance. C'est un réel plaisir d'être toujours avec vous. Je vais vous encourager de suivre cette émission hebdomadaire et surtout que vous suivez la série, la continuité de la série que nous avons commencée depuis le dimanche dernier. Ça va vous faire du bien. C'est une série qui va s'étendre sur pratiquement 8 semaines. Nous nous appliquerons à la prière et au ministère de la parole. Pour tous ceux qui veulent rentrer en contact avec nous, vous pouvez juste nous appeler sur le 07 08 68 76 16. 07 08 68 76 16. C'est nos contacts. Que Dieu vous bénisse en suivant l'émission de ce jour au nom de Jésus-Christ. Amen. Actes chapitre 6, verset 4.
1: Actes chapitre 6 and verse 4.
0: Nous parlons toujours de comment devenir un croyant redoutable et productif.
1: We are still speaking on how to become an unshakable and believer.
0: Comment devenir un croyant redoutable et productif.
1: An unshakable and productive believer.
0: S'applique à la prière et au ministère de la parole.
1: That is applied to prayer and the ministry of the word.
0: Le monde est tenté de faire une nouvelle transition.
1: The world is doing a new transition.
0: Où les chrétiens deviendront encore plus matures.
1: Where the Christians will become more mature.
0: Et nous sommes très heureux que nous faisons partie de ce moment de la transition globale.
1: And we are very happy that we are part of this global transition.
0: Et cette transition, elle est revenue sur ce que les apôtres ont fait, qui les avait apporté un succès
1: is to come back on what the apostles did,
0: exceptionnel.
1: That gave them an exceptional success.
0: Actes chapitre 6,
1: Acts chapter 6,
0: verset 4.
1: Verse 4.
0: Ce que nous avons commencé depuis le mercredi dernier.
1: What we started since last Wednesday.
0: Et nous continuerons à nous appliquer à la prière et au ministère de la parole. Ça a été la décision des disciples, les premiers disciples de Jésus-Christ. Et nous avons déjà vu pourquoi ils avaient pris cette décision, l'application à la prière d'abord et l'application à la parole.
1: Application to the word.
0: Donc nous allons nous évoluer toujours dans la première partie.
1: So we'll still evolve in the
0: nous nous appliquerons
1: part.
0: À la prière.
1: We'll give ourselves to prayer.
0: Alors nous allons déjà vu que la prière
1: so we have already seen that prayer
0: pour un croyant
1: for a believer
0: est le moteur de sa puissance spirituelle.
1: It's the engine of his spiritual power.
0: Le moteur de sa puissance spirituelle.
1: The engine of his spiritual power.
0: Parce que la prière n'est pas seulement n'est pas une activité secondaire pour un chrétien.
1: It's not a secondary activity for a Christian.
0: La prière est le souffle du croyant.
1: Prayer is the breath of the believer.
0: Parce que sans la prière,
1: because without prayer,
0: la foi s'affaiblit,
1: the faith will become weak,
0: la chair domine l'esprit,
1: and the flesh will have dominion over the spirit.
0: Les tentations deviennent plus fortes,
1: and the temptations will become stronger.
0: La sensibilité au Saint-Esprit diminue.
1: The sensitivity to the Holy Spirit
0: quand
1: reduce,
0: un croyant ne prie pas.
1: When a believer does not pray.
0: Et nous allons aussi, nous avons vu que la prière permet au croyant
1: and we have also seen that prayer will permit the
0: de demeurer dans la communion avec Dieu.
1: To dwell in fellowship with God.
0: La prière
1: prayer
0: permet au croyant
1: permit the believer
0: de demeurer dans la communion
1: to
0: avec
1: dwell
0: Dieu,
1: in fellowship with God,
0: de recevoir les directions du Saint-Esprit,
1: to receive directions from the Holy Spirit,
0: de développer

0: son autorité spirituelle,
1: develop his spiritual authority.
0: La prière permet aux croyants de renverser les œuvres des ténèbres.
1: Prayer will permit the believer to pull down the works of darkness.
0: Et la prière permet aux croyants d'intercéder pour les autres. Et c'est sur ça que nous étions arrêtés pratiquement.
1: And this is where we practically stopped.
0: Maintenant, j'aimerais que vous notiez ceci.
1: So I would like you to write this down now.
0: Que l'église primitive priait constamment.
1: The primary church were always praying.
0: L'église primitive priait constamment.
1: The primitive church were praying constantly.
0: L'une de leurs plus grandes cultures, c'est la prière constante.
1: One of their greatest culture was their consistent prayer.
0: Acte chapitre 1, verset 14.
1: Acts chapter 1 and verse 14.
0: Nous enseigne qu'ils étaient tous dans la prière.
1: It's teaching us that they were always in prayer.
0: Acte chapitre 1.
1: Acts chapter 1.
0: Verset 14.
1: And verse 14.
0: Tous d'un commun accord.
1: These all continued with one accord.
0: Persévéraient dans la prière.
1: In prayer and in supplication.
0: Avec les femmes.
1: With the women.
0: Et Marie.
1: And Mary.
0: Mère de Jésus.
1: The mother of Jesus.
0: Et avec les frères de Jésus.
1: And with his brethren.
0: Tous.
1: All.
0: D'un commun accord.
1: With one accord.
0: Persévéraient dans une chose.
1: Continued in one thing.
0: La prière.
1: Prayer.
0: Alléluia.
1: Alléluia.
0: Et dans Actes chapitre 2.
1: And in Acts chapter 2,
0: verset 42,
1: verse 42,
0: nous avons vu qu'ils persévéraient continuellement dans la prière.
1: We saw that they consistently
0: Acts chapitre 2,
1: persevered in prayer.
0: Verset 42,
1: Acts 2 and verse 42,
0: ils persévéraient,
1: they persevered,
0: dans l'enseignement des apôtres,
1: in the teaching of the apostles.
0: Comme ce que vous faites ici à la montagne de délivrance.
1: Like what you are doing here in the mountain of deliverance.
0: Il y a des prédications.
1: There are preachings.
0: Il y a les enseignements.
1: There are teachings.
0: Alléluia.
1: Alléluia.
0: La prédication va crier wow.
1: The preaching will make you
0: on
1: shout.
0: Va crier wow.
1: Wow. You shout wow.
0: On va vous dire souvent des choses qui excitent.
1: They will tell you things that excite.
0: Et vous serez tellement
1: you,
0: content.
1: And you'll be so happy.
0: Mais vous n'êtes pas établi.
1: But you are not established.
0: L'enseignement existe.
1: The teaching
0: Pardonnez, la prédication existe,
1: preaching
0: mais
1: excites,
0: l'enseignement forme
1: but the teaching
0: et bâtit.
1: And build.
0: Alléluia.
1: Alléluia.
0: La prédication n'est pas mauvaise,
1: preaching is not bad,
0: mais elle ne garantit pas l'avenir.
1: But it will not guarantee the future.
0: Parce que la prédication
1: because preaching
0: proclame ou annonce ce que Dieu est capable de faire. Vous pouvez noter ça.
1: What God is able to
0: la
1: do.
0: Prédication
1: preaching
0: proclame
1: proclaims,
0: annonce
1: announces
0: ce que Dieu est capable de faire.
1: What God is able to do.
0: La prédication dit
1: preaching says,
0: Dieu ferait un chemin
1: God
0: là où il n'y a pas de chemin.
1: A way where there's no way.
0: Quand Dieu élève,
1: when God lifts,
0: personne ne peut te rabaisser.
1: No one can bring you down.
0: Quand Dieu ouvre une porte,
1: God opens a door,
0: personne ne peut la fermer.
1: No one can shut it.
0: Dieu est capable de terrasser tes ennemis.
1: God is able to bring down your enemies.
0: Et on est content parce qu'on voit ce que Dieu
1: and
0: est capable de faire, n'est-ce pas? Et ce
1: God
0: qu'on veut qu'il fasse.
1: And what he, we want him to
0: Mais
1: do.
0: L'enseignement te dit
1: But the teaching will tell
0: que
1: you
0: avant que Dieu ne terrasse tes ennemis,
1: that before God will bring down your enemies,
0: selon le livre d'Esaïe,
1: according to the book of Isaiah,
0: chapitre 43,
1: Chapter 40,
0: je crois 45 ou 43.
1: Et
0: dit Osiris, mon serviteur que je tiens par la main.
1: Osiris, my servant.
0: Regardons ça.
1: Like,
0: comment il y a une différence entre la prédication,
1: let's see the difference between preaching,
0: l'enseignement,
1: and teaching.
0: Dans Isaïe chapitre 43.
1: Isaiah 43.
0: Non, 45.
1: Sorry.
0: Isaïe 45.
1: Isaiah
0: voici
1: 45.
0: Ce qui avait été dit. Il dit ainsi parle l'Éternel verset 1 à son oin.
1: Verse 1.
0: Assyrus qui tient
1: said,
0: par la main.
1: The Lord to his anointed, to Cyrus, who writes
0: ouvrez him. La Bible s'il vous plaît, nous
1: Please
0: allons voir.
1: Open your Bible, let's check Isaiah.
0: C'est bon, c'est bon que nous recevons des grands prédicateurs.
1: It is good to receive big preachers.
0: Mais les prédicateurs ne forment pas des personnes pour l'avenir.
1: But preachers with preachings will not train people for the future.
0: Les gens qui sont sous le ministère d'un prédicateur.
1: People that are under the ministry of a preacher.
0: Prospèrent momentanément,
1: they prosper
0: temporellement,
1: temporarily.
0: Alléluia.
1: Alléluia.
0: Mais ils disparaissent tôt ou tard.
1: But they will disappear sooner or later.
0: Donc regardez ça.
1: So let's take a look.
0: Isaïe 45 verset 1.
1: Isaiah 45 and verse 1.
0: Au verset 3.
1: To verse 3.
0: Il dit ainsi par l'Éternel à son oint à Cyrus qui tient par la main pour terrasser les nations devant lui et pour relâcher la ceinture des rois, pour lui ouvrir les portes afin qu'elles ne soient plus fermées. Je marcherai devant toi, j'aplanirai les chemins, mon Dieu, je romprai les portes des reins, je briserai les ferrues de fer. Je te donnerai des trésors cachés, des richesses enfuies, afin que tu saches que je suis l'Éternel qui t'appelle par ton nom. Donc, un prédicateur va commencer à partir de Dieu est capable de terrasser les nations devant toi. Et je vais te montrer les nations. Il a terrassé Pharaon. Il a terrassé le roi Agag. Il a terrassé tous les Philistins. Dieu est trop puissant. Il a ouvert la mer Rouge. Et toi, tu es content.
1: And you're happy,
0: n'est-ce pas?
1: Isn't it?
0: Et puis, dit, tous les rois devant toi seront terrassés.
1: All the kings before you will be
0: destroyed.
1: Mais il ne
0: faut pas qu'il prêche ça, lui, à un roi.
1: But he should not preach it where there is a king.
0: Vous êtes avec moi.
1: Are you with me?
0: Maintenant, il va te dire.
1: Now he'd say again,
0: il va relâcher la ceinture des rois. Il va ouvrir les portes.
1: The loins
0: que celui
1: of the
0: qui dit Amen cinq fois, qui voit ses portes ouvertes.
1: Doors open.
0: Et vous allez crier et tout.
1: And you all shout.
0: Mais il y a une responsabilité là-bas.
1: There is a responsibility there.
0: Au verset 1.
1: In verse 1.
0: Il dit, et si par l'Éternel,
1: à qui?
0: To who? À son oint.
1: To his anointed.
0: À Cyrus.
1: To Cyrus.
0: Donc avant qu'il ne fasse ça,
1: so before he will do that,
0: il faut que toi tu sois quoi?
1: You have to do
0: son
1: what?
0: Oint.
1: You have to be anointed.
0: Donc l'enseignant,
1: so the teacher
0: t'enseignera comment devenir un oint de Dieu.
1: Teach you on how to become an anointed of God.
0: Parce que tout ce qui est déclaré plus tard,
1: because everything that is declared later,
0: sera fait à un oint.
1: Will be done to an anointed.
0: Vous me suivez?
1: Are you following me?
0: Donc l'enseignant va t'enseigner comment tu peux devenir un oint.
1: The teacher will teach you on how to become an anointed of
0: Et
1: God.
0: Il va te dire,
1: and he will
0: voici
1: tell you,
0: celui qui est un oint de Dieu.
1: This is an anointed of God.
0: Il va progresser.
1: He will progress
0: en disant
1: and say
0: à Cyrus,
1: to Cyrus
0: qu'il tient
1: whose right hand
0: par la main.
1: I have holden.
0: Donc il va t'enseigner,
1: so he will teach you,
0: que pour que toutes ces choses soient réalisées,
1: for all these things to be fulfilled,
0: il faut que tu sois un oint de Dieu.
1: You have to be an anointed one of God.
0: Il faut que ta main soit dans la main de Dieu.
1: Your hands have to be in
0: Ou bien
1: ce
0: n'est pas écrit là-bas. Il tient par
1: that he holds by the hand.
0: Alléluia.
1: Alléluia.
0: Donc la prédication est bonne.
1: So teaching, preaching is good.
0: La prédication est bonne.
1: Preaching is good.
0: Mais il faut que vous compreniez que c'est l'enseignement qui révèle les principes.
1: Well, you have to understand that it
0: et les conditions de Dieu.
1: That reveals the principles and conditions of God.
0: C'est l'enseignement qui révèle les principes et les conditions, les critères.
1: That reveals the conditions and the criteria.
0: Parce que Dieu ne fait rien pour rien.
1: Because God will not do anything for nothing.
0: Dieu ne fait pas des choses pour tout le monde.
1: God will not do things for everyone.
0: Une sœur était venue me voir, dit pasteur.
1: His sister came to see me. She said,
0: je suis découragé de la vie.
1: I'm discouraged about life.
0: Parce que je n'arrive pas à me marier.
1: Because I'm not able to get married.
0: Et tout le message que tu as prêché, c'est moi.
1: And all the teachings you are preaching is me.
0: Il dit quand les hommes viennent,
1: when men come,
0: ils ne durent pas.
1: They don't stay long.
0: Ils font un mois, ils font deux mois.
1: They will spend 1 month, 2 months.
0: Ils abusent de mon corps.
1: They will abuse my body.
0: Et puis ils s'en vont.
1: And they go.
0: Donc je lui ai dit non.
1: And I told her no.
0: Tu te maries à chaque fois.
1: You're always getting married.
0: Ou bien c'est pas vrai?
1: Or isn't it?
0: Parce que quand on marie quelqu'un, on l'amène à nuit de miel dans un hôtel.
1: When you marry someone, you go for your honeymoon in a hotel.
0: Donc je prie qu'ils ne vont plus jamais venir.
1: So
0: il dit,
1: I pray that they will no longer come. She said, ha.
0: Dieu donne le véritable mari.
1: God gives the true husband.
0: À une femme apprêtée par Dieu.
1: To a woman that is ready by God.
0: Vous me suivez? Donc l'enseignement vous donne des critères, les conditions, des principes. Par exemple, il dit, si tu veux que Dieu terrasse des rois devant toi, si tu veux que Dieu relâche la ceinture des rois, vous êtes avec moi. Si vous voulez que Dieu aplanisse le chemin, si vous voulez que Dieu vous donne les richesses en feu, vous voulez que Dieu vous donne. Le texte nous a révélé 3 choses. Première chose, tu dois être oint, n'est-ce pas? Deuxième chose, ta main doit être dans ça.
1: Thing,
0: et troisième chose,
1: thing,
0: il dit, mais parce que je te connais Je connais ton nom.
1: He said, because I know your name.
0: N'est-ce pas?
1: Isn't it?
0: Dernier, pour la conclusion, il a dit, regardez, conclude, said, la conclusion, il a dit, said, je te donnerai des trésors cachés, des richesses en feu, afin que tu saches que je suis l'Éternel qui t'appelle par ton nom. Donc, tu dois avoir un nom.
1: So you have to have a name.
0: Tu dois avoir un nom.
1: You must have a name.
0: Donc, nous revenons.
1: So let's come back.
0: L'église primitive était forte.
1: The primitive church was strong.
0: Selon Actes chapitre 1, verset 14.
1: According to Acts chapter 1,
0: parce qu'ils persévéraient dans la prière. Acts chapitre 2,
1: Acts chapter 2,
0: verset 42.
1: Verse 42.
0: Nous avons aussi dit, montré qu'ils persévéraient dans la prière. Acts chapitre 2, verset 42. Ils persévéraient dans l'enseignement des apôtres.
1: And they continued steadfastly in apostles' doctrine,
0: dans la communion fraternelle.
1: And fellowship,
0: dans la fraction de pain.
1: And in breaking of bread,
0: et finalement, dans quoi?
1: And finally in what?
0: Dans les prières.
1: In prayers.
0: Ils persévéraient dans les prières. La Bible ne dit pas qu'ils priaient, mais ils persévéraient. Alléluia. Acte chapitre 4, verset 31. Ils avaient eu des problèmes plus tard.
1: They had problems later.
0: Mais la seule chose qu'ils avaient fait,
1: but the only thing that they did,
0: c'était la prière.
1: Was prayer.
0: Verset 31, Acte chapitre 4, verset 31.
1: Quand
0: ils eurent prié,
1: and when they had prayed,
0: quels sont ceux qui ont prié?
1: Who were those who prayed?
0: Les disciples.
1: The disciples.
0: Les apôtres ont prié.
1: The apostles.
0: Quand ils eurent prié,
1: when they had prayed,
0: le lieu où ils étaient,
1: the place,
0: assemblés fait quoi?
1: Was
0: trembla.
1: Shaking. They were assembled together.
0: Ils furent tous remplis du Saint-Esprit et ils annonçaient la parole de Dieu avec assurance. Acte chapitre 12, verset 5. La prière.
1: Prayer.
0: La prière n'est pas optionnelle.
1: Prayer is not optional.
0: C'est la chose principale.
1: It is the principal thing.
0: Acte chapitre 12.
1: Act chapter 12.
0: Du verset 4 au verset 5,
1: from
0: pour plus de compréhension. Acte chapitre 12, verset 4 au verset 5.
1: Verse 4 to 5.
0: Après l'avoir saisi et jeté en prison,
1: him,
0: il est mis sous la garde de quatre escouades, de quatre soldats chacune, avec l'intention de le faire comparaître devant le peuple après la Pâque. Pierre donc était gardé dans la prison.
1: Peter,
0: son église ne cessait
1: but
0: de faire quoi? D'adresser pour lui des prières à Dieu.
1: For him.
0: Amen.
1: Amen.
0: Notez ceci.
1: Write this down.
0: Une église,
1: a church,
0: un croyant,
1: a believer,
0: qui prie,
1: that prays,
0: devient redoutable.
1: Becomes unshakable.
0: Une église,
1: a church,
0: un croyant qui prie,
1: a believer that prays,
0: devient comment?
1: Becomes what?
0: Redoutable.
1: Unshakable.
0: Devient redoutable. Nous allons voir des choses qui caractérisaient l'église primitive qui doit aussi nous caractériser. L'église primitive était caractérisée par certaines choses.
1: The primitive church were characterized by certain things.
0: Première chose,
1: the first thing,
0: ils marchaient dans la sainteté.
1: They were walking in holiness.
0: Ils marchaient dans la sainteté.
1: They were walking in holiness.
0: L'église primitive, tous les croyants, tous les chrétiens, tous ceux qui étaient là-bas,
1: all the Christians from the primitive church,
0: marchaient dans la sainteté.
1: They were walking in holiness.
0: Il n'y avait pas de découragement.
1: There was no discouragement.
0: Il n'y avait même aucun indigent parmi eux.
1: There was no indigent among them.
0: Aucun indigent, aucun malade.
1: No sick person.
0: Aucun pauvre.
1: No poor person.
0: Tout le monde était riche.
1: Everyone was rich among them.
0: Deuxième chose,
1: second thing,
0: ils s'étaient continuellement remplis du Saint-Esprit.
1: They were continuously filled with the Holy Spirit.
0: Ils étaient continuellement remplis du Saint-Esprit.
1: With the Holy Spirit.
0: Parce qu'ils priaient tout le
1: because
0: temps.
1: They were always praying.
0: Ils étaient tout le temps remplis du Saint-Esprit.
1: They were always filled with the Holy Spirit.
0: Acte chapitre 2,
1: Acts chapter 2,
0: verset 3.
1: Verse 3.
0: Ils étaient tous remplis du Saint-Esprit.
1: They were all filled with the Holy Spirit.
0: Acte chapitre 4.
1: Acts chapter 4.
0: Verset 31.
1: Verse 31.
0: Ils étaient tous remplis du Saint-Esprit.
1: They were all filled with the Holy Spirit.
0: Tout le temps remplis du Saint-Esprit.
1: All the time filled with the Holy Spirit.
0: Et troisième chose.
1: And number 3.
0: il y avait des miracles extraordinaires qui se faisaient au milieu d'eux.
1: There were extraordinary miracles in their midst.
0: Il y avait des miracles extraordinaires qui se faisaient au milieu d'eux.
1: There were extraordinary miracles in their midst.
0: Des miracles extraordinaires.
1: Extraordinary miracles.
0: Qui se faisaient au milieu d'eux. Acts chapitre 5.
1: That was happening in their midst. Acts chapter
0: verset 12.
1: And verse 12.
0: Acts chapitre 5 verset 12.
1: Acts chapter 5 and verse 12.
0: Beaucoup de miracles et de prodiges se faisaient au milieu du peuple.
1: And by the hands of the apostles were many signs and wonders.
0: Par les mains des apôtres,
1: among the people,
0: ils se tenaient tous ensemble au portique
1: and they
0: de
1: were
0: Salomon.
1: All with one
0: Il y avait des miracles
1: Solomon's
0: au milieu d'eux.
1: There were miracles in their midst.
0: Parce qu'ils étaient tout le temps dans la prière.
1: Because they were always in prayer.
0: Des miracles. Le cancer disparaissait, les maladies disparaissaient, parce que l'église était tout le temps dans la prière. Je prie que cette église revienne au nom de Jésus. Il y avait aussi des délivrances. Il y avait des délivrances miraculeuses. Il y avait des délivrances miraculeuses au milieu d'eux. Des personnes qui étaient malades, qui étaient complètement vendus
1: people
0: à la maladie,
1: sold out to sickness,
0: ils s'étaient tous libérés.
1: They were all set free.
0: Il y avait aussi des conversions massives.
1: There were also massive conversions.
0: Il y avait des conversions massives.
1: Massive conventions.
0: Les gens se convertissaient.
1: People were being converted.
0: L'église ne sortait pas pour lui dire donnez votre vie à Jésus-Christ, on ne donne pas. Donnez-moi, on ne donne pas. Non, non, non. Les gens couraient à l'église pour dire on veut donner notre vie à Jésus. Alléluia. Acte chapitre 2.
1: Acte chapitre 2.
0: Verset 42. Il y avait la conversion massive. Louant Dieu et trouvant grâce auprès de tout le peuple. Et le Seigneur ajoutait chaque jour à l'église ceux qui étaient sauvés. Chaque jour. Acte 2, verset 47.
1: Acte chapitre 2, and verse 47.
0: Le Seigneur ajoutait à l'église chaque jour, chaque
1: the Lord
0: jour,
1: was
0: chaque
1: added
0: jour.
1: To the church daily.
0: Chaque jour.
1: Daily.
0: Il y avait des conversions.
1: There were conversions,
0: massive
1: conversions.
0: Que cela arrive à notre église au nom de
1: it
0: Jésus.
1: To our church in the name
0: Mais
1: of
0: cela
1: Jesus.
0: Se passait seulement par la persévérance dans la prière. La persévérance dans la prière. Donc nous allons voir
1: so we are going to see
0: qu'est-ce qui fait aujourd'hui que nous n'arrivons plus à prier.
1: Why is it that we are no longer able to pray today?
0: Pourquoi nous n'arrivons plus à prier?
1: Why are we no longer able
0: Pourquoi
1: to
0: l'église
1: pray?
0: N'arrive pas à persévérer dans la prière?
1: Why the church is not able to persevere in prayer?
0: Pourquoi nous avons beaucoup d'églises et puis on n'a pas d'impact?
1: Well, we have so many churches but no impact.
0: Aujourd'hui, nous voyons pour que les églises soient remplies.
1: Today we want churches to be filled.
0: Il faut que tu sois bien établi sur les réseaux sociaux.
1: Well, you have to be well established on social media.
0: Il faut que tu mets tous les mécanismes en place.
1: You have to put all sorts of mechanisms
0: sur les réseaux sociaux.
1: On social media.
0: Sur TikTok.
1: On TikTok.
0: Que le pasteur va faire chien.
1: And the pastor will make some kind of noise.
0: Et les gens vont dire où il est puissant.
1: And people will say, oh yeah, he's powerful.
0: Il faut filmer tous les miracles qui se passent à l'église.
1: You should video all the miracles happening in church.
0: La sœur en train de rendre son témoignage.
1: The sister is giving her testimony.
0: On doit le filmer.
1: They have to video her.
0: Ou bien c'est pas vrai?
1: Isn't it?
0: Souvent, trop de caméras sur lui.
1: At times they put a lot of cameras.
0: Et où il est tenté de rendre le témoignage.
1: And as she's giving her testimony,
0: les gens le suivent depuis son village.
1: People are following her right from her village.
0: Ah! Tu es devenu milliardaire.
1: So you're not a billionaire.
0: Et ils suivent comme ça dans nos villages.
1: And they follow her in their village.
0: Il faut aussi faire des choses bizarres.
1: You have to do weird things.
0: Vous dites, il y a quelqu'un ici.
1: You say there's someone here.
0: Qui s'appelle Caleb. À Sunday.
1: That is called a Sunday Caleb.
0: Et sa maman s'appelle Kassiri.
1: And his mother is called Kassiri Pelagie.
0: Et son, je vois, il a un petit frère.
1: I see he has a younger brother.
0: Qui s'appelle Emmanuel.
1: That is called Emmanuel.
0: Et voici aussi même son.
1: And also.
0: Numéro de téléphone.
1: This is his phone number.
0: 07.
1: 07.
0: 08.
1: 08.
0: 42.
1: 42.
0: Voici même son compte bancaire.
1: Even his bank account.
0: Et on donne tout ça.
1: And they give all of that.
0: Juste pour que les gens viennent à l'église, qu'on croit qu'on est puissant.
1: And believe that it's powerful.
0: Mais en réalité, il y a beaucoup dans la foule qui dit,
1: well, in reality, there are so many people in crowd,
0: comme lui là,
1: that this person,
0: il est de Dabou.
1: He's from Dabou.
0: C'est le serpent de un esprit de python.
1: He's the snake of a spirit of python.
0: C'est vrai que les gens t'acclament, ça envoie, mais il y a beaucoup qui doutent de toi.
1: So many people are doubting you.
0: Il y a beaucoup qui doutent de toi.
1: So many are doubting you.
0: Donc les gens utilisent tout ça.
1: So
0: et puis, vous pensez que c'est ça qui est réellement une vraie église.
1: And you think that that is a true church.
0: Et les gens vont venir.
1: And people will come.
0: Dès que tu ouvres la Bible pour les enseigner comment devenir un vrai chrétien, est-ce qu'ils vont t'écouter?
1: To be a true Christian.
0: Vous ne me suivez pas.
1: You're not following.
0: Ils ne vont pas t'écouter.
1: They will not listen to you.
0: Tout ce qu'ils veulent écouter,
1: or what they want to listen to,
0: à quand sera mon tour?
1: Is when will it be my turn?
0: N'est-ce pas?
1: Isn't it?
0: Et dès que l'homme de Dieu dit waouh,
1: as soon as the man of God says wow,
0: je vois quelqu'un.
1: I see somebody.
0: Son nom commence avec L.
1: His name is starting with L.
0: Le cœur de Larissa bat.
1: And
0: c'est
1: Larissa's
0: mon tour.
1: Heart to begin to beat. Is my turn, no?
0: Commence avec L.
1: Her name is starting with
0: et
1: L.
0: Et Larissa, c'est sa prête comme ça.
1: And
0: pour
1: Larissa
0: entendre.
1: Will begin to shake to
0: et soudainement,
1: and suddenly,
0: il dit non, la personne s'appelle Liliane.
1: No, the person's name is
0: Larissa
1: Liliane.
0: Dit que Dieu punit Liliane.
1: Larissa will say God punish Liliane.
0: Sinon, dans l'église primitive,
1: if not in the primitive church,
0: on ne prophétisait pas dans l'église.
1: They did not prophesy in the church.
0: On prophétisait dehors.
1: They were prophesying outside the church.
0: Parce qu'en réalité,
1: because in reality,
0: la prophétie,
1: the prophecy,
0: est pour les païens.
1: Is for the unbelievers.
0: Chaque croyant,
1: each believer,
0: doit être capable de voir ce que Dieu a en réserve pour lui.
1: Must be able to see what God has reserved for him.
0: Parce qu'il a dit, mes brebis
1: said,
0: font quoi? Entendre ma voix. Donc si je suis réellement
1: so
0: une brebis,
1: a sheep,
0: je n'aurai pas besoin d'une autre brebis.
1: I don't need another sheep
0: pour venir me dire ce que mon maître veut me dire.
1: What my master wants.
0: Parce que
1: to
0: le soi-disant pasteur, apôtre, prophète est une brebis. Apostle,
1: prophet is a sheep.
0: Lui-même, il a besoin que quelqu'un ait une vision pour lui.
1: He needs someone to have a vision for him.
0: Parce qu'il a dit dans le dernier jour,
1: day,
0: Joël chapitre 2, verset 28,
1: Joel, chapter 2,
0: je répandrai mon esprit sur, qui, sur toute chair.
1: Every flesh.
0: Et vos fils et vos filles feront quoi? Prophétiseront. Ils prophétiseront aux païens.
1: To the unbelievers, to the Gentiles.
0: Et si c'est ça que nous sommes venus tous chercher à l'église,
1: and if it's all what we have come to
0: c'est
1: look
0: que
1: for
0: nous sommes
1: church,
0: des païens.
1: Means we are Gentiles.
0: Parce qu'en réalité,
1: because in reality,
0: les prophéties sont pour des païens.
1: Prophecies are for the
0: allez-y,
1: Gentiles.
0: Allez-y, lis toute la Bible.
1: Go and read the whole Bible.
0: De Genèse jusqu'à Apocalypse.
1: From Genesis to Revelation.
0: Toute prophétie qui a été donnée,
1: every prophecy
0: a été donnée
1: was given to the Gentiles.
0: La femme de Sarepta n'était pas une juive.
1: The woman of Sarepta was not a Jewish.
0: La femme Shunem n'était pas une juive.
1: The Shunammite woman was not a Jewish.
0: N'est-ce pas?
1: Isn't it?
0: Dans le Nouveau Testament,
1: in the New Testament,
0: tous ceux à qui Jésus-Christ est la, bon, la femme de bonnes, la Samaritaine.
1: First of all, the
0: c'est un païen.
1: Woman of the Good Samaritan, she is a
0: ou bien c'est pas vrai?
1: Isn't it?
0: Il y avait un moment où les gens prophétisaient sous Paul.
1: There was a time people were prophesying over Paul.
0: Voici ce que Dieu nous dit.
1: This is what God is
0: quand tu seras en Jérusalem,
1: when you'll be in Jerusalem,
0: tu seras lié.
1: You will be
0: il dit, je savais, c'est pourquoi je m'en vais là-bas.
1: He said, I knew, and that's why I'm going there.
0: Amen.
1: Amen.
0: Mais regarde le visage de quelqu'un qui continue de chercher les prophéties.
1: Look at someone's face and say, keep looking for prophecies.
0: Nous on est parti. Nous on veut entendre ce que le maître nous dit.
1: We have left. We just
0: parce
1: want to hear what the master is telling us.
0: Ce que le maître nous dit.
1: Because what the master is telling us.
0: N'a pas de confusion.
1: It does not have any confusion.
0: Il n'y a pas un intérêt personnel d'un homme.
1: There's no personal interest of a man in it.
0: Parce que un homme peut prophétiser sur toi pour un but.
1: Because
0: donc les choses qui nous fatiguent, première chose, trop d'activités.
1: So
0: deuxième, trop de
1: us,
0: distractions
1: number one, too
0: du
1: many
0: monde.
1: Activities. Number two is too many distractions
0: trop
1: de
0: distractions du monde.
1: Too many distractions of the world.
0: Trop de préoccupations matérielles.
1: Too many material occupations.
0: On peut prendre notre temps à se maquiller 2 heures du temps.
1: We can take our time to do makeup for 2 hours.
0: Mais on ne peut pas prier 2 heures du
1: but
0: temps.
1: We cannot pray for 2 hours.
0: Surtout nos femmes.
1: Especially the women.
0: Vous les femmes, vous pouvez aller faire des ongles.
1: You can go and make your nails.
0: Faire des cheveux.
1: Make your hair.
0: 8 heures du temps.
1: For 8 hours.
0: Mais pour prier.
1: But to pray.
0: Trop d'activité. C'est pourquoi dans les églises anciennes,
1: that is why in the old church,
0: ils les ont même interdit même de défricher les cheveux.
1: They even deprive them from
0: vous n'êtes pas, ou bien c'est pas
1: heads.
0: Vrai? Ils les ont interdit de défricher les cheveux. Ils les ont interdit de faire maquillage,
1: they
0: même de porter bout d'oreille. Ils les ont même
1: makeup,
0: interdit de regarder la télévision.
1: Even watching the television.
0: Et c'était des personnes, des grands prières, des intercesseurs.
1: Great prayers and intercessors.
0: Et le monde était très bien dans
1: the
0: les temps.
1: God was very good in
0: dans les temps,
1: time.
0: Il n'y avait pas l'homosexualité.
1: Those days, there was no homosexuality.
0: Les francs-maçons étaient cachés dans
1: those
0: les forêts.
1: Were hiding in
0: ou bien, ce n'est pas vrai.
1: Isn't
0: dans
1: it?
0: Les temps où je parlais là,
1: the time of which I'm
0: où ils sont privés des chrétiens de beaucoup de choses.
1: They deprived Christians from so many
0: le diable
1: things.
0: Aussi s'est caché dans sa forêt.
1: The devil was also hiding in the forest.
0: Mais aujourd'hui, on n'a plus le temps.
1: But today we don't have the time. Time again.
0: Vous allez voir une sœur qui veut faire son sa dot.
1: You see a sister that wants to do her traditional
0: elle va
1: marriage.
0: Prendre un mois pour préparer ça.
1: She will take one whole month to prepare it.
0: Parce que maintenant on dit on coupe le gâteau
1: because
0: même dans la dot.
1: Because now they even cut cake in traditional marriage.
0: Ouais, on coupe gâteau.
1: Yes.
0: La dragée dans la dot.
1: They will give sweets.
0: Elle doit se changer cinq fois.
1: She have to change five times just for traditional marriage.
0: On doit le maquiller comme Miss Côte d'Ivoire.
1: They will have to make do her makeup like a Miss.
0: Avant qu'on faisait la dot, il n'y a pas de maquillage, on va t'envoiler.
1: During traditional marriage, there's nothing like makeup. They will just put a veil on you.
0: Donc tout ce temps-là,
1: so all this time,
0: un mois de préparation de la dot, tu es déconnecté spirituellement. Mais est-ce que le diable est connecté?
1: Or is the devil connected?
0: Il profite de ça.
1: He's taking advantage of it.
0: Il te tape avant que tu ne reviennes.
1: He will even strike you before you come back.
0: Trop de distractions,
1: too many distractions,
0: trop de préoccupations matérielles.
1: Too many material occupations.
0: Aussi, à cause du manque de la discipline personnelle.
1: Also because of the lack of personal discipline.
0: Le manque de la discipline personnelle.
1: Lack of personal discipline.
0: Parce qu'aujourd'hui, on a pris la prière comme c'est une option. Si j'ai fait, je dis au secret demain,
1: we'll
0: je prierai encore demain.
1: Like something easy. We can pray today.
0: Oh
1: tomorrow.
0: Dieu, pardonne-moi parce que je n'ai pas prié
1: oh,
0: aujourd'hui.
1: God, forgive me because I did not pray today.
0: Est-ce que les mystiques prient chaque jour?
1: Those mystical people pray all day.
0: J'ai pas entendu. Ils sont très disciplinés.
1: They are very disciplined.
0: Ils doivent observer les incantations.
1: They must observe their incantations.
0: Donc, que dois-je faire pour équilibrer une vie de prière?
1: So what must I do to balance a prayer life?
0: Première chose, établir un hôtel quotidien de la prière.
1: Number one, establish a daily altar of prayer.
0: Un hôtel quotidien de la prière.
1: A daily altar of prayer.
0: J'ai enseigné un groupe de pasteurs.
1: I taught a group of pastors.
0: Et ils m'ont dit, comme tu as prêché qu'un pasteur doit prier 7 heures par
1: and
0: jour.
1: And they told me that since you said a pastor must pray 7 hours per day.
0: Donc nous, on a décidé de la majorité de nous.
1: We have decided that the majority of us.
0: On a cherché à prier 7 heures par jour.
1: We try to pray 7 hours per day.
0: Mais souvent.
1: But
0: quand on commence.
1: When we start at times.
0: Même pour faire 30 minutes, on dort.
1: Even to do 30 minutes, we are sleeping.
0: Donc, il y a un qui dit qu'il s'en voulait même.
1: So there is one that said he was
0: parce qu'il n'arrive pas à maintenir.
1: Il
0: lui
1: a
0: dit non. Je t'ai dit ce que tu dois faire.
1: I told you what to do.
0: Mais commence un peu.
1: Start little by little.
0: Ou bien, ce n'est pas vrai.
1: Isn't it?
0: Commence un peu.
1: Start little by little.
0: Nous-mêmes, quand on vous enseigne,
1: we,
0: là,
1: the ones teaching,
0: on ne prie pas 7 heures par jour.
1: Do not pray 7 hours per day for rien.
0: Mais ces testés vont veiller.
1: But my intestines will get old.
0: Non, on prie pas 7 heures par jour.
1: We
0: comment ça?
1: 7 hours per day, how?
0: Est-ce que je peux prier le dimanche 7 heures?
1: Can I pray 7 hours on
0: non.
1: Sunday? No.
0: On vous dit que c'est que vous devez atteindre.
1: We'll tell you what you have to reach.
0: Quelqu'un est avec moi.
1: Someone with me.
0: Aujourd'hui, j'ai démarré ça. Je voulais faire
1: today,
0: 4 heures.
1: I started there. I wanted to do 4 hours.
0: Mais quand
1: prayer.
0: Je suis arrivé à 2
1: heures
0: et demi,
1: when I got to the second hour and a half,
0: j'ai vu que je ronflais.
1: I saw that I was snoring.
0: Vous n'êtes pas avec moi.
1: You're not with me.
0: Parce que ça un coup le sommeil m'a terrassé.
1: All of a sudden the sleep took me down.
0: Je me suis réveillé 30 minutes plus tard.
1: I woke up 30 minutes later.
0: Et quand je me suis réveillé, non,
1: and
0: c'est
1: when
0: pas
1: I
0: gâté.
1: Woke up, I said no. I kept on praying.
0: Est-ce que Jésus-Christ lui a dormi? Vous ne me répondez pas. Tu n'es pas Jésus.
1: You're not Jesus.
0: Donc tu dois bâtir l'autel de la prière,
1: so you must
0: cela veut dire chaque jour tu dois être conscient que tu dois visiter ton autel. C'est ce que j'avais dit. Chaque jour tu dois être conscient que tu dois visiter ton autel. Est-ce qu'un marabout peut ignorer son autel?
1: Can a native doctor ignore his altar?
0: Chaque jour, tu dois visiter
1: every
0: ton
1: day
0: hôtel.
1: You must visit your altar.
0: Même si c'est 30 minutes, tu es passé là-bas.
1: Even if it's 30 minutes,
0: même si c'est 20 minutes.
1: Even if it's 20 minutes.
0: Parce que Dieu est un Dieu jaloux.
1: Because God is a
0: jealous
1: God.
0: Il ne veut pas qu'on l'ignore.
1: He doesn't want to
0: toute
1: be
0: une journée.
1: For a whole day.
0: Vous n'êtes pas avec moi.
1: You're not with me.
0: Dieu est un Dieu jaloux.
1: God
0: il ne veut pas qu'on l'ignore.
1: He doesn't want to be ignored
0: toute une journée.
1: For a whole day.
0: Donc même si c'est 20 minutes tu lui as accordé, même si c'est 30 minutes que tu lui as accordé, il te comprend. Vous êtes avec moi?
1: Are you with
0: parce qu'il y a un jour que tu lui avais accordé plus de 6 heures du temps. Il y a des moments que tu lui as accordé 3 heures. Donc si un seul jour, tu lui as accordé seulement 30 minutes, est-ce que c'est en cause de ça qu'il va se fâcher?
1: Is it because of that he will get angry at you? No.
0: Mais le fait que tu l'ignores complètement, là, c'est ce qu'il ne l'aime pas.
1: That is what he doesn't like.
0: Chaque jour,
1: each day,
0: visite ton hôtel de
1: visit
0: prière.
1: Your altar of prayer.
0: J'ai dit quoi?
1: I say what?
0: Je veux entendre vos voix.
1: I want to hear your voice. Each day, visit
0: encore?
1: Your altar of prayer. Each day,
0: visite ton
1: your
0: hôtel
1: altar
0: de prière. C'est pourquoi David et ses amis dans la Bible
1: dit, that is why David and his friends
0: dit,
1: in the Bible
0: je me réveille et je défense l'aurore. N'est-ce pas?
1: I wake
0: je
1: up
0: me réveille,
1: and I go
0: je défonce l'aurore et je crie.
1: And I cry.
0: Ça dit dès que
1: that
0: je
1: is,
0: me réveille,
1: as soon as
0: la
1: I
0: première
1: up,
0: chose que je visite,
1: the
0: c'est
1: first
0: quoi
1: thing I'll visit
0: mon hôtel de prière.
1: Altar of prayer.
0: Est-ce que cela dit que je dois bâtir quelque chose pour dire voici mon hôtel de prière? Non.
1: This is my altar of prayer.
0: Ton hôtel de prière se trouve dans Matthieu 6, verset 6.
1: Your altar of prayer is in Matthew 6 and verse 6.
0: Matthieu 6, verset 6.
1: Matthew 6 and verse 6.
0: Il dit quand vous voulez prier, entrez dans vos maisons, faites quoi? Fermez la porte.
1: Go into your house, shut
0: et
1: the door.
0: Dieu qui écoute la prière dans
1: and
0: le secret qui est là. Dans le secret. Donc dès que tu
1: dis,
0: ça peut être sous ton lit.
1: You can be on your bed.
0: Ça peut être sous son lit. Dès que tu es réveillé,
1: as soon as you wake up,
0: tu te redresses.
1: You arrange yourself.
0: Et puis tu commences.
1: And you begin.
0: Shakala baboriando, skanda galababoria, mandoro baboriando, la Seigneur, je te bénis, je te rends toute la gloire.
1: Kendolo
0: baborianda. Même si c'est 30 minutes, tu l'as déjà visité.
1: Even if it's 30 minutes, you've already visited it.
0: Vous êtes avec moi.
1: Are you with me?
0: Et si tu dors sur le lit avec ton mari, faut pas le, faut pas le déranger.
1: Husband,
0: tu sors, tu viens dans le salon.
1: Go to the living room.
0: Vous êtes avec moi?
1: Are you with me?
0: Tu viens dans le salon,
1: go
0: tu fais 20 minutes,
1: room,
0: tu fais 30 minutes, et puis tu
1: minutes,
0: vas dans ton travail.
1: And go to your workplace.
0: Là, tu ne l'as pas ignoré.
1: Since that, when you do that,
0: est-ce qu'il va t'accompagner quand tu vas partir?
1: Will he escort you
0: mais si tu l'as ignoré, est-ce qu'il va t'accompagner?
1: Well, if you ignore him, will he
0: il va t'accompagner
1: you? He will not escort
0: parce que tu l'as ignoré.
1: Because you ignored him.
0: C'est ce que le pasteur Benihin avait enseigné.
1: This is what Pastor
0: que quand
1: Benihin
0: il se réveille,
1: taught,
0: il fait quelque
1: up,
0: chose qu'on appelle bonjour, quoi?
1: Do something we
0: le Saint-Esprit.
1: Call good morning, Holy Spirit.
0: Bonjour, le
1: good
0: Saint-Esprit.
1: Morning,
0: il visite
1: Spirit.
0: Son hôtel avant de partir.
1: Alléluia.
0: Deuxième chose,
1: and second thing,
0: médite les Écritures
1: meditate
0: chaque jour.
1: The scriptures each day.
0: Médite les Écritures chaque jour.
1: Meditate the scriptures each
0: ça
1: day.
0: Dit, ouvre ta Bible.
1: That is, open your Bible.
0: Lis la Bible.
1: Read the Bible.
0: Chaque jour.
1: Each day.
0: Tu peux le faire.
1: You can do it.
0: Comme une discipline.
1: Like a discipline.
0: Dans le livre des Psaumes 119. Vous connaissez Psaume 119, non? Psaume 119 est divisé, je crois, à 26 parties.
1: I think Psalm 119 is divided to 26 parts.
0: Et qui correspondent aux 26 lettres hébraïques.
1: And it's
0: alléluia.
1: Corresponding to the 26
0: les
1: ta, hébraïques.
0: Les alef, les da, les tout ça là, les dalets. Amen.
1: All these things.
0: Vous prenez, vous allez
1: them,
0: voir là-bas dans votre Bible.
1: You see in your Bible.
0: Donnez-moi une Bible. Psaume 119, vous allez voir que c'est subdivisé.
1: You
0: n'est-ce
1: see
0: pas?
1: That it's divided.
0: Psaume 119, vous allez voir du verset 1.
1: From verse 1
0: au verset 8,
1: to verse 8
0: révèle une pensée.
1: Is revealing a mind.
0: Du verset 9,
1: from verse 9
0: au verset 16,
1: to verse 16
0: révèle d'autres pensées.
1: Revealing
0: du verset 17
1: from verse 17
0: au verset 24,
1: to verse 24
0: révèle une autre pensée.
1: Reveals another thought.
0: Donc si le matin tu te réveilles
1: so if in the morning
0: et tu as
1: up,
0: dit pour les prochains 26 jours
1: say for the next 26
0: je vais
1: days,
0: prendre le livre de Psaume 119
1: I will take the book of Psalm 119
0: portion par portion,
1: portion by portion
0: ça te fait 26 jours.
1: It will make you 26 days.
0: Une portion peut te prendre peut-être 15 minutes.
1: A portion can take you 15 minutes.
0: Et quand tu vas arrondir, tu as déjà visité ton hôtel de la prière et tu as déjà aussi visité la Bible.
1: Your altar of prayer and also the Bible.
0: Vous n'êtes pas avec moi.
1: Are you with me?
0: Tu as déjà visité ton hôtel de la prière et tu as déjà aussi visité la Bible.
1: The Bible.
0: Dieu est satisfait de toi.
1: God is already satisfied with you.
0: Troisième chose.
1: Number three.
0: Développe une vie de jeûne.
1: Develop a life of fasting.
0: Développe une vie de jeûne.
1: Develop a life of fasting.
0: Où tu jeûnes.
1: Where you're fasting.
0: Un bon chrétien.
1: A good Christian.
0: Doit jeûner minimum 2 jours par semaine.
1: Must fast a minimum of 2 days.
0: Je dis combien de jours par semaine?
1: I say what?
0: 2 jours.
1: 2 days.
0: Parce que le jeûne nous rapproche à Dieu.
1: Because
0: vous pouvez noter ça.
1: Will bring us close to God. Write this down.
0: Le jeûne nous rapproche à Dieu.
1: Fasting bring us close.
0: Quand nous jeûnons,
1: when we fast,
0: nous sommes conscients qu'il y a un Dieu qui est notre maître.
1: We are conscious that there is a God that is our master.
0: Quand nous jeûnons,
1: when we are fasting,
0: nous disons à Dieu 2 fois par semaine que je suis conscient que tu es mon maître.
1: That I am conscious you are my master.
0: Je me prive de la nourriture à cause de toi, n'est-ce pas?
1: Food because of you.
0: Jeûner au moins combien de fois par semaine?
1: Fast for how many times per
0: ça
1: week?
0: Peut être de 6h à 18h, ça peut être de 6h à 14h. Dieu veut voir que tu le traites comme ton maître,
1: God
0: comme ton
1: to
0: Seigneur.
1: See that you are treating him like his Lord, your Lord and your master.
0: Tu jeûnes 2 fois par jour.
1: You fast 2 times in a week.
0: Et si tu veux devenir très bon pasteur, 3 fois par jour.
1: 3 times in a week.
0: 3 fois par semaine. Tu veux devenir très bon pasteur.
1: You want to become a very good
0: 3 fois
1: pastor.
0: Par semaine.
1: 3 times in a week.
0: Parce que le jeûne a des choses extraordinaires qu'il donne.
1: Because
0: vous pouvez lire ça chez vous. Le livre d'Ésaïe, chapitre 58.
1: The book of Isaiah 58.
0: Du verset 6.
1: From verse 6.
0: Au verset 14.
1: To verse 14.
0: Vous pouvez lire.
1: You can read it.
0: Le jeûne est très productif.
1: Fasting is very productive.
0: Ésaïe chapitre 58, verset
1: 58,
0: 6,
1: from 6
0: au verset 14.
1: To verse 14.
0: Quelqu'un m'aide à lire du verset 11 au verset 14 sont extraordinaires.
1: Lis
0: ça. Au verset 11 à 14. Hein. Écoutez attentivement. L'Éternel sera comment? Quand tu jeûnes, il sera toujours ton guide.
1: The Lord shall guide thee
0: dans tout, dans les affaires,
1: in everything,
0: dans tout
1: in
0: ce que
1: business,
0: tu entreprends,
1: in everything you do,
0: il sera ton guide. Continue.
2: Il rassasiera ton âme dans les lieux arides.
0: Dans la sécheresse, quand il n'y a rien, lui il rassasiera ton
1: when
0: âme.
1: There is nothing, he will
0: continue.
1: Make your soul to be satisfied.
0: Ça dit toi qui es fatigué
1: that
0: là.
1: You that is tired.
0: Le jeûne fera quoi aux membres de ton corps?
1: Fasting will do what to the members of your body.
0: Il y avait même au verset 8,
1: even in verse 8
0: où il a dit et ta guérison gémera promptement par le jeûne.
1: Your health shall spring forth.
0: Ta guérison corporelle.
1: Thy health.
0: Continue.
2: Tu seras comme un jardin.
0: Oh, j'aime cette partie. C'est à cause de ça que j'avais jeûné 2 ans.
1: This is why I fasted for 2 years.
0: À cause de cette phrase là.
1: Because of this sentence.
0: Il dit tu seras comme un jardin.
1: You shall be like a watered
0: arrosé,
1: garden.
0: Donc les eaux
1: and like a spring
0: ne tarissent pas. J'ai fait jeûne de 2 ans jour pour jour pour ça. Que je deviens ça.
1: For me to become this.
0: Continue. Les tiens, ça veut dire ceux qui sortiront de toi, tes enfants, ta progéniture, rebâtiront sur les anciens ruines à cause du jeûne. Continue.
2: Toi-même, tu relèveras des fondements.
0: Toi-même, tu relèveras quoi? Des fondements, pas n'importe quel fondement, des fondements antiques.
1: C'est-à-dire
0: les fondements de ta famille là.
1: Those foundations of your family.
0: Tu relèveras ça.
1: You shall raise them.
0: Par le jeûne.
1: Through fasting.
0: Continue.
2: On t'appellera réparateur des brèches.
0: C'est-à-dire les gens vont te sous-nommer.
1: People will name you.
0: Réparateur des brèches. Juste parce que tu jeûnes. Continue.
1: Just because you're fasting.
2: Celui qui restaure les chemins.
0: Celui qui restaure les chemins.
1: The restorer of paths.
0: Qui rend le pays comment? Habitable. Qui rend le pays.
1: The restorer of paths to dwell in.
0: Alléluia.
1: Alléluia.
0: Moi, je peux dire qu'on fait partie.
1: Mais I can say that we are part.
0: De ceux qui ont rendu la Côte d'Ivoire habitable.
1: Of those who made Côte d'Ivoire livable.
0: Par le jeûne et prière.
1: Through fasting and prayers.
0: Qu'on a accéléré en 2022.
1: We accelerated it in 2020.
0: Jusqu'en 2025. Est-ce que la Côte d'Ivoire n'est pas habitable?
1: Is Côte d'Ivoire not livable?
0: C'est pas encore fini. Il y a verset 14 que tu as abandonné. Verset 14 est extraordinaire.
2: Alors tu mettras ton plaisir.
0: Alors tu mettras ton plaisir à l'Éternel.
2: Et je te ferai monter sur la hauteur.
0: Moi, Dieu, je te ferai quoi?
1: I will make you
0: monter. Moi, c'est pas toi qui vas monter. C'est moi, Dieu, qui te ferai monter. Moi, Dieu, je vais te faire monter.
1: I, the Lord, will make you rise
0: sur la hauteur du pays. Je te ferai jouir de l'héritage de Jacob. Tu vas devenir quelqu'un qui jouit des héritages.
1: You will become someone enjoying of heritages.
0: Alléluia.
1: Hallelujah.
0: Dit car
2: la
0: bouche de l'Éternel.
1: For the mouth of the Lord has spoken.
0: Donc le jeûne n'est pas obligatoire.
1: It's not mandatory.
0: Mais le jeûne est très utile.
1: It's very useful.
0: Le jeûne n'est pas obligatoire.
1: Fasting,
0: on ne peut pas obliger quelqu'un à jeûner, n'est-ce pas? Mais quand tu le fais, c'est très utile pour ta vie. C'est très avantageux.
1: It is very advantageous.
0: Vous ne savez pas qu'il y a souvent, on se lève matin jusqu'au soir, on n'a rien mangé.
1: Don't you know, attends, you
0: on a oublié même qu'on doit
1: night,
0: manger.
1: Don't eat anything. You forget
0: vrai
1: that
0: ou faux, les amis?
1: True or false.
0: On se lève le matin, on a même
1: you
0: oublié, on
1: up,
0: est tellement occupé. Pourquoi tu n'as pas transformé ça au jeûne?
1: Why don't you transform it to fasting?
0: Et ce que je vous dis qui va vous aider,
1: what I'm telling you that will help,
0: établissez une discipline.
1: Establish a discipline.
0: Je générerai tous les lundis.
1: I will fast every Monday.
0: Je générerai tous les mercredis. Je générerai tous les vendredis en tant que pasteur.
1: Every Friday as a pastor.
0: En tant que je veux devenir fort.
1: I want to become strong.
0: Même quand je n'étais pas encore pasteur.
1: Even when I was not yet a pastor.
0: Et qu'on a commencé à faire nos B.A.B.A. notre 4 par 1995. Que j'ai entendu ce verset là.
1: And I heard this
0: verse. Là là. Moi, j'étais très curieux. Hein?
1: I was very curious.
0: Et puis, j'ai dit, si je peux simplement jeûner comme ça, là,
1: like this,
0: c'est que je vais dépasser le pasteur.
1: Meaning I will pass the pastor,
0: notre pasteur principal.
1: Our pastor.
0: Et puis, j'ai pris 4-5 personnes.
1: And I took four,
0: dit,
1: five people, and I
0: mettons-nous
1: said,
0: dans le jeûne.
1: Let's put ourselves in fasting.
0: À 1997.
1: In 1997.
0: J'ai dit, commençons à jeûner.
1: I said, let's begin to fast.
0: Comme des fous.
1: Like mad people.
0: Et notre objectif.
1: And our objective.
0: C'est de dépasser le pasteur principal.
1: Is to pass the principal pastor.
0: Et ils m'ont dit non, toi tu es,
1: no,
0: tu es rebelle. J'ai dit mais j'ai trouvé ça dans la Bible.
1: I said I found it in the Bible.
0: Il dit je te ferai monter.
1: Said, I'll make you
0: à la sur les hauteurs.
1: The high places.
0: Si mon pasteur n'a pas envie d'aller là-bas,
1: my pastor doesn't want to go there,
0: moi je vais aller.
1: Yeah, I want to go there.
0: Vous n'êtes pas avec moi.
1: You're not with me.
0: Et le temps qu'on est arrivé à 1998,
1: by the time we got to 1998,
0: on s'est retiré.
1: We were withdrawing.
0: Tous les mardis.
1: Every Tuesday.
0: On se retirait derrière le corridor de Gonzagueville. Vous
1: behind
0: connaissez, il y a un corridor là-bas en ce moment-là.
1: Gonzagueville,
0: donc on se retirait là-bas.
1: So we'll go there.
0: On commence à prier le matin.
1: De
0: 7h le matin.
1: Morning,
0: on finit à 18h.
1: We finish at 6.
0: Et on mange coco à 18h.
1: And we'll eat coconuts.
0: Et quand on finit 6. De manger coco, ça remplit nos ventres comme ça.
1: To full our stomach.
0: Et on retourne dans le camp de prière d'une femme pentecôtiste. Vers. Dans même, il y avait un camp là-bas.
1: Woman,
0: on reste là-bas, là-bas,
1: there.
0: On
1: we'll
0: dort la nuit. Et
1: night.
0: Le matin, on fait 3-4 jours là-bas.
1: En train
0: de prier en langue, Kayan Dorobabo. Et on marche.
1: And we walk.
0: Sur le sable, une longue distance.
1: Very long distance.
0: Et on revient.
1: Distance.
0: Et on repart. On repart.
1: Go and come and go.
0: Et aujourd'hui, on sait ce qu'on est devenu.
1: And today we know what we have become.
0: Dis à ton ami, ce n'est pas gratuit.
1: Tell your friend, it's not for free.
0: J'ai pas entendu ta voix.
1: I did not hear your voice.
0: Mais est-ce que Jésus-Christ a jeûné?
1: Did Jesus Christ fast?
0: Vous ne me répondez pas? Il a jeûné.
1: He fasted.
0: Donc si tu pries à Jésus,
1: so if you're praying to Jesus,
0: et puis tu lui dis, je ne jeûne pas, lui-même il a jeûné.
1: He himself, he fasted.
0: Et il a dit dans le livre de Matthieu, chapitre 17,
1: and he said in the book of Matthew,
0: verset
1: 7,
0: 20,
1: and verse 20,
0: il dit ce type de miracle là,
1: he said, this type of miracle,
0: il dit ce type de démon là,
1: he said, this type of demon
0: ne sortira pas,
1: will not come out,
0: si ce n'est pas quoi,
1: except
0: le jeûne et la prière.
1: Fasting and prayer.
0: Donc, dernière chose que tu dois faire,
1: so the last thing that you must do,
0: apprendre à témoigner régulièrement,
1: learn how to regularly testify
0: de Jésus.
1: About Jesus.
0: Témoin régulièrement de
1: testify
0: qui?
1: Regularly
0: de Jésus.
1: Of Jesus.
0: Jésus-Christ travaille avec ceux qui témoignent de lui.
1: Jesus Christ works with those who testify about him.
0: Apprendre à témoigner régulièrement de Jésus.
1: Regularly about Jesus.
0: Tu vas d'un endroit à un autre endroit pour parler de Jésus.
1: You go from one place to another.
0: Au fait,
1: to speak about
0: il
1: Jesus.
0: Est absolument impossible.
1: It is absolutely impossible
0: que tu ne témoignes pas de Jésus.
1: That you do not testify about Jesus.
0: Si tu as fait les trois choses que j'ai mentionnées.
1: If you do these three things that I mentioned.
0: Prier.
1: Praying.
0: Étudier.
1: Studying.
0: Et jeûner.
1: And fasting.
0: Quand tu vas faire ces trois-là,
1: when you do these three
0: tu
1: things,
0: vas témoigner de Jésus.
1: You testify about Jesus.
0: Je ne parle pas de témoigner de Jésus-Christ sur les réseaux sociaux.
1: I'm not speaking of testifying about Jesus on social media.
0: Ça c'est gratuit, hein?
1: That is for free.
0: Chacun a son portable qui veut prendre pour bavarder.
1: Everybody has his phone and he wants to use it.
0: J'ai dit va accoster quelqu'un.
1: I said go and meet someone.
0: Est-ce que c'est facile?
1: Is it easy?
0: Non, vous n'êtes pas avec moi.
1: You're not with me.
0: Quand tu es tenté de témoigner, Jésus-Christ
1: est
0: le voici, Jésus-Christ est le meilleur. Tu dois l'accepter. Sur les réseaux sociaux.
1: On social media.
0: Est-ce qu'il y a quelqu'un qui t'a dit va là-bas?
1: Is there someone who asked you to go to social media?
0: Il y a quelqu'un qui t'a insulté?
1: Did someone insult
0: non?
1: you? No.
0: C'est pas ça. Les gens pensent aujourd'hui que c'est ça qu'on dit, on prêche l'évangile.
1: People think that that's what we call
0: preaching the gospel. Tu es juste rassasié inutilement.
1: You are just satisfied uselessly.
0: Nous quand témoignant de Jésus.
1: When we were testifying of Jesus.
0: Un jour.
1: One day.
0: J'ai témoigné de Jésus-Christ à 5h du matin.
1: I was testifying of Jesus at 5 in the morning.
0: À Prodomo de Kumasi.
1: At Prodomo of Kumasi.
0: Les gens là, ils étaient tellement fatigués de moi.
1: These people were so tired of me.
0: Et que quelqu'un a fait des crépuscules derrière moi.
1: And someone walked
0: je n'ai pas entendu sa voix.
1: Back, and I did not hear
0: vous voyez
1: voice.
0: Le bois qu'on prend pour barrer la route la,
1: see,
0: la porte là.
1: Those woods you used
0: le bois.
1: To...
0: Il a mis
1: away.
0: Sous mon dos.
1: He put it on my back.
0: Je ne savais pas qu'il était arrivé.
1: I didn't know that he got
0: il
1: there.
0: A frappé mon dos. Le temps que j'ai pris l'équilibre, que je le regarde, c'était sous mon visage.
1: Qui
0: voulait, mais j'ai fui.
1: And I ran away.
0: Et puis il a dit bâtard mille fois.
1: He said, bastard, a thousand times.
0: Faut revenir encore.
1: Come again.
0: Moi, j'étais sur le point de dire Seigneur, si je suis homme de Dieu,
1: God,
0: et puis le Saint-Esprit dit
1: qu'ils
0: sont frappés Jésus-Christ plus que ça. Ils ont frappé Jésus-Christ. Tu veux maudire pourquoi?
1: Why do you want to curse him?
0: Un jour, Dieu m'a réveillé.
1: One day God
0: je priais.
1: I
0: dit,
1: was
0: mais
1: praying and praying.
0: Il dit, lève-toi.
1: He said, stand up.
0: Monte dans le bus là.
1: Go to that bus.
0: Prêche.
1: Preach.
0: Je monte dans le bus. Je vais dans le bus
1: I got
0: d'abord.
1: Into the bus.
0: Je n'avais pas l'argent des tickets.
1: I did not have money to buy tickets.
0: Donc je dis à Dieu, il n'y a pas l'argent
1: so
0: pour ticket.
1: God,
0: il dit, je
1: no
0: te dis, monte.
1: Ticket. So I tell you, go.
0: Et je suis monté.
1: And I climbed.
0: Et j'ai commencé à prêcher.
1: And I began to preach.
0: Commencé à prêcher.
1: Began to preach.
0: Commencé à prêcher.
1: Began to preach.
0: Les gens des contrôleurs là.
1: People that were controlling
0: ils sont rentrés.
1: They got into the bus.
0: Je voulais m'arrêter.
1: I wanted to stop.
0: Mais je ne sais pas si je dois m'arrêter ou non. Mais j'ai continué de prêcher.
1: But I kept on preaching.
0: Donc le gars des contrôleurs là.
1: So the controller guy.
0: Il voulait me contrôler et les gens qui sont dans le bus disent, toi tu n'as pas peur de toi.
1: You are not scared of yourself.
0: Dieu va te tuer si
1: God
0: tu l'as contrôlé.
1: If you control
0: c'est ça que j'ai augmenté. Oui, Jésus-Christ. J'ai juste risqué ma vie comme ça pour prêcher l'évangile.
1: That I risked my life to preach the gospel.
0: Un jour j'ai prêché l'évangile.
1: One day I preached the gospel.
0: Et ils m'ont donné un coup dans ma bouche.
1: And they punched me
0: et en
1: my
0: ce moment
1: mouth.
0: Là, je n'avais pas l'argent pour payer pâte d'identifice.
1: And those days I don't have money to buy.
0: C'était des cudans là qu'on prenait pour faire donc je
1: mouth.
0: Savais pas que mes gencives n'étaient pas solides.
1: I didn't know that my gums were not
0: quand
1: solid.
0: Il a fait bam
1: when he hits me,
0: le sang saignait, je saignais du sang.
1: Bleeding.
0: Moi, mais j'ai fait comme ça. Et puis j'ai continué la prédication.
1: And I continue to preach.
0: Et les gens qui sont là
1: and people that were there,
0: ont dit au gars là
1: they told that guy,
0: que toi,
1: that you,
0: l'enfer là même ne va pas te recevoir.
1: That hell itself will not receive you.
0: Tu as frappé Dieu comme ça.
1: That's how you beat God.
0: Et j'ai continué de prêcher.
1: And I kept on preaching.
0: Et quand j'ai dit qu'il veut donner sa vie à Jésus, ils sont donnés.
1: Le
0: temps que je te parle là,
1: you,
0: je parle de 1998-19 où je ne comprenais pas français.
1: I was not understanding French.
0: Mais je bricolais comme ça.
1: But I was preaching like that.
0: Mais toi, tu es né francophone.
1: For you are a francophone
0: pour
1: person.
0: Prêcher, tu dis tu ne sais pas parler.
1: To preach, you say you don't know how to speak.
0: Dieu accompagne. Quand tu prêches l'évangile,
1: when you are preaching the gospel,
0: notre devoir,
1: our duty,
0: c'est de prier,
1: is to pray,
0: c'est d'étudier,
1: is to study,
0: c'est de jeûner
1: is to fast,
0: et d'aller annoncer l'évangile.
1: And go and announce the gospel.
0: Et dit, voici,
1: said here,
0: je suis avec vous.
1: With you,
0: si vous prêchez l'évangile,
1: if you preach the gospel, someone has said you have to go out.
0: Dehors.
1: Someone who is possessed is waiting for you outside. Someone who is possessed is waiting
0: une
1: for you outside.
0: Sera guérie par toi dehors.
1: One person will be healed through you outside.
0: Mark chapter 16.
1: Mark chapter 16.
0: Verset 17 au verset 20.
1: Verse 17 to 20.
0: Il dit voici les miracles qui accompagneront qui. Verset 20, lisons ensemble. 20, 23. Et ils s'en allaient prêcher partout. Et ils s'en allaient prêcher partout. Le Seigneur travaillait avec eux et confinait la parole par les miracles qui l'accompagnaient. Faites toutes ces choses, vous allez voir que votre vie de prière va monter.
1: Your prayer life will increase.
0: Amen.
1: Amen.

0: Suivez la deuxième partie qui est purement basée sur la prière.
1: Prions assez.
2: Let's pray a lot.
1: Mais obéissons
2: But
1: beaucoup.
2: Let's obey a lot.
1: J'ai pas entendu la voix de quelqu'un. Prions assez.
2: Let's pray
1: mais
2: enough.
1: Mais obéissons beaucoup.
2: But let's obey
1: C'est
2: dans a lot.
1: Petites choses.
2: It is in the little things.
1: Les petites choses.
2: The small things.
1: Que Dieu espère.
2: That God expects.
1: Il dit si vous avez de la
2: He
1: bonne
2: said,
1: volonté
2: if you are
1: et si
2: willing
1: vous êtes docile,
2: and obedient,
1: je vous ferai manger
2: make you eat
1: les meilleurs fruits
2: the
1: de la
2: food,
1: terre.
2: The good food of
1: la
2: the
1: prière
2: land.
1: Elle est bonne.
2: The prayer is good.
1: Mais la pratique de
2: But
1: l'obéissance
2: the practice
1: de Dieu
2: of the
1: est plus avantageuse.
2: Is
1: Quelqu'un dit amen.
2: Is better.
1: Lève la main, dit je vais obéir abondamment.
2: Lift up your hand, say I will obey.
1: Donc nous allons voir. Juste
2: so let's
1: nous rester
2: see.
1: Là-bas pour prendre notre dernier passage.
2: We take our
1: et
2: last
1: vous allez
2: passage.
1: Prier, je vais aussi prier
2: Then
1: pour vous.
2: Then you will pray and I will pray for you.
1: Et je sais que Dieu va nous
2: and
1: répondre.
2: I know that God will answer.
1: Daniel chapitre 10. Prenez Daniel chapitre 10. Voici comment
2: This is how
1: ça a été. Réellement, quelqu'un avait expérimenté l'opposition, la résistance,
2: the resistance, the opposition
1: de cet homme appelé prince,
2: prince
1: de la puissance de l'air.
2: Of the power of the air.
1: Daniel chapitre 10.
2: Daniel 10.
1: Vous y êtes? Verset 12.
2: Verse
1: 12. Daniel chapitre 10, verset 12. Il me dit, Daniel, ne craigne rien car dès le premier jour, quel jour? J'ai pas entendu. Il dit dès le premier jour où tu as eu à cœur de comprendre et de t'humilier devant Dieu, tes paroles ont été entendues. Et c'est à cause de tes paroles que je viens. Dès le premier jour, autrement dit, tes prières ont été exaucées. Dès le premier jour que tu as commencé à prier, tes prières ont été exaucées. Mais il y avait un problème. Verset 13.
2: Verse
1: 13, regardons le problème. Le chef du royaume de paix m'a résisté combien de jours?
2: Withstood me one,
1: j'ai pas entendu.
2: Can I hear
1: 21 jours.
2: 20 days.
1: Ça dit dès le premier jour que tu as demandé.
2: The first day that you asked,
1: on t'a répondu.
2: We have answered.
1: Mais quand l'ange descendait,
2: when the angels was coming
1: il
2: down,
1: avait été bloqué
2: was resisted
1: par le chef,
2: by the chief,
1: par le prince.
2: By the prince.
1: Il avait été bloqué
2: He
1: là-bas.
2: Was blocked in there.
1: Combien de jours?
2: How many days?
1: Pour toi ne sera pas 21
2: For
1: ans.
2: You won't be 21 years.
1: J'ai pas entendu ton amen.
2: Did I hear?
1: J'ai dit pour toi ne sera
2: I
1: pas 21
2: you
1: ans.
2: Won't be 21 years.
1: Donc ce chef de prince,
2: so that chief, the prince
1: avait résisté son âge.
2: Resisted âme. This angel.
1: Pour dire tu ne descendras
2: to say
1: pas.
2: You won't come down.
1: Pendant 21 jours.
2: For 21 days.
1: Regardez ce qui s'est passé.
2: Let's see what's happened.
1: Mais voici
2: then.
1: Michael.
2: Michael,
1: l'un des principaux chefs est venu à mon secours.
2: Me.
1: Cela veut dire que ce n'est pas une petite guerre. N'est-ce pas?
2: Small war.
1: Le premier ange
2: the first angel
1: avait été bloqué
2: was blocked
1: par le chef.
2: By the chief.
1: Il fallait que le ciel
2: It
1: envoie
2: was necessary the heaven to bring
1: deuxième ange
2: a second
1: pour venir secouru.
2: Come and save or secure.
1: Alléluia. Maintenant, regardons verset 20.
2: Let's
1: Verset 20, Daniel chapitre 10, verset 20. Il me dit, sais-tu pourquoi je suis venu vers toi? Maintenant, je m'en retourne. Pour faire quoi? Pour combattre le chef de la paix. Je retourne pour le combat. Je retourne pour le combat.
2: I return to fight with him.
1: Il dit, et quand je partirai,
2: when I go,
1: voici,
2: I am gone
1: le chef
2: forth,
1: des diavants
2: the prince of Grecia,
1: viendra. C'est qu'ils sont nombreux.
2: It means that there are many.
1: Je ne sais pas si on se comprend. Hein?
2: I don't know if you follow
1: Ils me. Sont nombreux.
2: There are many.
1: Il y a le chef des Perses.
2: There is a prince of Persia.
1: Il y a le chef

0: Dieu a entendu.
1: God have heard.
0: Il dit dès le premier
1: I've
0: jour
1: heard.
0: Que
1: he
0: tu as prié, on a entendu.
1: That you prayed, we have heard.
0: Dieu a entendu.
1: God has heard.
0: Il a approuvé.
1: He approved it.
0: Et on a envoyé Gabriel.
1: And we sent
0: Moi,
1: Gabriel.
0: Gabriel, on m'a envoyé.
1: Gabriel with the
0: Mais quand je voulais m'atterrir, là où tu es, là,
1: where you are,
0: il y a un prince,
1: there is a prince,
0: il y a un chef
1: a chief,
0: qui m'a résisté.
1: That resisted me.
0: Je ne sais pas si vous êtes avec
1: I
0: moi.
1: Don't know if you are with me.
0: Qui m'a résisté, qui m'a pris en otage, qui a dit non. Je suis ange.
1: I am an angel.
0: Lui, il est un prince.
1: He is a prince.
0: Mais il m'a combattu.
1: And he fought me.
0: Hallelujah.
1: Hallelujah.
0: Et il m'a combattu pendant 21 ans.
1: For 21
0: Mais si
1: but
0: Michael n'avait pas été dépêché depuis le ciel,
1: didn't
0: peut-être
1: come,
0: il allait me combattre
1: maybe we fight
0: pendant 21 ans. C'est pourquoi souvent,
1: that's why often,
0: on demande sa tarde, on demande sa tarde, on demande sa tarde, on demande sa tarde. Parce que quand on commence à prier,
1: praying,
0: vas-y, il a été prié, et sa prière.
1: And his prayer.
0: Je cherche un homme ici. Viens.
1: I'm looking for a man.
0: Michael, viens. Michael, hey, comme toi-même, tu t'appelles Michael. Lui, il est tenté de prier. Viens, Michael. Et puis, viens aussi, Jonas, viens. Voici Michael, reste
1: and
0: là.
1: Here is Michael.
0: C'est lui qui sont dépêchés.
1: He's the one
0: mais
1: that
0: c'est
1: they
0: lui
1: rushed.
0: Là.
1: And that
0: qui est Gabriel.
1: Is Gabriel.
0: Vous êtes avec moi.
1: Are you with me?
0: Monte ici.
1: Gabriel
0: avait déjà pris les 10 millions.
1: C'est-à-dire,
0: lui, il a demandé 10 millions. Dieu a remis les 10 millions à son ange. Est-ce que chacun de nous a un ange? Vous ne me répondez pas. Donc, Dieu lui a remis, mais dès qu'il arrive ici net, ce monsieur l'a bloqué.
1: This man blocked him.
0: Et maintenant, quand il a bloqué,
1: and now when he blocked me,
0: lui, il est
1: blocked
0: fort.
1: Him, he's strong.
0: Il lutte.
1: And he's struggling.
0: Et ce monsieur a vu que lui, il est plus costaud que lui.
1: More,
0: et il a fait appel.
1: And he called.
0: Lui, là. Dans sa famille, il y a des sorciers là-bas. Viens, sorciers, viens. Venez,
1: come, please.
0: C'est de là que les sorciers interviennent.
1: That's where they are intervening.
0: Et ils sortent de là encore. Viens ici. Il renforce. Voilà, viens aller renforcer. Parce que lui, il est petit.
1: Because he's small.
0: N'est-ce pas? Et lui, il est costaud.
1: And this one is tall.
0: Ils sont renforcés.
1: And
0: tu ne vas pas bouger.
1: He won't.
0: Et il continue de prier.
1: And he keeps praying.
0: Et puis il dit, au secours, viens, madame Comion de sa famille, viens. Le Comion vient avec les habits de Comion pour dire non. Lui, là, il ne va jamais prospérer. Comion aussi vient renforcer.
1: She will come to reinforce.
0: Mais la Bible dit, résistez au diable.
1: Resist the devil.
0: Et il fait quoi? Il fuira. Donc, plus que ses prières continuent.
1: Since his prayer is continuous, he keeps praying and he said,
0: ça fait 20 ans,
1: it's been 10
0: que je prie.
1: 20 years that I'm praying.
0: Moi, je dois me reposer un peu.
1: I have to rest a little bit.
0: Et puis, je repose.
1: And he's resting.
0: Aujourd'hui, là,
1: today,
0: Dieu peut, là, je n'irai
1: Dieu
0: pas,
1: peut,
0: pas.
1: I won't go.
0: Si je suis là, ça fait déjà deux ans que je prie, je
1: ne
0: vais pas.
1: That I saw nothing, I won't go.
0: Prière là, je fais plus aujourd'hui,
1: that
0: je suis fatigué.
1: I won't do it, I'm tired.
0: C'est là.
1: These people,
0: ils seront contents et aussi ils vont prendre le souffle.
1: And they will take the breath.
0: Et un coup, il va se réveiller encore. Et puis, il va commencer. Parce que c'est nos prières qui fortifient nos anges.
1: That make our angels stronger.
0: Sans nos prières,
1: without our prayers,
0: nos anges ne
1: our angels cannot do anything in there.
0: Maintenant, lui crie.
1: But he will
0: maintenant,
1: cry.
0: Transforme ça. Ne dis pas, il faut crier.
1: Cry.
0: Ah, faut laisser, faut crier seulement. Ne dis pas un mot.
1: Ah.
0: Donc, comme Dieu n'aime pas qu'on crie trop dans ses oreilles, il envoie Michael. Et Michael les chasse tous.
1: Bring them away, all of them.
0: Michael les chasse.
1: Michael, we cast them out.
0: C'est pourquoi vous voyez que souvent
1: that's
0: quand
1: why
0: on
1: you
0: prie,
1: see when we pray,
0: on transforme ça au cri.
1: We turn into crisis.
0: Vous allez voir que souvent quand on prie,
1: when
0: on commence tout, tout est calme.
1: We stop, everything is calm.
0: Les chocos font comme ça.
1: The braggart we, they will brag.
0: Les diplomatiques font comme ça.
1: Diplomatic
0: le monsieur qui est ici là, il est où?
1: Man.

0: Lui, il n'est pas éduqué.
1: He's not educated.
0: Est-ce que les démons sont éduqués?
1: The prince is not educated.
0: Ils sont fous de tes diplômes.
1: They don't care about your
0: diplomas. Ils sont fous de tes parcours scolaires.
1: Your
0: ils sont
1: school,
0: fous de ta beauté.
1: Your beauty. They
0: est-ce qu'il n'y a pas beaucoup de jolies filles qui sont célibataires?
1: You can see beautiful girls.
0: Tout même, je vais à la mairie, je vois la fille qui se marie avec un joli garçon. Et elle est vilaine comme ça. Mais puis c'est elle qu'on marie.
1: With a handsome guy and she's very ugly.
0: Et sa dame de compagnie est plus belle que elle-même.
1: And the maid of honor is more beautiful than
0: so
1: her.
0: Monsieur là.
1: So that man.
0: Depuis qu'il est principauté,
1: since he's the principal,
0: il est vilain.
1: He's ugly.
0: Il veut juste donner des vies
1: vilaines.
0: He just
1: wants to give ugly life.
0: Donc quand tu viens à la prière, dis-moi, faut
1: when
0: prier.
1: When we come to prayer and say pray. My makeup.
0: Tu vas durer, hein?
1: It will take long.
0: Tu vas trop durer.
1: You will take long.
0: Parce que tu vas commencer à prier
1: because
0: au Seigneur.
1: Because you will start praying, oh Lord,
0: et ça va devenir. Ah!
1: And again.
0: Ah!
1: Ah!
0: Souvent même le Saint-Esprit vient descendre sur toi et puis dit,
1: moi? Comes upon you and you say, me?
0: Moi, non, non.
1: No.
0: Je suis pas comme ceux-là.
1: I'm not like
0: tes problèmes
1: this.
0: Sont énormes.
1: Your problems are huge.
0: Parce que quand Michael descend,
1: Michael came down,
0: les tremblements de terre,
1: earthquake.
0: Quand Michael descend,
1: when Michael comes
0: tout
1: down,
0: tout est renversé.
1: Everything is
0: la
1: up
0: délivrance
1: down.
0: Se confirme.
1: Deliverance is confirmed.
0: Et le passage est libéré.
1: And the way is free.
0: Je vous encourage à faire deux
1: I
0: choses.
1: I encourage you to do two things
0: que je vous ai enseigné.
1: That I taught you.
0: Première chose.
1: Number one.
0: Dieu au ciel.
1: God is
0: l'homme est sur
1: heaven,
0: la terre et entre le ciel et la terre se trouve quoi
1: earth,
0: les cieux et dans ces cieux là se trouve un prince qu'on appelle la principauté rebelle s'oppose, il résiste,
1: he resists.
0: Il empêche tout ce que
1: he
0: Dieu veut donner à l'homme.
1: Whatsoever that God wants to give to a man.
0: Il y a deux manières
1: there are two ways
0: que Dieu nous a donné
1: d'apporter
0: la dixième partie de vos revenus. Au fait, la dîme ce n'est pas pour aider une église.
1: Not to help a church.
0: La dîme n'est pas pour aider.
1: Tithes
0: c'est vrai que aujourd'hui quand un pasteur commence à parler de la dîme, on dit il cherche l'argent.
1: He's asking for a tithe.
0: Dans le fond, ce que je vous ai enseigné, c'est ce que Dieu
1: in
0: prend
1: reality,
0: pour faire quoi avec la principauté
1: God
0: là.
1: Jésus,
0: il dit, vous verrez, si je ne menacerai pas, si je ne chasserai pas, la dîme pour les Israéliens est une arme de guerre.
1: Is a weapon of war.
0: La dîme est une arme, arme de guerre.
1: Weapon of war.
0: Il dit, par votre dîme,
1: said,
0: j'ouvrirai.
1: Are we open?
0: Les écluses des cieux.
1: The windows of heaven.
0: Par vos dîmes.
1: Through your tithes.
0: Je menacerai.
1: I will rebuke.
0: C'est lui qui dévore.
1: The devourer.
0: La dîme n'a rien à voir. Je vais enrichir le pasteur. Je vais aider l'église.
1: To with,
0: non.
1: I want to
0: c'est
1: help
0: une arme.
1: The church. It is a weapon.
0: Vous allez voir les Israéliens.
1: You see Israelite people.
0: Qui font combat.
1: That fight.
0: Avec les Gazaouites. C'est-à-dire les gens du Gaza là. Ils sont en train de faire combat avec eux.
1: They are fighting
0: et en
1: with
0: même
1: them.
0: Temps, ils remplissent les camions. Avec des
1: but
0: vives, avec des nourritures, avec des tout, pour aller donner à les mêmes personnes qui sont en train de tuer. Parce que c'est une arme.
1: Because it is a weapon.
0: Un jour, les Israéliens, dans le temps d'Élysée, dans le livre de Dieu, roi chapitre 3, ils combattaient le roi de Moab.
1: The king of Moab.
0: Et ils ont remporté la victoire depuis matin. Et vers le soir,
1: night,
0: ils avaient oublié d'offrir le sacrifice de soir.
1: The sacrifice for the night.
0: Ils avaient oublié de le faire.
1: They forgot to do it.
0: Le roi de Moab,
1: the king of Moab
0: a pris son fils, le prince.
1: His son, the prince.
0: Il a sacrifié,
1: and
0: il a brûlé vivant.
1: Burnt him alive.
0: Et la Bible dit
1: and the Bible
0: la
1: says,
0: colère de Dieu
1: the wrath of God
0: s'est retournée contre son peuple.
1: Returned to his people.
0: Quand Dieu a vu ça,
1: when
0: comment
1: God saw
0: un homme
1: how come a man
0: pouvait sacrifier le fils, le prince,
1: the son,
0: qui devait régner à sa place.
1: That rule for his
0: il a pris la place, il a offert sur la croix, sur la muraille.
1: On the wall.
0: Au lieu que Dieu ne le poursuive,
1: said God pushing,
0: il a décidé de poursuivre lui-même son peuple.
1: To pursue his people.
0: Les offrandes, les dîmes,
1: the
0: les sacrifices,
1: tithes,
0: voyez ça à partir d'aujourd'hui
1: today,
0: comme des armes fatales dans le combat spirituel. Même quand Jésus-Christ était offert sur la croix de Golgotha, dès qu'il a crié
1: immediately he shouted,
0: que tout est accompli,
1: it is finished,
0: et qu'il a rendu l'âme,
1: and he gave up the ghost.
0: Qu'est-ce qui est arrivé?
1: What happened next?
0: Il y avait un tremblement
1: there
0: de terre.
1: Was a earthquake.
0: Tout était mélangé.
1: Everything
0: parce qu'il était devenu le sacrifice.
1: He was now the sacrifice.
0: Ne priez pas.
1: Don't pray.
0: Ne faites pas de combat spirituel sans savoir au préalable préparer vos sacrifices.
1: Preparing your sacrifices.
0: Ça ne donne rien.
1: It won't give anything.
0: Parce que dans le monde spirituel,
1: world,
0: c'est le sacrifice qui parle.
1: It is the sacrifice that speaks better.
0: Est-ce qu'un marabout fait son maraboutage sans sacrifice? J'ai pas entendu, hein?
1: His work without the sacrifice.
0: Et souvent, les gens avec qui on combat, là,
1: often some people
0: les païens qu'on dit,
1: oh,
0: je vais prendre sa place. Je vais prendre le contrat. On va signer mon contrat. On va faire tout ça. Ils font, certaines parmi eux font sacrifice humain.
1: Are giving human sacrifices.
0: Les gens qui sont en train de louter, je vais prendre les contrats, je vais prendre. Ils font des sacrifices humains.
1: Human sacrifices.
0: C'est-à-dire qu'ils sont finis de offrir 10 000 bœufs. Ils sont finis d'offrir. Ils sont finis. Maintenant, ils font sacrifices humains. Il y a certaines familles même qui ont déjà offert même leur propre corps, leur vie. Et c'est avec que tu
1: luttes.
0: Et que tu dis, tu es vaincu au nom de Jésus.
1: You are defeated in the name of Jesus.
0: Le nom de Jésus-Christ, je vous dis,
1: Christ,
0: ça va vous fatiguer.
1: You,
0: le nom de Jésus-Christ
1: Christ,
0: a ses limites.
1: Has its...
0: Quand il n'y a pas de sacrifice,
1: when there is no sacrifice,
0: le nom
1: the name of Jesus
0: n'agit pas.
1: Can't work.
0: C'est comme quelqu'un qui dit,
1: like somebody that says,
0: ma femme,
1: my wife,
0: je t'ordonne,
1: I commend you.
0: Sois enceinte,
1: be pregnant,
0: au nom de Jésus.
1: In the name of Jesus.
0: Faut pas aller avec elle.
1: Don't sleep with her.
0: Veuillez vous lever.
1: Please stand up.
0: Ça vous a fait du bien? Parce
1: okay
0: que dans Dieu,
1: it?
0: On
1: Because
0: prie beaucoup.
1: In Japan, we pray a lot,
0: mais il faut pratiquer toutes ces
1: but
0: choses.
1: We have to practice all these things.
0: Surtout si tu veux jouer
1: especially
0: avec toutes choses sur la terre, ne jouez pas avec la dixième partie de ce que Dieu t'a donné.
1: Play with the tenth part that God gave.
0: Dieu te regarde.
1: God is looking
0: si, tu
1: at you.
0: Si tu n'es pas
1: if
0: encore fidèle dans ça, tu ne pratiques pas ça. Dieu voit que tu n'es pas sérieux. La dixième partie de tes revenus, tu donnes ça à Dieu.
1: Give it to God.
0: Alléluia.
1: Alléluia.
0: Et quand la guerre, quand le combat devient très réel,
1: real,
0: et que tu veux Dieu, tu veux que Dieu agisse à
1: act.
0: Tout prix,
1: at all
0: fais
1: cost,
0: un vœu.
1: Make a vow.
0: Fais quoi? Un vœu.
1: Make a vow.
0: Il dit, si jamais
1: Eve, never,
0: tu me rends féconde,
1: he makes me
0: le fils que j'aurai,
1: the son I will get,
0: je te donnerai.
1: I will give it to you.
0: Et Dieu dit, tu dis quoi?
1: God said, what are you saying?
0: En ce moment, l'année prochaine, tu auras cet enfant. Oh, est-ce qu'elle n'a pas
1: year,
0: eu ça?
1: You will get your child.
0: Et après ça, elle a eu 4 ou 5 enfants.
1: She had four.
0: Un homme au nom de Jephté, il partait faire le combat.
1: Was going to fight.
0: Lui n'était pas une armée.
1: He wasn't an army.
0: Lui, il était simplement
1: he
0: le leader des voyous, le leader des voyous régionales.
1: Of the rebels.
0: Ça, c'était Jephté. Et il a décidé,
1: Jephté,
0: il a dit, Seigneur, cette guerre que je vais aller mener là,
1: I will
0: si jamais je remporte la guerre,
1: ever I get it,
0: la première personne qui va sortir de ma maison à ma rencontre,
1: house,
0: je te le donnerai en sacrifice.
1: I will give it as a sacrifice.
0: Ce gars est terrible, hein?
1: This man is terrible.
0: Et lui, il savait qu'il y avait
1: and
0: deux personnes
1: there were two people
0: qui sont sorties de lui.
1: That came out of him.
0: Sa femme,
1: his wife,
0: et sa fille unique,
1: and
0: son enfant unique.
1: Only
0: il dit,
1: daughter.
0: Si c'est ma femme
1: said,
0: qui sort,
1: if it's
0: sacrifice.
1: My,
0: si
1: my
0: c'est ma fille qui sort, sacrifice.
1: Daughter, sacrifice.
0: Mais Dieu était gentil.
1: But God was kind.
0: Dieu a fait sortir sa fille. Je prie que tu ne laisseras pas la fille de Jephthé.
1: His daughter.
0: Parce que après avoir sacrifié sa fille, il pourrait aussi faire enfant avec la femme encore. Et il devient le juge de tout Israël. Un voyou, un enfant de prostituée.
1: A great man.
0: Quelqu'un peut-il dire le Seigneur, ouf!
1: Somebody
0: Tu ouvres le passage.
1: Lord, open the way.
0: Ça, c'est la prière qu'on va faire aujourd'hui. Dis, Seigneur, ouvre le passage.
1: Say, Lord, open the way.
0: Le passage de mon bonheur.
1: The way of my happiness.
0: Dans les cieux.
1: In heaven.
0: Dans les lieux célestes.
1: In the heavenly place.
0: Où les principautés.
1: Where the principalities.
0: Où les princes.
1: Or prince.
0: Des ténèbres. Où les sorciers des sorcières ont bloqué le passage de mon bonheur, le passage de ma destinée. Je crie à toi.
1: I cry to
0: La kapalada sandayaba.

0: La parabasanda yana baburiana. Ouvre le passage.
1: Open the way.
0: Ils sont bloqués le passage
1: they
0: de ton bonheur. Ils sont bloqués le passage Ouvre le passage. Il y a un bonheur qui arrive.
1: De
0: Jésus. Lève les deux mains encore, dis Seigneur. Ce passage ne restera pas fermé. C'est pourquoi j'ordonne que la principauté, le sorcier,
1: the wizard,
0: les

0: power à l'instant, par le sang de l'agneau
1: et de l'agneau.
0: Au nom de Jésus,
1: lève les deux mains.
0: Cette fois-ci, je ne veux pas que tu pries.
1: I want you to pray. I don't want you to pray.
0: Je ne veux pas que tu pries vaguement. Je ne veux pas que tu pries vaguement, just in the emptiness. Je veux que tu pries avec précision. Tu sais ce que tu dois avoir.
1: You know what you must have,
0: n'est-ce pas? Right? Et que tu n'arrives pas à voir jusqu'en ce jour.
1: To get it today.
0: Tu vas prier.
1: You will pray
0: que Dieu dépêche
1: that God
0: l'ange Michael.
1: The angel of Michael.
0: Quel type de l'ange?
1: Michael.
0: L'ange Michael.
1: The angel Michael.
0: Et qui dégage ton
1: and
0: chemin.
1: For him to
0: tu le fais aujourd'hui. Alléluia. Lève les mains, dis Seigneur. Dans ta miséricorde.
1: In your mercy,
0: je crie à toi.
1: I cry to you,
0: que ma voix.
1: Let my way,
0: mon chemin.
1: My way,
0: qui a été bloqué.
1: That was blocked,
0: par une principauté.
1: By a principality,
0: par un prince de l'air.
1: By a

établi dans les endroits et qui dégage ton chemin. Qui dégage ton chemin? Qu'est-ce que tu n'arrives pas à voir? Qu'est-ce que tu devrais projeter?

0: Dis Seigneur, les murailles invisibles
1: the invisible walls
0: qui ont été érigées
1: that were raised
0: contre ma personne,
1: against myself,
0: contre ma destinée
1: against my destiny,
0: dans les cieux,
1: in heaven,
0: je les condamne
1: I condemn
0: et j'ordonne que ces murailles tombent dans les cieux,
1: in heaven,
0: que ces murailles tombent.
1: Ah,
0: levez les mains encore. Je reçois l'approbation de faire cette prière avec vous.
1: I receive the approval to do this prayer with you.
0: Ces entités, ces entités célestes
1: heavenly entities
0: et la terre
1: and the earth
0: se trouve une base diabolique
1: found,
0: qu'on appelle les entités terrestres, comme les fétichiers, les marabouts, les commions, les vaudous, et ils font ils servent comme la liaison entre la terre et les cieux. Vous êtes avec moi. Et l'une des choses à faire, c'est de les démolir. Est-ce qu'on peut les démolir? Lève les mains et dis: Père, dans le nom de Jésus, que l'agent du diable, que la base diabolique, que les hommes sataniques qui servent comme une liaison entre la terre et les cieux pour nuire à ma vie, soit jugé et condamné, et en battant les mains, que les maisons soient pillées, que les maisons soient pillées, que les maisons soient foudroyées, que les maisons soient incendiées. Voici.
1: On fire.
0: Visite l'autel de son mystique. Visite les conciliabous. Visite-les, brise-les, brise-les, brise-les hôtel. Brise-les hôtel. Au nom de Jésus, nous allons faire cette avant-dernière prière. Voyez, dans les cieux là, il y a aussi les démons qui sont mandatés à garder ce qui nous appartient.
1: Ils
0: gardent ce qui nous appartient. C'est ce qu'Isaïe a dit. C'est un peuple pillé et dépouillé. Et personne ne dit délivre. Et personne ne dit restituer. Mais moi je crie que tu es délivré. Ton amen ne confirme pas ta délivrance. Je prononce que tu es restitué.
1: Restored.
0: Maintenant lève les mains, dis Seigneur,
1: lift up your hands, say, Lord,
0: je localise
1: I locate
0: le démon,
1: the demon,
0: l'esprit malin,
1: the spirit, the bad spirit,
0: à qui mon bonheur a été confié,
1: whom my happiness was instructed
0: à
1: to,
0: qui ma famille a été confiée,
1: whom my family was instructed
0: à
1: to,
0: qui mes enfants étaient confiés,
1: whom my children was instructed
0: le
1: to,
0: démon précis,
1: the,
0: à qui ma société a été confiée. Je viens contre toi. Ce qui est dans ta main m'appartient. Reçois le sang de l'agneau. Et dans le nom de Jésus, relâche. Combat-le. Combat-le. Combat-le. Prends ce qui t'appartient. Frappe-le. Relâche le sang, relâche le feu qui
1: libère.
0: Et les brosses, et les brocos.

0: Levez les mains quand vous recevez. Quand vous recevez, tendez les mains vers le ciel, vers moi, vers l'autel. Seigneur, une seule chose que je te demande tout le temps est que ton nom soit glorifié. Nous t'avons invoqué.
1: We called upon you.
0: Et nous avons même appris que quand nous payons le prix, tu nous donnes ce que tu nous as promis. Plusieurs de tes enfants ont déjà payé le prix dans leurs prières, dans leurs jeûnes, dans leurs données, dans leurs sacrifices, dans leurs dîmes, dans leurs prémices. Je me tiens sur cet autel et je déclare que tout ce qui est retardé soit maintenant accompli. Que tout ce qui a été empêché soit maintenant exécuté. Que tout ce qui avait été recalé soit maintenant remplacé au nom de Jésus. Tout ce qui devrait recevoir depuis toutes ces années, mais que le prince, que cela te soit donné dans toute sa plénitude. Que ton âme reçoit ton bonheur. Que ta maison reçoit le bonheur. Que ta société reçoit la nouvelle. Que ton entreprise reçoit la nouvelle. Que tout ce qui est en toi reçoit ce que tu espérais recevoir. Et que cela te soit fait dans toute sa plénitude. Au nom de Jésus-Christ. Merci de nous avoir suivis. Nous sommes dans l'obligation de prendre congé à partir de ce maintenant à cause du temps qui nous est imparti. Mais c'est déjà un grand plaisir pour nous, un réel plaisir que vous nous avez suivis et surtout l'enseignement qui avait été dispensé, aussi les prières que nous venons de clore tout à l'heure. Je vais vous encourager de rester connecté à cette radio, surtout de soutenir la radio Fréquence Vie par vos moyens, par vos finances, par vos biens, par vos gestes. Dieu vous bénira abondamment. 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Pour moi, je suis le pasteur Ola, le premier responsable des églises, la mission évangélique, la montagne de délivrance. 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Pour tous nos contacts, vous pouvez nous appeler exceptionnellement sous ce numéro, le 07 08 68 76 16. 07 08 68 76 16. Que Dieu vous bénisse et passez une semaine assez agréable au nom de Jésus. Amen.
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5: Bonjour à toutes et à tous, bienvenue sur les antennes de la radio Fréquence Vie. Nous sommes très bénis de vous avoir et de vous savoir nombreux à l'écoute de cette radio. C'est votre ami Tao Daniel qui prend maintenant le contrôle de vos ondes. Inauguré par l'ancien ministre de la Communication et des Nouvelles Technologies, Monsieur Liabi Doya, en 2001, Fréquence Vie s'est fixé un objectif, évangéliser et transformer par les ondes. Et chaque jour, à travers les enseignements, les témoignages, les temps de prière, les émissions et la musique, nous avons le privilège d'annoncer l'Évangile et d'apporter un message d'espérance dans de nombreux foyers. Alors, si cette radio est une bénédiction pour toi, est une bénédiction pour vous, sachez qu'elle existe grâce à Dieu, mais aussi grâce au soutien de personnes qui ont choisi de participer à cette œuvre, vous, chers amis et partenaires de la radio. L'annonce depuis quelques jours passe sur nos ondes. Redynamisation de la radio Fréquence Vie. Deux opérations de mobilisation de ressources financières et matérielles. Les sentinelles et les bâtisseurs. Des voix plus autorisées nous donneront plus de détails dans quelques instants. Mais nous sommes aujourd'hui jeudi 16 juillet 2026. Il est 10h02. Merci. Et nous lançons officiellement l'opération Les Sentinelles avec moi dans ce studio. Vous avez le chef de programme, M. Étienne Niang, le prédicateur Tchaké Roland et le directeur général de la radio Fréquence Vie, M. Laurent Gbanta. Nous aurons 2h30 ensemble pour vous présenter le projet et surtout vous inviter à nous accompagner dans cette vision. Merci. À la réalisation, vous avez Edouard Yao. Je vous donne rapidement, mesdames et messieurs, les différentes articulations de ce moment que nous passerons ensemble. Nous aurons l'exhortation avec le prédicateur Tchaké Roland. Ensuite, il y aura des échanges avec l'orateur, suivi des annonces de la radio Fréquence Vie. Ensuite, nous allons suivre le message du directeur général de la radio Fréquence Vie, M. Laurent Gbanta. Et nous allons lancer l'opération Fréquence Vie à la croisée des chemins et appel à contribution des auditeurs via le téléphone. Merci. Plus échange en studio. Merci. À 12h20, nous ferons le point des donateurs et remerciements du DG. Et à 12h30, ce sera la fin de l'émission de lancement de la mobilisation du fonds. Alors, ne zappez surtout pas, rester avec nous. Nous avons besoin de vous. L'évangélisation a besoin de vous.

On s'installe avec une dame qui nous a rendu visite hier, Amandine Becquet, et on revient tout à l'heure. Merci d'être avec nous, je l'ai déjà annoncé, on est ensemble, et ce jusqu'à 12h30 sur Fréquence Vie. Amandine Becquet sur ta radio, il est 10h04.

Mathieu. Ouais. On se donne un bon moment, hein. Fais jumping.

0: 10h08 sur les antennes de la radio Fréquence Vive. Vous suivez une émission spéciale, une campagne de mobilisation des ressources Fréquence Vive à la croisée des chemins. Je l'avais déjà annoncé avec moi dans ce studio. Nous avons le chef du service programme de la radio, Monsieur Étienne Niang. Nous allons tout à l'heure suivre la prédication du prédicateur Tchaké Roland. Et avec nous dans ce studio, nous avons le directeur général de la radio Fréquence Vie, Monsieur Laurent Banta. Et je l'ai déjà annoncé, les amis, on aura 2h30 ensemble. Alors, ne zappez surtout pas, restez avec nous. Nous allons dans quelques instants recevoir le prédicateur Tchaké Roland. Mais déjà, depuis plusieurs jours, l'annonce passe sur nos ondes et vous entendez sa voix. Il est là avec nous dans ce studio. Nous lui souhaitons la bienvenue. Bonjour, prédicateur Tchaké Roland. Rapprochez-vous juste du micro pour que je puisse bien vous entendre. Bonjour, cher prédicateur.
1: Bonjour, cher frère. Et bonjour à tous les auditeurs de la radio.
0: Merci encore d'être avec nous. Merci. Nous sommes justement bénis de vous avoir. Et nous savons que vous avez un message essentiel, très important pour tous ceux qui sont à l'écoute de la radio Fréquence Vie.
1: Oui, nous bénissons le Seigneur parce que c'est lui qui a plutôt un message pour le peuple de Dieu qui écoute la radio Fréquence Vie.
2: Merci, merci, Éternel. Merci.

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0: Et pour les nouveaux auditeurs de la radio Fréquence Vie, vous n'aviez certainement pas cette information. Je l'ai dit à l'entame de ce temps d'antenne depuis 2001, à l'inauguration, il a été PCO, voilà, de cette inauguration de la radio Fréquence Vie en 2001. Et il est l'actuel directeur général de Fréquence Vie. Nous recevons Monsieur Laurent Banta qui est avec nous. Bienvenue, Monsieur le directeur.
1: Merci, merci, chers auditeurs, auditrices, je voudrais vous saluer dans le nom précieux de notre Seigneur Jésus-Christ. Aujourd'hui, comme nous l'avons annoncé précédemment dans les différents spots que vous avez dû écouter, aujourd'hui c'est le jour, la campagne de mobilisation des ressources Fréquence Vie. Fréquence Vie à la croisée des chemins. Donc, tout à l'heure, nous allons écouter le prédicateur Jacques Roland et ensuite le déroulé va continuer jusqu'à 12h30. Mais il faut vous dire que c'est un moment important pour nous aujourd'hui, puisque nous allons vous solliciter encore une fois de plus pour permettre à notre radio commune, la Radio Nationale des Églises Protestantes Évangéliques de Côte d'Ivoire, de pouvoir remplir sa mission d'évangélisation, d'information, mais surtout aussi d'éducation, ce qui est très important. À cela, nous aurons besoin des ressources, et non, des ressources financières, ressources matérielles. Mais pour ce jeudi, dans le cadre du lancement, nous allons nous attarder sur les ressources financières. Ainsi dit l'orateur qui va nous exhorter sur un message, se nomme M. Jacques Roland. Jacques Roland est prédicateur de l'Église méthodiste de Côte d'Ivoire et il est aussi un opérateur économique. Donc, il est bien situé, bien placé en alliant le côté spirituel et le côté financier. Qu'est-ce que le Seigneur nous réserve? Jacques Roland, je crois que vous aviez la parole.
2: Bien-aimés auditeurs, soyez bénis dans le précieux nom de notre Seigneur Jésus-Christ. Amen.
3: Amen.
2: Et je crois que vous avez répondu Amen de par votre position, de par là où vous vous trouvez. Nous bénissons le Seigneur qui nous donne l'occasion de vous parler au travers de la radio Fréquence Vie et nous voulons saluer le directeur général de cette radio, tous ses collaborateurs pour tout ce qu'ils font pour que la radio Fréquence Vie à partir d'Abidjan puisse atteindre le monde entier afin d'annoncer l'évangile du salut, l'évangile de délivrance. Oui, ce
3: Amen.
2: jour est un jour de mobilisation de ressources pour véritablement aider notre radio à travailler davantage pour que le nom du Seigneur soit béni. Lorsque nous avons été contactés pour le message, Dieu nous a mis une seule parole à cœur. Et cette parole, nous la trouvons dans l'Ancien Testament, dans le livre de Sophonie, Sophonie le chapitre 3 et le verset 10. Sophonie chapitre 3 et le verset 10 que je vais lire, il dit ceci: d'au-delà des fleuves de l'Éthiopie, mes adorateurs, mes dispersés m'apporteront des offrandes. D'au-delà, je reprends, d'au-delà des fleuves de l'Éthiopie, mes adorateurs, mes dispersés m'apporteront une offrande. Oui, c'est un texte qui est tiré de l'Ancien Testament de Sophonie, chapitre 3, le verset 10, et qui nous donne un désir de Dieu. Dieu désire que ses adorateurs, que ses dispersés, ceux-là qui ont été dispersés à travers le monde, lui apportent une offrande. Quand on regarde le contexte de ce partage que nous, le passage que nous venons de lire, il s'agit en fait de la ville de Jérusalem. Jérusalem qui était confrontée à des difficultés. Jérusalem où le péché sévissait en abondance. Jérusalem où les lois de Dieu étaient foulées aux pieds, où personne ne voulait mettre en pratique la parole de Dieu. Et Dieu, dans sa colère, annonce une sentence, décide de punir le peuple. Mais en punissant le peuple, Dieu se souvient qu'il y a un reste, qu'il y a un résidu qui lui fait toujours confiance, qui a le souci d'obéir à sa parole. Un résidu sur qui il peut compter pour rebâtir physiquement Jérusalem, pour rebâtir spirituellement Jérusalem. Et dans le cadre de la rébâtisse de Jérusalem, Dieu désire une seule chose. Il ne veut pas que cela vienne des autres personnes, non. Il veut que cela vienne de son peuple. C'est pourquoi il dit que ses adorateurs, seulement ses adorateurs, lui donneront leur soutien, lui feront des offrandes, ses adorateurs. Et c'est de là que nous trouvons le texte que nous voulons partager avec tous les auditeurs de la radio Fréquence Vie. Dieu dit, mes adorateurs m'apporteront une offrande. Alors nous sommes censés de nous poser la question de savoir qui est un adorateur de Dieu. Un adorateur de Dieu, c'est celui-là qui a donné sa vie à Jésus-Christ de Nazareth, qui un jour a ouvert son cœur à recevoir Jésus-Christ de Nazareth et a demandé au Seigneur d'être le maître, d'être le Seigneur, d'être le sauveur, d'être le directeur de sa vie, d'être le directeur de ses pas. Un homme qui un jour a dit, Seigneur, je ne veux plus vivre par moi-même, parce que vivant par moi-même, je me dirige vers l'enfer, je me dirige vers la perdition. Je veux dorénavant te donner mon cœur, te donner ma vie, afin que tu en sois le maître, tu en sois le directeur, tu en sois le Seigneur. C'est un adorateur, celui-là qui a reçu Jésus comme Seigneur et comme Sauveur. C'est un adorateur. Et Dieu dit que ce sont ses adorateurs, des personnes qui le connaissent, des personnes qui ont une alliance avec lui, des personnes qui ont un lien avec lui, des personnes qui partagent la communion avec lui, qui lui apporteront une offrande. Une offrande des adorateurs. Une offrande, un don, une reconnaissance venant d'un cœur qui connaît le Seigneur Jésus-Christ, qui vit avec le Seigneur Jésus-Christ. Alors on se pose la question de savoir pourquoi Dieu veut que ce soit seulement ses adorateurs qui lui apportent une offrande. Pourquoi ce sont seulement ses adorateurs qui manifestent leur reconnaissance, qui manifestent leur action de grâce? Cela prouve la qualité de l'offrande que Dieu veut. Dieu ne veut pas du n'importe quoi. Et il ne veut pas recevoir son offrande de n'importe qui. Souvenons-nous des holocaustes dans l'Ancien Testament. L'agneau qu'il fallait offrir à Dieu devait être un agneau sans tache, un agneau pur, un agneau en bonne santé. Donc quelque chose de qualité. L'offrande de l'adorateur doit être une offrande de qualité.
1: Amen.
2: Une offrande de qualité, je le répète encore.
1: Amen.
2: Qui honore le nom de Dieu.
1: Amen.
2: Et qui vient d'un cœur reconnaissant.
1: Amen.
2: Parce que cette offrande-là doit avoir un caractère. Et le caractère de l'offrande que nous devons faire à Dieu, c'est le caractère de l'évangélisation. L'offrande que nous faisons à Dieu a pour but l'évangélisation. Ainsi donc, celui-là qui fait une offrande pour l'évangélisation doit être lui-même un évangélisé. Quelqu'un qui adore Dieu, quelqu'un qui connaît le Seigneur et qui connaît la mission de Dieu. Le Seigneur pouvait dire en Jean, le chapitre 10, le verset 10, bien sûr, le voleur ne vient que pour dérober, détruire, etc., etc. Mais le Fils de Dieu est venu pour que les brebis aient la vie et qu'elle l'ait en abondance. Alléluia.
3: Amen.
2: Donc le désir de Dieu est que cette offrande-là vient d'un cœur qui le connaissent dans le but d'évangéliser. Donc ce sont les évangélisés qui pourront apporter l'offrande pour qu'un plus grand nombre soit sauvé, un plus grand nombre soit délivré. Ainsi, Dieu désire l'offrande des serviteurs qui le connaissent, des adorateurs. Dieu veut des offrandes des adorateurs. Dieu veut des offrandes des adorateurs pour pouvoir gagner le monde, pour pouvoir gagner la Côte d'Ivoire tout entière. Dieu veut le soutien, l'action de grâce des adorateurs pour le salut de l'humanité. Dieu veut que ce soit des adorateurs. Évidemment, est-ce que ceux-là qui ne connaissent pas le Seigneur peuvent-ils parler du Seigneur aux autres? Non, ils ne peuvent pas. Ce sont ceux-là qui ont reçu Jésus, qui ont mandat d'annoncer Jésus aux autres. Ainsi donc, Dieu veut que l'offrande que nous allons apporter aujourd'hui pour Fréquence Vie vienne de cœurs d'adorateurs, des hommes et des femmes qui ont compris la vision, qui ont compris l'appel du Seigneur au travers Matthieu 28, qui nous dit « Allez et faites de toutes les nations des disciples », qui ont compris cela et qui ont à cœur de vivre et de répondre à l'appel du Seigneur. Ce sont ces personnes-là que Dieu veut pour l'extension de la radio, pour la force et la puissance de la radio, pour aider la radio à accomplir la mission qui lui a été confiée. Aujourd'hui, la radio Fréquence Vie est un puissant outil d'évangélisation.
0: Amen.
2: Est un puissant outil d'évangélisation. Je vais vous rendre moi mon témoignage. Comment est-ce que j'ai reçu le Seigneur? J'ai reçu le Seigneur alors que la RTI, veuillez m'excuser, la RTI diffusait les émissions du pasteur Jimmy Swaggart. Donc c'était dans les années 83, 84 et autres. Et un dimanche, quand j'étais à la maison, je suivais cette émission à la télévision et Jimmy Swaggart prêchait sur la puissance de l'amour de Dieu pour l'humanité tout entière. Et alors que j'étais en train de suivre cette émission, j'ai été confondu, j'ai été ébranlé par l'amour du Seigneur. Et je me suis caché tout honteux dans ma chambre et j'ai invité le Seigneur Jésus-Christ à venir dans ma vie. Jimmy Swaggart ne m'a pas prêché directement l'évangile, mais il a fait par le canal des médias. Ainsi, la radio Fréquence Vie est un canal puissant que Dieu utilise, que Dieu a utilisé dans les temps passés. Autrefois, je dirais que la radio Fréquence Vie est la deuxième radio confessionnelle ici en Côte d'Ivoire après la radio catholique, la voix de Radio Espoir.
1: Radio Espoir, oui.
2: Radio Espoir. Et dans le temps, pour nous édifier, comme l'a dit une sœur tout à l'heure ici, nous étions obligés de nous connecter sur la radio ELWA pour nous édifier, pour entendre la parole de Dieu à travers les ondes et autres. Et quand la radio Fréquence Vie est venue, cela a été une grande joie pour le peuple ivoirien, pour tous ceux-là qui étaient connectés à la parole de Dieu.
1: Amen.
2: Ceci pour dire que la radio Fréquence Vie a été un outil de bénédiction pour plusieurs dans cette nation.
1: Amen.
2: La radio Fréquence Vie a été un outil de délivrance pour plusieurs dans cette nation. Beaucoup rendront ces témoignages. Ils étaient confrontés à des difficultés, quelquefois tard dans la nuit, mais ayant mis en marche la radio, ayant entendu un chant, ayant entendu un verset, ayant entendu une prière, le Seigneur a décanté leur situation. Et il y a de grands témoignages qui vous viendront, parce que Dieu, au travers de la radio Fréquence Vie, a fait de grandes choses dans la vie des frères et des sœurs. C'est pour nous l'occasion véritablement, au thème de ce message, qui nous invite, nous adorateurs, à apporter une offrande pour que la radio Fréquence Vie puisse vivre sur un long terme. Au thème de ce message, je voudrais inviter tous les chrétiens véritablement à se manifester. Aujourd'hui, nous avons tous été appelés par le Seigneur en Matthieu 28 à aller et à faire de toutes les nations des disciples. Mais combien parmi nous ont le temps d'aller? Ont le temps d'aller faire de toutes les nations les disciples? Alors qu'il y a un moyen qui nous permet d'aller. Il y a un moyen qui, en même temps que nous parlons ici à Abidjan, nous permet de toucher toutes les familles de la Côte d'Ivoire. Et ce moyen-là, c'est la radio. Qui peut se mettre sur la route et puis crier et tout le peuple ivoirien l'entendra? Personne.
1: Personne.
2: Et le seul outil, ce sont les médias et dont la radio Fréquence Vie. Aujourd'hui, beaucoup m'entendent au travers de la Côte d'Ivoire, mais je suis à la radio Fréquence Vie. Beaucoup entendent le message de Dieu, la parole du Seigneur, mais ça vient de la radio Fréquence Vie. Beaucoup actuellement sont bénis et le Seigneur va bénir beaucoup encore par rapport à ce qu'ils feront. Mais ça vient de la radio Fréquence Vie. Et à partir de cette radio, beaucoup de foyers, beaucoup de maisons que nous ne pouvons pas visiter physiquement sont visités actuellement. Voilà pourquoi je salue ces foyers et j'amène la bénédiction de Dieu dans ces foyers. Amen. J'amène la bénédiction de Dieu dans ces maisons. Amen. Si dans ces maisons, il y a la maladie, je proclame dans le nom de Jésus-Christ la guérison. Si dans ces problèmes, il y avait un esprit de mort qui sévissait, je proclame la délivrance dans le nom puissant de Jésus. Amen. Je lis tout esprit de mort. Je lis tout esprit de maladie. Amen. Je lis tout esprit d'échec. S'il y avait des enfants qui étaient attachés par la drogue, par la cigarette, par l'alcool, par toute espèce de démon impu, je les chasse dans le nom de Jésus. Amen. Et j'amène la paix, la vie de Dieu, la bonté de Dieu, la bénédiction de Dieu dans ces différentes maisons. Alléluia.
3: Amen.
2: Et c'est par le canal de la radio que nous pouvons le faire. Voilà pourquoi je vous invite, frère, à soutenir Fréquence Vie. Tout à l'heure, le directeur général lancera l'appel. Oh, manifestez-vous. Parce que ce sera une source de bénédiction pour vous.
3: Amen.
2: Ce sera une source de bénédiction pour votre maison. Ce sera une source de bénédiction pour votre famille.
4: Amen.
2: Tu es au bureau. Tu ne peux pas aller atteindre là, annoncer l'évangile. Mais dès que tu donnes ton argent et qu'un studio installé à Tingrela, par exemple, les hommes entendront parler de Jésus-Christ et ce sera grâce à toi. Alors que la Bible dit que Dieu n'est pas ingrat pour oublier l'œuvre de ses serviteurs, l'œuvre de ses enfants. Dieu ne t'oubliera pas.
3: Amen.
2: Dieu ne t'oubliera pas.
4: Amen.
2: Dieu veut des hommes et des femmes qui se lève pour que le royaume de Dieu soit annoncé.
4: Amen.
2: Et nous pouvons le faire ce matin au travers de la radio Fréquence Vie.
4: Amen.
2: Vous-même,
4: Amen.
2: Regardez le thème. C'est la fréquence de la vie. Mm-hmm. Ce n'est pas la fréquence de la mort. Mm. Ce n'est pas la fréquence de la maladie. Ce n'est pas la fréquence des échecs. Ce n'est pas la fréquence des souffrances. C'est la fréquence de la vie. Si tu te manifestes dans la fréquence de la vie te suivra dans Amen. Tous les domaines de ta vie.
4: Amen.
2: Que Dieu te bénisse Amen. Au nom de Jésus pour ton engagement.
4: Amen.
2: Amen.
4: Amen.
3: Amen. Amen. Amen. Merci infiniment au prédicateur Tchaké Roland, prédicateur de l'Église méthodiste de Côte d'Ivoire et opérateur économique. Merci pour cette exhortation riche et édifiante sur le thème du don. Et à travers son enseignement, nous avons compris qui doit donner, comment donner et pourquoi donner pour la redynamisation de la radio Fréquence Vie. Que le Seigneur bénisse abondamment notre prédicateur pour sa disponibilité, pour les vérités qu'il a partagées avec nous. Nous retenons que donner n'est pas seulement un acte de générosité, mais aussi un engagement de foi pour soutenir l'œuvre de Dieu. Alors, chers auditeurs de la radio, que cette parole porte du fruit dans nos cœurs et nous inspire à agir selon les moyens que Dieu met à notre disposition. Merci encore au prédicateur Tchaké Roland et que la grâce du Seigneur l'accompagne dans son ministère.
4: Amen.
3: Transition musicale sur l'antenne et on revient juste après. On vous offre Richard Crémé. À tout à l'heure.

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1: Merci.
0: Et dans ce studio, nous avons le prédicateur Tchaké Roland, nous avons le chef du service programme de la radio, monsieur Étienne Niagne, et le directeur général de Fréquence Vie, monsieur Laurent Gbanta. Et je l'ai dit, mesdames et messieurs, chers auditeurs, chers partenaires et amis, on est ensemble, et ce jusqu'à 12h30 minutes. Nous avons suivi avec beaucoup d'attention l'exhortation du prédicateur Tchaké Roland. À présent, mesdames et messieurs, nous allons passer la parole au directeur général de Fréquence Vie, monsieur Laurent Gbanta, qui a un message pour toi, un message pour nous. Nous l'écoutons et nous le recevons. Merci d'être avec nous ce matin, monsieur le directeur général de la radio Fréquence Vie.
2: Radio Fréquence Vie, hier, Radio Fréquence Vie. Aujourd'hui, Radio Fréquence Vie, demain.
0: Amen.
2: Telle est la trilogie de la substance de notre radio. Néhémie 2, 17 à 18. Venez, rebâtissons la muraille de Jérusalem et nous ne serons plus dans l'opprobre. Et je leur raconterai comment la bonne main de mon Dieu avait été sur moi. Et quelles paroles le roi m'avait adressé. Ils dirent, levons-nous et bâtissons. Et ils se fortifièrent dans cette bonne résolution. Tel est le test qui va servir d'introduction à notre message. Chères auditrices, chers auditeurs, la radio de la vie que nous aimons tant, nous voudrions dans un premier temps vous adresser nos remerciements et l'estime de notre profonde reconnaissance pour les actes que vous avez posés lorsque nous avons lancé la première opération s'agissant des semeurs de vie et des semeurs de joie. Vous avez permis à notre radio de faire un bond qualitatif afin de se mettre au diapason de la technologie moderne et surtout d'être à l'heure actuelle, la digitalisation. Vous avez permis à notre radio aujourd'hui de mettre avec un son de qualité. Nous le disons, le son qui vient du ciel. Un son de qualité aujourd'hui. Vous avez permis à notre radio d'être un peu indépendante du point de vue énergétique, pour être à l'abri des coupures d'énergie. Tout cela, nous vous le saluons. Le personnel et moi-même, le directeur, voudrons tout ensemble vous dire merci. Vous dire notre reconnaissance. Vous dire combien de fois, sans vous, il n'y a pas de radio. Mais il n'y a pas de radio sans les auditeurs. Qu'est-ce que la radio deviendrait s'il n'y a pas d'auditeurs? Non, la radio, il y a une radio parce qu'il y a des auditeurs. Et les auditeurs, lorsqu'ils apportent leur contribution, c'est pour permettre à leur radio de continuer de vivre, de subsister. Ça, c'est important. Je voudrais une fois de plus vous dire merci. Amen. Mais une radio, ça fonctionne. Et le fonctionnement d'une radio coûte cher, voire même très cher. Et les moyens, si les moyens ne suivent pas, je crois que nous pouvons être demain en difficulté et vous allez nous reprocher. Pourquoi vous êtes en difficulté et vous ne nous avez pas sollicité? Vous n'avez pas fait part de vos problèmes. Vous n'avez pas fait part de vos difficultés. Vous allez nous reprocher. Qu'est-ce qu'on allait dire? On va dire si je savais. Et quelqu'un dirait que si je savais, n'a pas dit que. Bon. Écoutez, la radio rend beaucoup de services. C'est vous-même qui le dites le plus souvent, selon dans différentes émissions où nous écoutons. Mais il y a un sage qui disait que le vrai bonheur, on l'apprécie que lorsqu'on l'a perdu. Faisons en sorte de ne pas le perdre. Donc, n'attendez pas qu'on perde la radio pour savoir que c'était le vrai bonheur qu'on avait. Il faut maintenir ce vrai bonheur, l'entretenir et surtout le préserver. Et c'est ce que nous essaierons de faire avec cette deuxième opération que nous lançons aujourd'hui, que nous appelons la campagne de mobilisation des ressources fréquentes vie à la croisée des chemins et l'opération que nous lançons aujourd'hui, c'est l'opération Les Sentinelles. Les Sentinelles, qui va consister à mobiliser une armée de donateurs qui va s'engager à soutenir financièrement ou matériellement la radio sur 12 mois. Donc je vous explique.

0: c'est sur 12 mois. Tout à l'heure, nous allons vous donner les différentes tranches de participation. Et ces différentes tranches, parce que souvent, on peut dire que c'est à titre d'indication. Vous pouvez aller au-delà de ces tranches que nous allons vous donner pour permettre à la radio de fonctionner sur un an. Et je pense que pendant l'année qui va écouler, la radio pensera à comment, comment mobiliser ses ressources, comment fructifier ses ressources afin qu'elle puisse s'autofinancer et se réaliser surtout des activités génératrices de revenus. Parce que il faut le dire, on ne va pas tendre la main éternellement. Donc à un moment donné, il va falloir que nous-mêmes nous arrivions à nous autofinancer. Et c'est très important. Aujourd'hui, c'est les sentinelles. Les sentinelles qui consistent à soutenir financièrement la radio sur 12 mois. C'est cet appel que nous allons lancer. Le jeudi prochain, on aura encore cette même émission, mais ce sera les bâtisseurs. Et nous allons vous expliquer les bâtisseurs qui vont s'engager à faire des dons en nature, selon les besoins de la radio, qui vous seront communiqués pour la rénovation et l'équipement de la radio. Voilà ces deux éléments qui rentrent en campagne de mobilisation des ressources fréquences vie. Donc aujourd'hui, il s'agira des sentinelles. Les sentinelles, il y aura quatre catégories de sentinelles. Il y a les sentinelles, il y a devant la catégorie diamant, il y aura la catégorie or, il y aura la catégorie argent, il y aura la catégorie bronze. Je reprends, nous aurons quatre catégories dans le volet des sentinelles. Catégorie diamant, vous notez ça, le diamant, c'est un métal très précieux. Catégorie or, nous aimons tous l'or, être paré de l'or dans des différentes cérémonies. Catégorie argent, et ensuite, enfin, la catégorie bronze. La catégorie diamant, notez chers auditeurs et chères auditrices, c'est celui qui va s'engager à nous apporter au moins 50 000 francs par mois sur un an, à compter la date à laquelle nous lançons l'opération. Donc, catégorie diamant, vous qui estimez qu'il va falloir soutenir la radio sur un an par rapport à une moyenne de 50 000 francs par mois. Donc, catégorie diamant, c'est 50 000 francs par mois sur un an, au moins. Si vous pouvez apporter plus, c'est-à-dire 60 000, 70 000, 100 000, là, cela est laissé à votre appréciation, mais nous mettons une base qui est de 50 000 francs par mois sur un an. Catégorie or, dès lors, c'est ceux qui vont décider de souscrire 30 000 francs par mois sur un an. 30 000 francs par mois sur un an. C'est la catégorie or. Et 30 000 francs par mois pour soutenir une radio dans le cadre de l'évangélisation, dans le cadre de l'édification, dans le cadre de la formation, dans le cadre de l'information, je crois que c'est quand même, c'est pas la mer à boire pour chacun de nous. Et le prédicateur Tchakel a dit tout à l'heure, lorsque moi je ne peux pas me rendre à Tengria, je ne peux pas me rendre à Boaké, je ne peux pas me rendre à Amman, à Bengourou, et que je donne comme contribution pour permettre à la radio d'aller de l'avant, moi aussi je participe à l'avancée de l'évangélisation, la connaissance de la parole de Dieu envers tous. Et j'ai dit que la radio est plus nécessaire que la télévision. Parce que la radio, on peut la porter partout où on veut. Aller au champ avec, en voiture, on a la radio. Et c'est un élément, je veux dire, un appareil très mobile, très portable et puis très simple à supporter. Donc, avec la radio, on peut écouter à n'importe quel endroit. 7 jours sur 7, 24 heures sur 24 heures. Et dans n'importe quel que soit le lieu dont la radio a une importance. Et souvent, les gens oublient que la radio est plus importante que la télévision. Ouais. Parce que le papa qui est au champ, qui est dans son... Ben il va pas transporter comment son écran de télévision pour aller... Ben il n'aura même pas l'arsenal même.
1: Il n'aura même pas le courant.
0: Il n'aura pas l'électricité, il ne pourra pas avoir le courant de l'antenne et il ne pourra pas accéder aux émissions. Il faut qu'il arrive chez lui, forcément à domicile. Mais avec la radio, même en se promenant, il a la radio, ouais. Il écoute des messages, c'est très important et vous l'avez démontré.
1: Et partout, hein, sous la douche.
0: Sous la douche, oui.
1: Ou dans les toilettes.
0: Et bien, il faut dire que les auditeurs mais nous ont démontré cela. Je suis en voiture, oui, je suis garé ici. Voilà comment c'est important. Donc, vraiment, apportez-nous votre soutien qu'on attend depuis ferme et qu'on attend par la grâce de Dieu. Et je disais, la catégorie agent, c'est ceux qui vont nous apporter 20 000 francs par mois et sur un an. Et enfin, la catégorie bronze, ce qui nous apporterait au moins 10 000 francs par mois sur un an. Et non pas en dessous. On est un peu ferme là-dessus. Et si vous, dans toutes ces catégories, si vous ne pouvez pas vous inscrire, au moins vous pouvez vous inscrire dans la catégorie argent, dans la catégorie bronze, où vous n'aurez qu'à payer 10 000 francs au moins par mois. Donc, je récapitule pour vous, vous qui nous écoutez, qui prenez notre catégorie diamant, parce que tout à l'heure, nous allons vous donner l'antenne, vous permettre de vous souscrire, mais pour le moment, il faut vous informe amplement, suffisamment, sur l'intérêt de cette opération. Catégorie diamant, 50 000 francs par mois, sur un an, c'est-à-dire sur 12 mois. Catégorie or, 30 000 francs par mois, sur un an, c'est-à-dire sur 12 mois. Catégorie argent, 20 000 francs par mois, sur un an. Et catégorie bronze, nous apporte 10 000 francs par mois, sur un an. Voilà ce que nous attendons de vous aujourd'hui, dans le cadre des Sentinelles. Tout à l'heure, Nyaj prend la parole pour argumenter un peu, parce qu'il a reçu certaines personnes qui vraiment étaient... Aujourd'hui, quand nous arrivons quelque part, mesdames et messieurs, nous ne sommes pas visibles. La radio fréquence n'est pas visible. Nos reporters arrivent quelque part, on ne peut pas savoir qu'il y a des reporters de fréquence via. Ils viennent en transport en commun. C'est pas bien. Ils font des émissions jusqu'à 1h du matin. Comment est-ce qu'ils rentrent à la maison? Voilà. Tout cela, on vous demande de nous comprendre et aussi de comprendre la nécessité de soutenir sa radio. La radio n'est pas appuyée par qui que ce soit. Nous ne bénéficions pas de subventions. Ça, il y a maintes fois, plusieurs rencontres, j'ai eu à vous le souligner. Vous pouvez vous renseigner. Vous pouvez faire des investigations. Vous pouvez aller de façon, on n'a pas de subvention. De deux, la radio n'est pas soutenue par un partenaire financier. Et pour permettre à notre radio de vivre décemment, ou d'avoir les éléments. Mais si ces deux éléments sont absents, pas de subvention, pas de partenaire, avec qui nous allons nous tourner.
2: Et puis elle n'est pas adossée à une église.
0: Et puis encore. Ça, c'est très important. La radio n'est pas adossée à une église. Oui. Vous savez qu'aujourd'hui, on a des radios de proximité qui sont adossées à des églises particulières. Or, la radio fréquence n'est pas adossée à une église. Mm-hmm. C'est la radio de tous les chrétiens. Oui. Toutes les chrétiennes. Hein, de dénomination protestante et évangélique. Donc, si tous les chrétiens et chrétiennes se mettent ensemble dans une solidarité agissante pour apporter leur concours à la radio fréquence vie, je ne vois pas quelle radio qui va nous concurrencer. Ça, Yann, c'est d'accord avec moi. Je ne vois pas quelle radio. Même les décideurs nous le disent, mais vous, vous avez les moyens, vous avez des fidèles, vous avez tout ça pour fonctionner. De quoi est-ce que vous plaignez à chaque fois? Donc, vous voyez que eux-mêmes, les autorités étatiques voient en nous une radio qui est puissante financièrement, matériellement. Or, quand on rentre à l'intérieur, c'est le contraire, c'est pas le cas. Donc, je pense que vous allez vous mobiliser tel que je vous connais. Lorsque nous allons vous remettre, nous allons vous remettre l'antenne pour vous prononcer. Est-ce que vous allez vous bousculer à l'antenne pour l'animateur Tao Daniel vous donnera le numéro tout à l'heure. Un numéro auquel vous pourrez vous souscrire. Et à la souscription, vous allez donner votre nom, votre numéro, votre contact, etc. Et laquelle des catégories vous vous soumissionnez, diamant, or, argent, bronze, vous le saurez tout à l'heure. Donc voilà un peu l'appel que je voudrais vous lancer, vous demander de vous mobiliser comme un seul homme, comme une seule femme, en fait de soutenir la radio Fréquence Vie, cette radio nationale qui fait des heureux, qui fait cette radio nationale qui apporte beaucoup de soutien à chacune de nos familles respectives dans votre lieu de résidence et dans votre ville. Cet appel est lancé et cet appel, écoutez à Boaké, écoutez à Yamsokro, écoutez à Bengourou, écoutez à Aman, c'est un appel national que nous vous lançons. Bien-aimés, frères et sœurs en Christ, je voudrais vous saluer, vous dire merci. Tel est le message du directeur général, votre frère Laurent Guanta.
3: L'appel national est lancé. Merci, monsieur le directeur général de la radio Fréquence Vie, monsieur Laurent Guanta. À travers cette présentation, nous retenons que la vision de redynamisation de la radio Fréquence Vie vise à renforcer l'impact de l'œuvre d'évangélisation à travers les ondes. Et pour y parvenir, plusieurs objectifs ont été définis ainsi que différentes catégories de soutien afin de permettre à chacun de contribuer selon ses moyens à cette noble mission. Nous avons La catégorie diamant apporte donc 50 000 francs par mois sur un an. Catégorie or apporte 30 000 francs par mois sur un an. Catégorie argent apporte 20 000 francs par mois sur un an. Catégorie bronze apporte 10 000 francs par mois sur un an. C'est un moment important pour nous. Nous voulons vous solliciter encore. Tout à l'heure, nous vous donnerons le numéro de téléphone pour ceux qui veulent réagir en direct. Déjà notez ce contact, le 07 58 21 21 21. 07 58 21 21 21. Tout à l'heure, vous pourrez nous appeler en direct et nous dire, voilà, quelle catégorie vous choisissez, la catégorie diamant, or, argent ou bronze. On revient juste après ceci.
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3: 10h50 minutes sur les antennes de la radio Fréquence Vie, émission spéciale, campagne de mobilisation de ressources, Fréquence Vie à la croisée des chemins. Avec moi dans ce studio, des invités de marque, nous avons écouté le directeur général de la radio Fréquence Vie, M. Laurent Gmanta, qui nous présentait les objectifs de cette campagne. Il y a eu l'exhortation du prédicateur Tchaké Roland qui est avec nous. Il y a le chef du service programme de la radio, Étienne Niagne. Et nous avons la supervision de l'assistante de direction, Madame Kouakou, qui est aussi là avec nous. Alors, mesdames et messieurs, je l'ai annoncé, il est 10h50, on a encore plus d'une heure à passer ensemble. Voici le contact pour ceux qui souhaiteraient réagir. 07 58 21 21 21 pour appeler, vous réagissez en direct. 07 58 21 21 21. Avant, monsieur le directeur général et monsieur Étienne Niagne, nous avons notre chef du service programme qui est aussi animateur hein, d'une émission à forte audience sur Fréquence Vie, Matthieu 6 33. Il y a des témoignages, vous avez souvent de bons retours de la part des auditeurs.
10: Oui, merci Tao, et je remercie aussi ce vieil ami, notre responsable, ici M. Tchaké Roland.
11: En fait, ce sont des retrouvailles.
10: Des retrouvailles, depuis les années 90.
3: Wow,
10: 1596, il était nos responsables. Hein, et je voudrais aussi apprécier le Seigneur pour notre directeur. Auditrice, soyez bénie. Et oui, dans notre émission Matthieu 6:33, nous prouvons notre amour par Dieu aussi. En donnant pour l'avancement du royaume. Donc, donner à Dieu la première place dans nos finances nous révèle de grâce, de bénédiction de tout genre. Alléluia.
3: Amen.
10: Donc, nous devons démontrer que notre amour pour Dieu, là, ce n'est pas forcément évangéliser, bon, évangéliser, mais aussi donner ou bien faire. Et apporter dans la maison du Seigneur. Et nous savons que tout don que nous faisons pour les activités d'avancement du royaume nous rend précieux, je pourrais dire, aux yeux de Dieu. Alléluia. Oui, comme cette veuve qui est venue donner simplement ce qu'elle avait. Donc, ce que nous sommes en train de mobiliser ici,
2: ça me permet de dire que cette veuve a démontré qu'elle était une adoratrice.
10: Voilà.
2: Il y avait beaucoup de personnes qui venaient donner, mais de leur superflu. Mais elle, étant une adoratrice de Dieu, est venue donner tout ce qu'elle avait pour vivre.
3: Ouais.
2: Qui peut donner tout ce qu'il a pour vivre si ce n'est celui-là qui ne connaît pas le Seigneur? Quand tu connais le Seigneur, le don devient une action de grâce pour toi.
3: Amen. Amen.
10: Le don devient une action de grâce pour toi. Effectivement, nous devons vraiment donner, nous le disons toujours, sans contrainte.
2: Ouais.
10: Ni tristesse. Donnez avec joie, le prédicateur Kaké l'a dit. Oui, dans 1 Roi 17, cette veuve a été cooptée de nourrir un homme de Dieu, un prophète, d'abord. Donc, donner à Dieu, c'est une priorité de protection. Alléluia. C'est une protection, c'est un canal même, une alliance même de survie. Parce que cette femme veuve a dit, je n'ai que ça. Je vais préparer pour mon fils et moi. Et après
3: et
10: moi,
3: attendre... nous allons mourir.
10: Donc, Dieu a dit, donne-moi d'abord. Donc, je suis en train de dire à une auditrice, un auditeur, ne t'inquiète de rien. Fréquence Vie est une bonne terre.
3: Amen.
10: Alléluia.
2: Amen.
10: Fréquence Vie, c'est comme Élie devant la femme veuve. C'est une bonne terre. Si tu sèmes, je ne pense pas que ceux qui ont sémé avec... nos précédents engagements financiers.
3: Oui, semeur de vie, semeur de joie.
10: Ils ont regretté quoi que ce soit. Et je sais, il y a tellement de témoignages. Alors nous sommes là pour dire à quelqu'un que ce n'est pas un engagement de trop. Ce n'est pas un engagement de contrainte. Mais pour toi-même, ta propre bénédiction. Nous avons vu dans nos émissions, quelqu'un a dit, je vais donner parce que ma fille a des défis à l'école. Pour passer son examen de bac. Mais je vais donner. Mais je vous assure, quand cette femme a donné, par la grâce de Dieu, Dieu a ouvert l'intelligence de sa fille et son nom a été inscrit sur la liste des admis au bac 2025.
3: Amen. Amen.
10: Donc, tu peux aussi donner pour un vœu. Si tout devient difficile pour toi, toi et tes enfants, toi, et, même si il te manque le mariage, même si tu n'as pas encore rencontré l'âme sœur, comme on le dit, ton cheminant, mais tu peux t'engager. Je suis en train de voir quelqu'un qui se dit, ah, l'argent que je mets à côté là, ça là, c'est pour préparer mon mariage. C'est vrai, mais donne pour Dieu d'abord. Dieu va te susciter les moyens qu'il faut.
11: Et plus que ce que tu t'attends. Dieu t'en donnera plus. Le plus souvent, lorsqu'on veut séquestrer, mettre l'argent à côté pour une activité, et puis après, quelque part, l'argent disparaît, ou bien on veut voler cet argent, et tu te mets à pleurer. Non, il faut donner à Dieu, le reste, il va le faire. Le Seigneur il nous le dit à chaque fois, ne prenez pas des regards inquiets. Pourquoi chaque fois on promène des regards inquiets? L'inquiétude, là, ce n'est pas l'affaire de Dieu, ça. Dieu, il est le souverain et il est l'extraordinaire. C'est-à-dire, là où nous, on s'inquiète, lui, il enlève l'inquiétude et nous comble de joie et de bénédiction et de bonheur.
3: Amen.
10: Merci. Donc, ça doit être un engagement sincère pour chaque auditrice et auditeur. Pour diamant, au moins 50 000 francs.
11: Mais c'est rien.
10: Tu peux décider même donner tes 360 000.
11: Non, 50 000 euros, ça fait 600 000 francs. C'est tout.
2: Et même si tu te dis que c'est beaucoup, l'amour que tu as pour Dieu, te donne de regarder cela comme étant, comme on a dit, une action de grâce. Donc même si c'est beaucoup, donne. Et tu verras le Seigneur dans ta vie.
10: Amen. Tu diras, mais comment je vais avoir 50 000 francs par mois? Ne t'inquiète de rien. C'est une assurance, elle est certaine. C'est une parole digne d'être reçue. La Bible nous l'a dit, nous l'a démontré. En tout cas, nous avons vu la main de Dieu. Dans nos émissions, je tiens ce témoignage aussi d'un papa qui a dit, vous dites de donner 200 000. Mais où je vais avoir ces 200 000? Mais moi, je veux m'inscrire dans les 200 000 quand même. Et c'est heureux, mais où je vais avoir ces 200 000? Et puis, il était en direct, il dit, papa, tu crois que ton Dieu est un Dieu de miracle? Dieu peut faire. Il s'appelle le Dieu qui peut faire. Dieu va gérer. Regarde à Dieu. Parce que tu as appelé dans cette émission, tu verras ce que Dieu va faire. Vous savez ce que Dieu a fait? Il a cru, il s'est donné pour l'avancement du royaume. Et il était malade pendant des années. Dieu l'a guéri.
3: Amen.
10: Vous avez vu déjà son intention de donner. Sa vision de donner pour l'œuvre. Il dit, je veux donner. Je n'en ai pas. Je suis souffrant. J'ai dit, si tu crois que tu peux donner, dis oui, je me décide de donner. Et Dieu l'a miraculeusement guéri.
12: Amen.
10: L'argent qu'il devait donner dans les hôpitaux pour son opération,
3: les ordonnances, tout ça,
10: des millions. Dieu a éradiqué, effacé ça par son sang.
3: Amen.
10: Alléluia.
12: Amen.
10: Alléluia.
3: Amen.
10: Donc, nous croyons que Dieu a des manières de visiter ses enfants.
3: Mm-hmm.
10: Et c'est une opportunité de visitation.
12: Oui.
10: C'est une opportunité de porte ouverte.
12: Mm-hmm.
10: Dieu ouvre les portes là où on t'a dit que tout est fermé, dans la sécheresse, là, dans les temps difficiles. Là. C'est là que Dieu pourvoit.
12: Amen.
10: Alléluia.
12: Le Amen.
10: Israël, dans le désert, la Bible dit que leurs chaussures ne s'usaient pas pendant 40 ans.
3: Mmh.
10: Alléluia. Mmh. Ils n'avaient pas faim. Quand ils avaient... Dieu fait ça, la main descend.
12: Oui, oui.
10: Quel est notre Dieu puissant que nous pouvons douter?
2: Et la Bible dit qu'il n'a pas changé.
10: Il n'a jamais changé.
2: Il est le même. Ce qu'il a fait avant, il le fait aujourd'hui
10: encore.
3: Yes.
10: Il le fait encore.
12: Oui.
10: C'est parce que nous n'expérimentons pas
12: oui.
10: Dieu dans nos finances.
12: Oui.
10: Mais tu dis, mettez-moi à l'épreuve.
12: Oui.
10: Mettons Dieu à l'épreuve.
12: Oui.
10: Pour 30 000 francs, tu vas pleurer, tu penses déjà à la rentrée de tes enfants. Tu dis ça, ah, ça va souscrire pour la rentrée. La Bible dit, ne t'inquiète de rien. La Bible dit, faites connaître vos besoins à Dieu. Le besoin de Dieu actuellement là, c'est pour donner ces 30 000 francs là par mois.
3: Mm-hmm.
10: Je parle à quelqu'un. Hein? Inscris-toi dans la catégorie or. Dans la catégorie argent et bon, c'est par mois. Et ce que nous gaspillons.
12: Gaspillons.
10: Oui,
12: ce n'est rien.
10: Souvent même dans nos santé, dans la santé. Ce que nous avons, les ordonnances que nous avons, nous payons par mois. Mets la foi en Dieu, dis à Dieu, je veux donner cet argent pour l'avancement du royaume. Fréquence via sa mission, c'est évangéliser. Et nous, l'homme de Dieu l'a dit, nous allons utiliser cela pour la rénovation. Pour la rénovation, pour que la radio continue de vivre. Il y a rayonnement, c'est vrai spirituel, mais aussi physique et matériel.
12: Oui.
10: C'est un peu ça. Donc, je voudrais vous appuyer. Et nous avons été bénis par le message. Nous devons prouver notre amour pour Dieu.
12: Mmh. Amen.
10: Et
12: Amen.
10: Nous voulons soutenir donc vraiment votre appel. La radio Fréquence Vie est une source de grâce, de bénédiction.
12: Amen.
10: Il y a eu des rencontres maritales. Simplement des gens ont appelé. Des gens même, un témoignage, un champ passait. Et puis il était un braqueur. Il s'apprêtait pour aller rejoindre ses amis. Et il avait venu. Et un vieux poste qui était là, il capte, il tombe sur un chant qui disait, oui, Jésus t'aime. Il a été touché. Il regardait le poste qui parlait doucement. Et le Saint-Esprit l'a mené à comprendre le message. Et il s'est fondu en larmes. Il s'est mis à genoux comme toi dans le secret. Il s'est donné. Ses amis l'appellent, mais où es-tu? Nous t'attendons. Il dit, je ne peux plus être de votre gang. Dieu m'a touché.
12: Alléluia.
10: Alléluia.
12: Alléluia.
10: Il y a tellement de témoignages.
3: Mm-hmm.
10: Donc, notre Dieu est encore capable là, de faire beaucoup de choses
12: là,
10: par cette mobilisation de fonds par les sentinelles. Que Dieu nous bénisse.
12: Amen.
3: Amen. Amen. Je l'ai annoncé, il est animateur de l'émission Matthieu 6, 33, diffusée sur nos ondes les mardis et les jeudis. Mardi, jeudi, voilà, à partir de 22h30 sur Fréquence Vie. Il est le chef du service programme de la radio de la vie. Il y a tellement d'exemples dans la Bible. Vous êtes revenu sur la pauvre veuve, la veuve de Sarepta. On a Barnabas aussi. On a la reine de Saba qui est partie voir Salomon juste pour sa sagesse, qui a apporté des pierres précieuses, tout ça. Pour vous dire, mesdames et messieurs, chers auditeurs, vous pouvez vous aussi rendre témoignage. Vous pouvez vous aussi contribuer, participer. Si vous aimez la radio, vous voulez nous accompagner. Je rappelle les différentes catégories. Catégorie diamant, vous décidez d'apporter 50 000 francs par mois sur un an. Or, catégorie O, pardon, 30 000 francs par mois sur un an. Catégorie argent, 20 000 francs par mois sur un an. Catégorie bronze, 10 000 francs par mois sur un an. Nous rappelons aux auditeurs que cette campagne de mobilisation de ressources Fréquence Vie à la croisée des chemins dure donc sur 12 mois. Et tout à l'heure, on vous donnera les numéros de téléphone pour les dépôts. Hein. Restez avec nous. Alors, pour ceux qui n'ont pas pu appeler en direct, voici le numéro hors antenne 07 77 86 86 40. Je reprends 07 77 86 86 40. C'est le même numéro pour les transferts. Hein. 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C'est vous qui décidez. 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C'est bon. J'espère que vous avez pris bonne note. Monsieur le directeur, on souhaiterait vraiment vous entendre. Voilà, ils sont à l'écoute, ceux qui ont déjà réagi. Il y en a encore qui souhaiteraient réagir juste après l'émission.
0: Oui, on donnera la suite des réactions. Mm-hmm. Je voudrais d'abord, au nom de la direction générale et de l'équipe qui nous accompagne ce matin, en l'occurrence l'invité et principal, mm-hmm. et le prédicateur Tchaké Roland.
3: Oui.
0: Assisté du pasteur Étienne Wilfried, ensuite de mon assistant de direction Mme Kwaku Valérie, et de l'animateur qui nous a servi de modérateur pour cette émission, le talentueux Tao Daniel.
3: Amen.
0: Le directeur lui-même qui accompagne, ça veut dire le coordonnateur de cette opération. Et il faut vous dire que au thème de l'opération. À 7 heures, nous avons reçu comme intervenant pour la catégorie diamant 9 personnes, la catégorie or 2 personnes, la catégorie argent 3 personnes et la catégorie bronze 16 personnes. Voilà le point par catégorie diamant 9 personnes, or 2 personnes, argent 3 personnes, bronze, 16 personnes qui se sont manifestées au cours de l'opération inaugurale. Je voudrais leur dire merci, d'abord pour leur promptitude et leur réactivité en ce qui concerne cette opération. Et le bien fondé de ce qu'ils ne cessent de témoigner leur affection, je dirais, et surtout leur solidarité à la radio Fréquence Vie pour son évolution, son fonctionnement et surtout pour la redynamisation de ce bel instrument de communication qui va au-delà de nos frontières. Merci à vous toutes et à vous tous qui avez participé à la séance inaugurale de l'opération Sentinelle, qui consiste à donner certains montants mensuellement et jusqu'à sur un an. Vous avez les différentes catégories. Diamant, 50 000 francs. Or, 30 000 francs. Argent, c'est combien là ?
12: 20 000.
0: 20 000. Agent, 20 000. Mm-hmm. Et enfin,
3: bronze,
0: 10 000.
3: 10 000.
0: Donc, je pense que cela est à la portée de tout le monde. Mm-hmm. Et chacun, selon sa capacité financière, pourra réagir pour aider la radio Fréquence Vie. Mais ce sont des paliers indicatifs. Vous pouvez aller au-delà. Mm-hmm. Pas en dessous, mais au-delà. C'est-à-dire, mm-hmm. vous pouvez aller au-delà de 50 000, au-delà de 30 000. Au-delà de 20 000, comme au-delà de 10 000, mmh. mais pas en dessous, s'il vous plaît. Parce que l'opération va nécessiter de gros moyens. Donc ceux qui vont souscrire là, ils verront, je crois qu'à terme, ils verront eux-mêmes, lorsque nous avons fait visiter la radio, ils verront les changements
3: apportés
0: à la radio, la rénovation de la radio et la radio dans un environnement spatial assez reluisant et assez optimal dans des conditions optimale des moyens de communication. C'est ce que je voulais dire aux uns aux autres en leur disant merci. Maintenant, je voulais apporter quelques précisions.
3: Okay.
0: Aujourd'hui, nous avons lancé l'opération. Tous nos animateurs, dans leurs émissions, accorderont au moins 15 minutes pour les auditeurs, en fait, qu'ils appellent, pour être dans le même style et dans le même processus. C'est-à-dire à compter de ce jour, jusqu'au jeudi prochain, l'opération Sentinelle continue avec nos animateurs dans différentes émissions. Ça ne s'arrête pas à l'émission inaugurale, non,
3: okay.
0: Ça continue.
3: Okay.
0: Et Blanc Tao Daniel va animer son émission, mm-hmm. il va accorder 15 minutes aux auditeurs qui n'ont pas pu appeler aujourd'hui et qui n'ont pas eu le temps d'écouter. Tout en passant cette plage-là, il va vous poster. Le spot, et il va faire la lucarne sur l'opération jusqu'à la semaine prochaine. Et la semaine prochaine, nous allons enclencher maintenant la deuxième facette qui est les bâtisseurs. Là, là aussi, c'est une autre paire de manches et c'est le même circuit qui va suivre. Ensuite, en semaine en deux, on reprend encore les sentinelles. Et en semaine en quatre, on reprend les bâtisseurs pour boucler le mois. Et maintenant, par la suite, les auditeurs pourront appeler en choisissant quel est le type de des sentinelles ou le type des bâtisseurs qu'ils ont choisi à loisir pour pouvoir faire l'opération. Donc l'opération, après les un mois, lorsque nous allons édifier, les auditeurs seront bien édifiés là-dessus, ils auront toute l'année sur les antennes avec mes collaborateurs à souscrire, soit à l'opération sentinelle, soit à l'opération les bâtisseurs. Okay. Ils auront à faire le choix. La semaine prochaine, le jeudi prochain, lorsque nous serons là, nous allons leur expliquer en long et en large l'opération sur les bâtisseurs. Ils vont comprendre et ils vont réagir comme on l'a fait aujourd'hui et dans ce même cadre-là, dans cette optique. Et on se donne rendez-vous le jeudi prochain avec le pasteur Chami. Donc le pasteur Chami sera avec nous, qui est un pasteur que vous connaissez très bien, un habitué de la maison, un habitué de nos activités, qui sera là, enfin, que nous continuions cette opération jusqu'à son terme. Bienheureux, bien-aimés frères et sœurs, je voudrais vous dire merci pour votre participation active et effective. Et je voudrais saluer à travers la radio tous les membres de votre famille et que chacun de vous puisse, à côté de lui, faire ce que nous appelons la toile d'araignée, c'est-à-dire la communication interpersonnelle. Informe son ami, son voisin, ses connaissances pour que chacun d'eux puisse s'inscrire dans cette mouvance de l'opération des sentinelles, opération les bâtisseurs. Parce que ça permettra aussi à la radio de se familiariser avec ses amis, etc. etc. Donc, nous allons vous communiquer pour ceux qui... Non, le moins, ils n'ont qu'à s'inscrire, comme on l'a dit. Comme on l'a dit, et continuer à nous faire des, comment on appelle ça, les transferts sur les différents numéros. Maintenant, ceux qui ont la possibilité de faire des chèques, pourront nous déposer des chèques. Là, ils nous déposent des chèques au nom de SIM Fréquence Vie. Et ça va être difficile parce que le numéro du compte, il faut que ce soit visible. Donc, vous pouvez appeler. Ceux qui veulent déposer des chèques, appeler. Et ma collaboratrice va vous donner le numéro du compte, le guichet du compte, l'établissement financier auquel vous pouvez émettre le chèque. Voilà. Donc il n'y a pas de souci pour ça. Voilà. Le reste, bon, on n'a pas trop grand chose à faire, mais vous la contacter, elle sera à votre disposition. Nous continuons l'opération. Nous nous retrouvons la semaine prochaine avec l'opération sur les bâtisseurs. Je serai en compagnie toujours du pasteur Nyagne Wilfried, Nyagne Étienne Wilfried, qui est toujours en compagnie. Il va m'accompagner dans toute l'opération et les invités, les orateurs qui vont changer d'opération en opération. Que Dieu vous bénisse. Amen. Au revoir, au revoir, au revoir. Et tu vas prier pour clore l'émission.
2: Alors, merci au DG, merci aux uns et aux autres, merci d'avoir réagi promptement, que le Seigneur vous bénisse, se souvienne de vous. Comme le DG l'a dit, ce n'est que le lancement. Alors, réagissez. Nous prions que le Seigneur vous bénisse, que le Seigneur vous garde.
10: Amen.
2: Que le Seigneur fasse lui sa face sur vous et qu'il vous donne sa paix.
10: Amen.
2: Que ce projet-là aboutisse dans le nom de Jésus.
10: Amen.
2: Afin que toute la gloire soit rendue à Dieu. Recevez la bénédiction du Seigneur au nom puissant de Jésus-Christ de Nazareth. Amen.
10: Amen. Amen.
3: Merci. Ainsi prend fin l'émission donc inaugurale de l'opération Les Sentinelles, une vision porteuse d'espérance pour l'avenir de notre radio, la radio Fréquence Vie, et nous retenons que cette mission est grande. Les défis sont nombreux et les moyens nécessaires sont importants, mais nous retenons surtout qu'ensemble, chers auditeurs, avec l'engagement de chacun, cette vision peut devenir une réalité durable pour la gloire de Dieu. Nous remercions encore le directeur général de la radio Fréquence Vie pour son leadership et sa vision. Monsieur Laurent Gbanta, nous remercions aussi le prédicateur Tchaké Roland pour l'exhortation. Et nous remercions le pasteur, chef du service programme de la radio, aussi animateur de l'émission Matthieu 6:33, diffusée sur nos ondes les mardis et les jeudis à partir de 22h30, le pasteur Étienne Yagne. Nous remercions l'assistante du directeur, Madame Kouakou. Que Dieu bénisse l'opération des Sentinelles, qu'il bénisse Fréquence Vie et qu'il bénisse abondamment chacun de vous. Alors, la cérémonie inaugurale est désormais close. Bon retour à tous et surtout, que la paix du Seigneur vous accompagne et à jeudi prochain pour les bâtisseurs. Il y avait la présentation Tao Daniel, ne partez surtout pas. Il y aura tout à l'heure François Delormas et à 17h. Je suis encore avec vous pour Philadelphia et on se donne rendez-vous ce soir à partir de 21h pour une nuit sans ennui. Pour ceux qui n'ont pas pu appeler en direct, le contact 07 77 86 86 40. Pour ceux qui n'ont pas pu appeler en direct, l'opération continue. 07 77 86 86 40. Merci, papa. Qui est le même numéro pour les dépôts. 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
12: Merci. Merci éternel.
3: Et tout simplement, merci. Que Dieu vous bénisse et on est ensemble.
12: Merci.

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1: Je vous salue tous dans le nom puissant et glorieux de notre Seigneur et Sauveur Jésus-Christ. Que la bonne main de l'Éternel vous bénisse et vous fasse du bien depuis là d'où vous recevez donc ce message. Je suis votre serviteur, le révérend prophète Hervé Datro, leader de la mission évangélique Christ, Lumière des Nations, et la bonne main de l'Éternel qui dispose chaque chose en son temps et en sa saison, permet que en ce jour, vous puissiez donc entendre le message que le Seigneur a bien voulu descendre dans mon cœur. Le thème que j'aborde aujourd'hui est celui-là, les fondements spirituels. Les fondements spirituels. Pour en parler, je prends ici un texte base tiré du livre de Matthieu. Matthieu, en son 7e chapitre, Matthieu 7, du verset 21e au verset 27e. Matthieu 7, verset 21 au verset 27. Lisons donc cette parole de Dieu avec toute la déférence et le respect qui convient que l'on puisse donc accorder à la parole vivante de Dieu. Matthieu 7, verset 21 à 27. La Bible dit ce que je voudrais maintenant lire et mettre en ce moment avec votre attention. Ceux qui me disent « Seigneur, Seigneur, n'entreront pas tous dans le royaume des cieux. Mais celui-là, seul qui fait la volonté de mon Père, qui est dans les cieux. Plusieurs me diront en ce jour-là, « Seigneur, n'avons-nous pas prophétisé par ton nom? N'avons-nous pas chassé des démons par ton nom? Et n'avons-nous pas fait beaucoup de miracles par ton nom? » Alors je leur dirai ouvertement, je ne vous ai jamais connu. Retirez-vous de moi, vous qui commettez l'iniquité. C'est pourquoi quiconque entend ces paroles que je dis et les met en pratique sera semblable à un homme prudent qui a bâti sa maison sur le roc. La pluie est tombée, les torrents sont venus, les vents ont soufflé et se sont jetés contre cette maison. Elle n'est point tombée parce qu'elle était fondée sur le roc. Mais quiconque entend ces paroles que je dis et ne les met pas en pratique sera semblable à un homme insensé qui a bâti sa maison sur le sable. La pluie est tombée, les torrents sont venus, les vents ont soufflé et ont battu cette maison. Elle est tombée et sa ruine a été grande. Amen. Que Dieu bénisse cette parole, puisse le Saint-Esprit nous bénir au travers de cette parole et que Dieu lui-même, qui donne aux hommes d'être éclairés par la révélation de sa parole, nous aide à comprendre bien au-delà des mots et des paroles que nous entendons,

véritablement un sujet qui touche au cœur de plusieurs. Nous regardons et nous constatons que dans les enseignements, la question des fondements revient. Or, beaucoup de programmes sont organisés pour soit la restauration des fondements, pour le renouvellement des fondements, pour briser des fondements anciens, pour bâtir des gens sur des fondements nouveaux, pour réorganiser le témoignage des fondements de plusieurs personnes. La question des fondements revient dans la vie spirituelle de plusieurs personnes parce que des difficultés que les uns et les autres rencontrent sont bien souvent rapportées à la question des fondements. On vous dira, un tel a fait une certaine progression dans le Seigneur, mais il y a un fondement qui l'a rattrapé. J'écoutais le témoignage d'une personne qui a été féconde au point de vue du ministère, dans le Christ, dans le Seigneur. Et puis, à un moment donné, cette personne a décidé de se marier, de prendre une deuxième femme. Un homme qui a poussé les études théologiques à un niveau respectable, quelqu'un qui a fait des choses extraordinaires en termes de conférences, en termes de formation, en termes d'impactation dans des églises. Et puis un matin, le monsieur, contre toute attente, contre la loi et la parole de Dieu, décide de prendre une deuxième femme. Réflexion menée sur son cas, les uns et les autres ont pu en conclure que ce personnage avait été violemment rattrapé par les fondements de polygamie que ses parents eux-mêmes avaient coutume de pratiquer. D'autres personnes, comme cela, à un moment donné, ont une déviation, ont un témoignage qui tranche avec ce que le Seigneur a exigé. Et nous comprenons que c'est malheureusement des fondements qui rattrapent. Et aujourd'hui, cela est d'actualité. Dans la maison de Dieu, la préoccupation de la victoire sur les fondements spirituels demeure une question essentielle. J'étais en déplacement avec une éminence du corps du Christ, un Américain, et nous nous sommes retrouvés en Éthiopie. Et là, nous étions donc en train de discuter, on échangeait, et il me parlait d'un monsieur puissant en œuvre qui rendait un ministère incroyable. Et puis, contre toute attente, ce monsieur a commencé à sombrer dans les comportements les plus déshonorants, des comportements qui montraient que ce monsieur n'était pas vraiment délivré de certaines choses. Mais il avait quand même connu une vie apaisée jusqu'à un certain temps. Et puis un matin, voici le monsieur qui change, qui devient, je pourrais dire, bizarre, qui est adonné à l'alcool, qui est abonné à la sexualité galvaudée, qui est totalement dans autre chose. Et je discutais avec cet homme de Dieu et nous étions en train de mener réflexion sur ces situations. Comment des personnes qui sont montés jusqu'à un certain niveau, sont donc capables de manifester aussi un certain niveau de rabaissement. Et nous en concluons que cela était donc dévolu à la question des fondements spirituels. Tous ces éléments, juste pour nous dire que la question que nous abordons en ce jour est une préoccupation importante pour des enfants de Dieu, pour des chrétiens, mais aussi pour ceux qui ne sont pas encore en Christ et qui sont malheureusement victimes, tenaillés, influencés par des mauvais fondements. Les mauvais fondements. Parce qu'ici, nous regarderons sur deux types de fondements. C'est pour ça que nous avons parlé des fondements, les fondements spirituels. Il y a des fondements qui glorifient Dieu et il y a des fondements qui ne glorifient pas Dieu. Il y a le fondement de Christ. Il y a le fondement du diable, il y a le fondement de la lumière, il y a le fondement bien évidemment des ténèbres, il y a le fondement de la vérité et il y a le fondement du mensonge. Nous regarderons donc ces différents éléments afin que l'Éternel Dieu puisse non seulement stabiliser la vie d'un enfant de Dieu, mais lui permettre d'avoir une bonne fin de vie, avoir une finalité de témoignage
parce que le

0: profondément réel aura été fixé et alors l'individu deviendra un individu qui, dans le temps, résistera dans ses combats et qui, alors, à l'heure indiquée, pourra rentrer dans la grâce et la félicité de son Dieu. Je voudrais donc, dans le déroulé de mon exposé, ici, présenter d'abord la notion même du fondement spirituel. Ce que est le fondement, ou ce qu'est le fondement spirituel. Qu'appelle-t-on fondement spirituel? Quelles sont ses manifestations, ses influences? Comment ça régit ou alors ça détermine la vie, la destinée, le témoignage d'une personne? Nous en parlerons dans un premier point. Et dans un deuxième point, nous présenterons le fondement démoniaque, le fondement mensonger, le fondement lugubre ténébreux, le fondement satanique, le mauvais fondement. Et nous concluons avec le bon fondement, le fondement qu'est Jésus-Christ. Et nous terminerons vraiment pour terminer en encourageant, alors bien évidemment, à faire ce qui est nécessaire pour que la transition que exige la conversion puisse alors nous permettre de réellement installer le bon fondement qui est Jésus-Christ. Car en Christ, beaucoup de défis de fondement ont été soit ignorés, soit maltraités ou alors insuffisamment traités. Nous toucherons donc à ces différents éléments ici évoqués par la grâce de Dieu. Alors, bien-aimés, allons-y avec la première section ou alors le premier élément dont je parle, qui est la présentation du fondement spirituel. Lorsque nous parlons du fondement spirituel, un fondement, c'est une construction, c'est une ossature, c'est un dispositif qui soutient un bâtiment. Prenons ça comme ça d'abord avec l'image de la construction. C'est donc ces bétons, c'est donc ces briques, c'est cette structure qui bien souvent est cachée et qui bien souvent est installée dans la terre et dont la profondeur est fonction de la hauteur du bâtiment qui doit être dressé. Un fondement, c'est donc ce dispositif qui soutient tout le bâtiment. C'est ce dispositif invisible qui permet donc au bâtiment d'avoir son équilibre. Un fondement est une réalité sur laquelle se pose ce qui est extériorisé, ce qui est vu, ce qui est sous le soleil. Quand on parle de fondement spirituel, ce sont des réalités spirituelles qui permettent de soutenir notre déploiement sous le soleil et notre témoignage spirituel. C'est cette réalité de laquelle réalité sort la vie de la personne, de laquelle réalité émane le témoignage de la personne. Ton fondement, c'est ce qui est ta base, c'est ta source, c'est ton origine, c'est d'où tu viens, c'est ce qui est ton témoignage, mais dans la dimension la plus profonde. C'est ce qui est ton identité, mais ton identité la plus profonde et la véritable identité. C'est ce à partir de quoi tu es fait. C'est ce d'où tu viens. C'est la réalité qui est la source de tes réalités. C'est le dispositif à partir duquel tu as été réalisé et tu as été fait, disons-le comme cela. Nous pouvons appuyer ce témoignage avec notre très cher Ésaïe. Ésaïe nous dit simplement, avec Ésaïe 51, il prend aussi une image, parce que pour mieux illustrer le fondement, les images nous facilitent la tâche, il faut le dire. Et quand nous regardons Ésaïe 51, il nous dit ceci. Alors, Ésaïe parlant nous dit, écoutez-moi vous qui poursuivez la justice, qui cherchez l'Éternel, portez les regards sur le rocher d'où vous avez été taillé. Ésaïe prend ici l'image. Il prend ici l'image du rocher. Vous savez, lorsqu'on veut avoir du bon marbre, on va casser les rochers. Et quand on casse les rochers, et même quand on veut faire des constructions aussi, les grosses pierres sont tirées des rochers. On taille ces pierres dans les rochers. Et donc, on casse le rocher et on retire. Et donc, la pierre qu'on a sort ou alors a été tirée du rocher. Et il nous dit ici, parlant aux hommes, il dit, écoutez-moi, vous qui poursuivez la justice, il ne parle pas à des pierres, il ne parle pas à des montagnes, il parle ici, hein, c'est des images, à des hommes qui cherchaient l'Éternel. Portez les regards sur le rocher d'où vous avez été taillé. Le rocher d'où vous avez été taillé. Portez les regards sur votre origine spirituelle, sur votre source spirituelle. Portez les regards sur la réalité à partir de laquelle vous avez été manifesté. Portez les regards sur votre origine. Éphésiens 2, verset 20, nous dit ceci. Nous avons été édifiés sur le fondement, sur le message des apôtres et des prophètes pour être une habitation de Dieu en esprit. Le fondement spirituel est donc ici, dans le discours de Paul, clairement indiqué comme une sémence de la parole, un message fondateur, un message qui bâtit une vie, un message qui relâche un témoignage. Et donc, le fondement, c'est un message. Le fondement, c'est une parole. Le fondement, c'est l'évangile. L'évangile que les apôtres, l'évangile que les prophètes ont prêché. Celui qui reçoit l'évangile et qui croit en cet évangile devient par la foi une autre réalisation et devient le témoignage d'une réalisation qui n'est pas le fait de la chair et du sang, mais qui est le fait de l'Esprit de Dieu. Jean 1, verset 12 nous dit ceci, mais à tous ceux qui l'ont reçu, parlant de la parole, parlant de ce message, et la Bible dit ici, à tous ceux qui l'ont reçu et à ceux qui croient en son nom, il faut recevoir, mais il faut croire. Il y a deux dispositions. La parole a donné le pouvoir de devenir enfants de Dieu, lesquels sont nés, non du sang, ni de la volonté de la chair, ni de la volonté de l'homme, mais de Dieu. Et si nous ajoutons le verset qui suit, il dit, et la parole a été faite chair, et elle a habité parmi nous. Il parle de la parole. Ceux qui ont reçu le message, ceux qui ont reçu le message de l'évangile et qui ont cru, il y a une opération surnaturelle, spirituelle qui se produit en eux. Ils deviennent enfants de Dieu. Pas par l'œuvre du sang et de la chair, mais par l'œuvre de l'esprit. Ils deviennent donc esprit. Ils deviennent donc esprit subsidiaire, esprit secondaire, esprit descendant d'esprit, esprit manifesté à partir de l'esprit, esprit réalisé à partir de l'esprit, esprit généré à partir de l'esprit. Ils deviennent donc esprit. Et leur source se trouve dans le grand esprit. Comme ici, Ésaïe 51 nous le dit, nous sommes tirés d'un gros rocher. Ce gros rocher, c'est l'Éternel. Et le caillou qui en est sorti, c'est toi et c'est moi. Et c'est notre source. Nous sommes à l'image de notre source. On ne peut pas être autre que la source d'où on a été tiré. Car telle est la source, tel est le témoignage que tu peux porter. Dieu est lumière. Ceux qui sortent de Dieu sont donc lumière. Les espèces se perpétuent. Quand un serpent doit alors se perpétuer, c'est un petit serpent qui vient. Si Dieu, qui est lumière, doit alors se perpétuer, c'est bien évidemment un petit Dieu qui vient et c'est une lumière qui vient. Il y a donc ici clairement à comprendre que très simplement et très correctement, la source, c'est le message dans lequel tu as cru et ce message qui te connecte à l'Esprit de Dieu et l'Esprit de Dieu qui te travaille pour que une nouvelle réalisation, une nouvelle personnalité soit relâchée, soit manifestée au travers, donc, bien sûr, de toi. Je vais ajouter Hébreux 6. Hébreux 6. Pour les besoins de la célérité, je prends à partir du je prends Hébreux 6, je vais prendre à part, bon, je vais juste prendre les versets 1 et 2. Il dit alors, c'est pourquoi laissant les éléments de la parole de Christ, tendons à ce qui est parfait, sans poser de nouveau le fondement. Sans poser de nouveau le fondement du renoncement aux œuvres mortes, de la foi en Dieu, de la doctrine des baptêmes, de l'imposition des mains, de la résurrection des morts et du jugement éternel. C'est ce que nous ferons si Dieu le permet. Je reprends. Il dit, c'est pourquoi laissant les éléments de la parole de Christ, tendons à ce qui est parfait, sans poser de nouveau le fondement du renoncement aux œuvres mortes. Il faut bien contextualiser ce qui est ici écrit pour ne pas aller dans certaines hérésies et dans certaines déviations et pour ne pas dire ici que l'enseignement de Christ est faible et donc il y a d'autres enseignements plus puissants. Il faut bien regarder le contexte, il faut bien savoir la cible à laquelle on s'adresse et savoir ce qui est dit ici. Ici, la parole de Dieu nous fait ressortir qu'il y a un fondement. Ce fondement-là, il est disposé de manière graduelle et en fonction de la force et de la capacité de compréhension des individus, il y a le lait et il y a la nourriture solide. Il y a le lait et il y a la nourriture solide, mais c'est dans l'enseignement de Christ. C'est pourquoi, laissant les éléments de la parole de Dieu, tendons à ce qui est parfait, sans poser de nouveau le fondement du renoncement, c'est-à-dire le fondement du renoncement des œuvres et ceci et cela. Mais je veux retenir ici, pour ne pas trop m'écarter de ce que je veux dire de manière substantielle, je veux retenir ici qu'il y a un fondement qui doit être mis. Et ce fondement apprend à recevoir les éléments basiques. Le fondement dispose les éléments basiques, les éléments de base. Le fondement va t'amener, comme il le qualifie ici, au renoncement des œuvres mortes. Il va t'amener les éléments basiques de la foi en Dieu, la doctrine des baptêmes, l'imposition des mains, la résurrection des morts, le jugement éternel. Ce sont des éléments qui te seront enseignés et ces éléments vont contribuer à asseoir la grande doctrine qui va permettre donc qu'un individu de foi réalisé soit manifesté. Le fondement, c'est un message. Le fondement, c'est l'esprit du message. Le fondement, c'est donc l'évangile. L'évangile. Nous sommes engendrés spirituellement par l'évangile. Un homme est à l'image de l'évangile qu'il a reçu. Un homme est à l'image du message de l'évangile qu'il a reçu. Il y a des gens qui ont reçu un mauvais évangile. Alors, bien évidemment, ce sont des individus mal nés. Il y a des gens qui ont reçu un évangile tronqué. C'est des gens donc qui ont une naissance tronquée. Il y a des gens qui ont reçu un faux évangile. C'est des personnes qui vont avoir donc un témoignage d'individus qui sont faux. Selon l'évangile que tu as reçu, alors il y a un témoignage d'existence que tu dois déployer, que tu dois manifester. L'évangile est clair. Le message, la bonne nouvelle, distillée par les apôtres de Jésus. Oui, et les apôtres de Jésus avaient un message cohérent. Un message clair, un message précis. Le message était clair. Les apôtres et les prophètes avaient un message clair. Et nous avons été bâtis sur le fondement de ce message. On ne peut pas mettre un autre fondement à part celui que le Seigneur Jésus a disposé. Le fondement de tout chrétien, l'unique et le véritable. Ce fondement, c'est bien et fort évidemment Jésus-Christ. Si notre message vous est donné, cela ne vient pas de Christ. Si même un ange se levait dans une posture angélique pour annoncer un certain évangile, alors qu'il soit anti-anathème, parce que le message de l'évangile ne peut pas être changé. selon, je vais appuyer avec 1 Corinthiens 3, 10, qui dit ceci, en remontant juste légèrement au 9. Car nous sommes ouvriers avec Dieu. Vous êtes le champ de Dieu, l'édifice de Dieu. Selon la grâce de Dieu qui m'a été donnée, j'ai posé le fondement comme un sage architecte, un autre a bâti dessus. Mais que chacun prenne garde à la manière dont il bâtit dessus. Que chacun prenne garde à la manière dont il bâtit dessus. Car personne ne peut poser un autre fondement que celui qui a été posé, à savoir Jésus-Christ. Or, si quelqu'un bâtit sur ce fondement avec de l'or, de l'argent, des pierres précieuses, du bois, du foin, car le jour la fera connaître parce qu'elle se révélera dans le feu et le feu éprouvera ce qu'est l'œuvre de chacun. Si l'œuvre bâtie par quelqu'un sur le fondement subsiste, il recevra une récompense. La Bible donc dit ici qu'il y a un seul et unique fondement. Le fondement, c'est Jésus-Christ. En tout cas, pour le chrétien, le fondement, c'est Jésus-Christ. Jésus-Christ consigné dans le message de l'évangélisation, dans le message de l'évangile, la bonne nouvelle du salut de l'humanité qui a été manifestée en Jésus-Christ. La bonne nouvelle, juste pour reprendre quelques points, ce message-là, c'est quoi ? C'est ce message, l'évangile, c'est de dire que Dieu, dans son plan de rachat des hommes, est descendu sur la terre sous une forme humaine. Dieu est descendu sur la terre sous une forme humaine. Il est passé par les entrailles d'une jeune fille qu'on appelait Marie. Et sans qu'elle ait eu contact avec quelque homme que ce soit, engagé qu'elle était dans des liens de fiançailles avec un certain Joseph, cette Marie a été recouverte du Saint-Esprit et elle a donc conçu en elle Jésus qu'elle a enfanté. Il est donc né de manière surnaturelle. Ce Jésus a grandi. Et quand il a grandi, 12 ans, il a manifesté un témoignage d'érudition incroyable, ayant été capable de donner un enseignement dans le temple. Ce Jésus a vécu sans péché. Jésus a accompli des miracles qui témoignent de sa divinité. Les miracles de Jésus sont des miracles qui démontrent que la vie et la mort sont au pouvoir de Dieu. Il est capable de donner la vie et il est capable donc de retirer la vie. Il a ressuscité des morts. Il a fait marcher des paralytiques. Il a ouvert les yeux des aveugles. Il a débouché les oreilles des sourds. Il a déployé l'esprit sur des personnes. Ce Jésus, point culminant de son œuvre, a subi la condamnation de la croix. Il a été crucifié au poteau. Il est descendu dans la terre où il a été enseveli. 3 jours et 3 nuits, il en est ressorti. Et il a été vu de ses apôtres, de ses disciples, avec qui il a vécu physiquement, pas en esprit, mais physiquement, pendant 40 jours, et sur le mont des Oliviers, il est monté au vu de tous, monté dans une gloire, et il a rejoint le ciel en promettant de revenir, et de revenir bien sûr chercher ceux qui auront gardé son alliance et qui tomberont et qui donc se reposeront dans, bien évidemment, dans sa gloire. C'est ce Jésus-là que nous annonçons, qui a promis donc qu'en son absence, l'Esprit de Dieu viendrait et supplierait donc à son absence. Le Saint-Esprit est envoyé. Aujourd'hui, Jésus n'est pas physiquement parmi nous, mais l'Esprit de Dieu rend en nous le plein témoignage de l'existence de Jésus-Christ. C'est ce Jésus-là que nous prêchons. Nous prêchons son royaume. Nous prêchons son vécu. Nous prêchons son espérance. Nous prêchons la force de son sang. Nous prêchons l'œuvre de la croix. Nous prêchons son humilité. Nous le prêchons. Et quand nous le prêchons, l'Esprit de Dieu vient attester de ce que, effectivement, ce qui est dit de lui est vrai. La puissance vient confirmer le témoignage de la prédication de l'Évangile. La puissance vient manifester le témoignage qui permet aux hommes de dire que Jésus-Christ est encore vivant et encore puissant. Jésus-Christ est vivant, Jésus-Christ est puissant. Et à tous ceux qui croient en son message, tous ceux qui confessent Jésus-Christ, alors il leur donne de devenir, par l'opération du Saint-Esprit, de nouvelles créations. Ces personnes sont rebâties sur un fondement nouveau. Et c'est Paul qui en parle le mieux avec Galates 2, verset 20. J'ai été crucifié avec le Christ. Si je vis, ce n'est plus moi qui vis, mais c'est Christ qui vit en moi. Et il pouvait renchérir en disant clairement, les choses anciennes sont passées et toutes choses sont devenues nouvelles. En Jésus-Christ, quand nous l'acceptons, il y a une transformation des fondements. Jésus est le fondement. J'ai enchaîné en même temps sur la définition et bien sûr la présentation du fondement qu'est Jésus-Christ. Jésus est ce fondement qui est bâti dans la mort et la résurrection et qui nous invite donc à porter notre mort et notre résurrection en Christ. Car si nous mourons, nous vivrons avec lui. Et Paul est clair là-dessus. Si je porte sa mort, c'est que je vais porter sa vie. On ne peut pas sortir d'un fondement ancien si on reste encore vivant. Car il faut que la mort intervienne pour que toute alliance tissée soit brisée. Je parlerai certainement pour la prochaine fois un peu plus du mauvais fondement. Mais en Jésus-Christ où nous sommes, tu ne peux pas manifester les réalités christiques, le témoignage du royaume des cieux, si tu n'es pas mort. Si l'œuvre de la croix ne t'a pas traversé, si les choses anciennes ne sont pas passées, si tu n'as pas été crucifié, il faut de manière, je vous dis, ferme, mourir aux choses anciennes. Il faut que l'ancien toi meure. Il y a un culte que je peux te recommander, que moi-même j'ai pratiqué, et ce culte m'a fait du bien. C'est Romains 12, verset 1er, qui nous instruit là-dessus. C'est un culte avec lequel j'ai pris plaisir, et j'ai vu la main de Dieu travailler profondément dans mes fondements, comme on le dit. Il dit, je vous exhorte donc, frères, par la compassion de Dieu, à offrir vos corps comme un sacrifice vivant, saint, agréable à Dieu, ce qui sera de votre part un culte raisonnable. Il faut s'offrir à Dieu. Quand nous venons du monde, les alliances de nos pères sont sur nos vies. Nous venons avec le background, l'arrière-plan, les fondements de tout ce que nos parents ont pratiqué. Les eaux sont là, les forêts, les esprits mystiques, quoi encore, les malédictions. Toutes ces choses-là constituent notre fondement spirituel. Et nous sommes des sous-produits de ces fondements. Nous sommes sortis spirituellement de ces choses-là. Nous venons de ces choses-là. Quand nous venons à Christ, quand nous venons à l'Église, quand nous rentrons en Jésus-Christ de Nazareth, il y a ces fondements-là qui existent et qui doivent être travaillés. Mais la seule chose qui nous donne la victoire sur les fondements, c'est la mort. J'ai vu des principes et j'ai vu des pratiques de délivrance. J'en parlerai dans ma deuxième intervention. Mais qui n'ont fait que fatiguer les gens. Fatiguer des personnes. Et qui ont vu que après 21 jours secs, après des jeûnes multipliés, de renversement de fondement, de brisement de fondement, rien n'a changé. Cher ami, la victoire sur le fondement vient de Romains 12, verset 1, de Galates 2, verset 20. C'est de là que vient la victoire sur le fondement. C'est de là que vient la victoire sur le fondement. La victoire sur le fondement ne vient pas des offrandes sacrificielles qui sont faites pour qu'on sorte d'un fondement. Cher ami, je connais la puissance des offrandes, j'en fais. Mais il faut savoir organiser, il faut savoir faire cette offrande pour que Dieu soit glorifié. Mais cette offrande vient en action de grâce. Lorsque un témoignage de ta mort, a été constaté, a été manifesté. Je me souviens, et je bénis Dieu pour la vie de cette servante de Dieu, une de mes sœurs, à mes débuts dans la foi, quand j'ai commencé, et elle priait pour moi parce qu'elle a prié pour que le Seigneur puisse me gagner. Et quand j'ai commencé, à m'approcher du Seigneur, progressivement, un jour elle a fait un songe, et dans le songe je suis mort. Et quand elle est réveillée, elle était troublée, elle était paniquée. Et au Seigneur de lui dire, ton frère n'est pas mort pour être mort physiquement, et ton frère ne va pas mourir physiquement, mais je parle de sa séparation d'avec les fondements anciens. Je parle de sa mort. L'ancien homme est mort. Et à partir de ce songe, sur la base de ses intercessions, avec mon engagement, j'ai vu que les choses anciennes étaient véritablement maintenant passées. Et dans ma prière pour la victoire, j'ai eu recours à ce Romains 12, verset 1. S'il y a un verset qui est mon verset de victoire, et bien souvent quand je prêche, il en parlait très souvent, et le Seigneur me l'a donné comme l'un des meilleurs versets de délivrance, c'est Galates 2, verset 20. J'ai été crucifié avec Christ. Ça, c'est la première dimension. Il dit, si je vis, ce n'est plus moi qui vis, c'est Christ qui vit en moi. C'est-à-dire changement identitaire, nouvelle réalisation spirituelle. Il dit, si je vis dans la chair, c'est-à-dire si je vis physiquement, je vis surtout dans la foi. Troisième disposition, c'est-à-dire que je suis là physiquement, c'est vrai. Peut-être que la chose peut ne pas encore physiquement être manifestée. Donc physiquement, il y a des réalités qui veulent me parler, me ramener à ce que non, je ne suis pas encore ceci et cela. Mais il dit, je vis, c'est vrai, dans la chair, mais je vis dans la foi. Et donc, j'impose ma foi à ma réalité quotidienne pour que ma réalité puisse dompter, ma foi puisse dompter ma réalité. Je ne regarde pas la réalité, mais je regarde à la vérité. Or, la vérité émane de la foi. La vérité est au-dessus de la réalité. Ton corps te dit que le cancer que on a dans ta famille, qui se trouve dans vos fondements familiales, ce cancer s'est levé en toi. Mais ma vérité te dit, ou la vérité te dit, que Christ a été fait malédiction, afin que la malédiction de la croix soit ta délivrance et soit ta victoire, et que la malédiction de la croix appelle la bénédiction. Le cancer de malédiction qui est dans ta famille ne te tuera pas, parce que Christ s'est fait malédiction et il a pris la malédiction du cancer à la croix par la foi. Au fur et à mesure que tu crois, au fur et à mesure que ton corps te titille, tu dis, tu mens, je suis guéri. Le corps fait des choses, on présente des radios ou bien des tests, tu dis, tu mens, cette malédiction est brisée. Tu vas voir qu'à un moment donné, la médecine va s'aligner sur la foi. Ton corps va s'aligner sur la vérité qui vient de ta foi. C'est de ça que je parle. Je suis en train de te dire, et bien sûr, la dernière section dans ce passage, il dit, je vis dans la foi à ce Jésus qui m'a aimé. Donc, je suis fort de l'amour de Dieu. Ma victoire tient de l'œuvre de la croix, de ma transformation identitaire, de la puissance de ma foi et de l'assurance de l'amour de Dieu. Voici, voici, voici ce qui fait notre force et notre victoire et qui permet donc de tenir un fondement réel et nouveau en nous. Tu es fondé sur le Christ. Et si tu es fondé sur le Christ, la parole que nous avons lue nous instruit et nous enseigne que des vents peuvent souffler, mais ces vents-là ne te feront rien. Ce n'est pas parce que tu es en Christ que tu ne seras pas attaqué. Ils vont se lever. Et c'est d'ailleurs même parce que tu es en Christ qu'ils trouveront toutes les raisons pour se lever. Mais ils se lèveront. Le vent va souffler. La tempête va se lever. L'ouragan va se déchaîner. On a ce chant. Satan se déchaînera. Mais ma maison, ma vie spirituelle, mon foyer, mon travail, mon ministère, alléluia, est fondé sur le roc. Ça va souffler, mais ça ne fera rien. Quand ça souffle, le fondement permet à la maison de résister. Le fondement permet à la maison d'être encore plus forte. Le fondement permet à la maison de ne point être ébranlée. Je voudrais bien aimer dans le Seigneur, oui, à ce niveau de mon message, pouvoir te dire, il y a le fondement qui est Jésus-Christ. Et c'est le meilleur des fondements. Tout autre fondement est fragile. Fondement, comme on l'a dit ici, sur l'or, sur l'argent, sur le sable, tout ça, ça va s'écrouler. Mais le fondement inébranlable, c'est le fondement de Jésus-Christ. Si tu as bâti, dans mon deuxième message, je parlerai du faux fondement. Du faux fondement. J'irai sur les détails avec le faux fondement. Et je reviendrai encore pour appliquer le témoignage de la victoire sur le fondement. Donc, dans mon deuxième message, je parlerai du faux fondement et comment réellement avoir la victoire sur le faux fondement. Parce que tu montes, tu montes, tu montes, mais tu t'écroules. Les choses progressent, progressent, mais ça se gâte. Tu es bien dans le Seigneur jusqu'à un moment donné, tu rétrogrades. Il y a un fondement qui te rattrape. Il y a un fondement. Il y a un mauvais fondement. Il y a un mauvais fondement. Soit on ne l'a pas traité, soit on ne t'a même pas parlé de ce mauvais fondement. Parce qu'il y a tellement de mauvais messages aujourd'hui qu'il y a des gens qui n'ont même pas encore compris qu'il faut que quand on vient en Christ, il y a un processus de régénérescence. Et quand on a été bien préparé et qu'on a été bien bâti et que l'Église a fait son travail, le travail de l'Église, c'est de te prendre dans l'obscurité et de te faire de toi un homme de lumière. Et quand on t'appelle chrétien affranchi, ça veut dire que tu ne peux pas être possédé. Tu ne peux pas être en état de possession. Tu ne peux pas être en état de défaite face à Satan. Tu es un chrétien affranchi. Quand on te parle de chrétien converti, Jésus a dit à notre très cher Pierre, Satan t'a réclamé pour te cribler comme le froment. Mais j'ai prié pour ta foi, pour ne pas que ta foi soit défaillante, qu'elle défaille. Il faut donc que quand toi, tu seras affermi, d'autres versions disent converti, tu convertisses les autres. Quand on parle d'un homme converti, c'est un homme affermi, contre qui Satan ne peut rien. Un chrétien affermi, un chrétien converti, donc, c'est un chrétien contre qui Satan est impuissant. Ce n'est pas un chrétien qu'on peut secouer puis tombe. Ce n'est pas un chrétien dans les fondements de qui il y a encore des choses qu'on va travailler, ça va remonter. Ce n'est pas un chrétien qui a des vices dissimulés ou alors qui a des péchés, comment j'appelle cela, péchés mignons. Non, c'est un chrétien, un chrétien solide, un chrétien lumière, un chrétien blindé, un chrétien invulnérable, un chrétien déstabilisateur du système et du témoignage de Satan. C'est un vrai, ce n'est pas, c'est un vrai chrétien. Et ce chrétien-là, il existe. Tu peux avoir le témoignage de la victoire sur ses fondements. À cause d'une raison de temps, je m'arrête là. Mais je te donne dans la deuxième partie la suite de ce message. Parce que je sais que tu auras la victoire. La victoire sur le mauvais fondement. Que Dieu te bénisse. Que sa grâce soit avec toi et qu'il te fasse du bien. Que l'Éternel Dieu dans ta nuit, jusqu'à ce que tu entends le deuxième message, travaille à manifester sa gloire dans ta vie, en te donnant de triompher du mauvais fondement et de te déployer dans la stabilité et avec la stabilité du bon fondement. Dieu te bénisse et on continue avec le deuxième message pour la prochaine fois. Dieu vous bénisse.
1: Ce message est donné par le prophète Hervé Datro de la mission évangélique Christ Lumière des Nations. Contact 07 08 70 30 70. Bonne suite de programme.

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0: Il est possible de se réunir en Jésus-Christ.
1: Non, pardon. Il ne veut pas. Non, il ne veut pas.

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1: Tu es jeune, tu sens l'appel à servir le Seigneur Jésus-Christ, tu travailles ou pas, tu ne sers pas encore dans une communauté particulière. Bien-aimé, la mission Disciple d'Emmaüs, mission de Dieu dirigée par l'apôtre Dr. Ashi Harrison, lance l'opération Ouvrier de la dernière heure et t'appelle à une rencontre où Jésus te recrute comme missionnaire en Côte d'Ivoire et dans le monde entier, avec une prise en charge complète après le culte de ce dimanche 19 juillet 2026 de 8h à 11h au sein de l'amphithéâtre de l'université AIBS Kokodi Danga en face de la RTI. Le Seigneur Jésus dit « Vous serez mes témoins jusqu'aux extrémités de la terre ». Notez bien, rendez-vous ce dimanche 19 juillet 2026 de 8h à 11h au sein de l'amphithéâtre de l'université AIBS Kokodi Danga en face de la RTI pour tous qui sentaient l'appel à servir le Seigneur Jésus-Christ. Pour tout renseignement complémentaire, appelez au 05 05 53 79 78 ou au 05 65 14 03 59. Semaine ophtalmologique, la vie sans la vue est une œuvre inachevée. Le Centre d'ophtalmologie méthodiste Bartimée de Dabou organise dans le cadre de ses activités sociales une semaine ophtalmologique du lundi 27 juillet au vendredi 31 juillet 2026. Lieu, le Centre d'ophtalmologie méthodiste Bartimée de Dabou. Il est prévu à cette occasion des consultations, des opérations de pterygium, de cataracte au laser, de trichiasis, etc. Des examens tels que la réfractométrie automatique, l'échographie oculaire, le champ visuel, l'OCT, etc. Notez bien, pour toute information, veuillez contacter le centre au 01 03 42 18 69 01 03 42 18 69 01 02 39 61 21 01 02 39 61 21 ou au 01 40 20 81 03 01 40 20 81 03. Le ministère de Jésus-Christ 100% Saint-Esprit organise une grande campagne d'évangélisation au terrain de la Sogefia d'Abobo le vendredi 24 juillet 2026 à partir de 8h30 pour la délivrance, la guérison et la restauration des âmes au nom de Jésus-Christ. Thème, la démonstration de la puissance de Dieu par Jésus-Christ à la montagne de Sion selon 1 Corinthiens 2, verset 4. Oratrice, apôtre Sidonie, viens et vois la puissance de Dieu en eux. Contact 01 02 65 07 84.
2: La mission pentecôtiste de la parole MPP organise un grand programme de réveil et de restauration spirituelle ainsi conçu. Du mercredi 15 au jeudi 16 juillet 2026, séminaire de 9h à 13h, grande veillée vendredi 17 juillet 2026 de 21h à 6h, culte spécial ce dimanche 19 juillet 2026 de 9h à 12h. Thème, passons à l'autre bord, Marc 4, verset 35. Orateur, prophète Jules Elibli, hôte, reverend prophète Dobré Emmanuel, lieu, temple MPP, plaque 1, les grâces à gauche après le terrain Ndosso. Infoline 07 15 58 97 61. Les auditeurs de Fréquence Vie et la population d'Abidjan sont tous conviés à ce programme. Le Centre africain de renforcement des capacités bibliques, CARECAB, informe l'ensemble du corps de Christ que la rentrée académique de formation de ces nouveaux étudiants pasteurs de la deuxième promotion est fixée à la date du samedi 18 juillet 2026 à 8h à la salle de la mission évangélique Grain de Sénévé à Abobo, Doumé, Jérusalem. Les inscriptions ont débuté et se poursuivent. Pour tout renseignement supplémentaire, appelez au 07 48 24 33 55 05 65 06 19 51. Que Dieu vous bénisse.
3: La mission évangélique Le Réobot, avec à sa tête l'évangéliste Dr Paul Gwebe, organise une retraite spirituelle chaque jeudi en 15 pour tous ceux qui sont fatigués et chargés selon Matthieu 11, verset 28. Entrée jeudi à 18h, sortie dimanche à 18h. Notez bien, en venant, faites votre sac comme si vous entreprenez un voyage de 3 jours au programme. Enseignement, cueil d'âme, combat spirituel, renoncement aux œuvres mortes, fermeture des portes spirituelles, ouvertes dans la vie du fidèle. 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Premier Carrefour, à gauche après la boulangerie à mort, en face du supermarché Free Market, à 20 mètres de l'église Réveil. Contact 05 05 78 62 08 07 89 46 51 98.
2: Camp d'enfants et des jeunes à Bengourou 2026. Dans sa collaboration avec les églises pour faire connaître la bonne nouvelle de Jésus-Christ aux enfants, aux jeunes et aux familles, et encourager les personnes de tous âges à rencontrer Dieu chaque jour au moyen de la Bible et de la prière, la Ligue pour la lecture de la Bible Côte d'Ivoire, LLBCI, organise ses traditionnels camps bibliques annuels pour les enfants et les jeunes. Thème, la Bible toujours actuelle. Date, du 6 au 19 juillet 2026 pour les enfants de 7 à 14 ans, du 24 juillet au 3 août 2026 pour les jeunes de 15 ans et plus. Lieu, Institut théologique et pastoral des Assemblées de Dieu d'Abengourou, participation 60 000 francs pour le camp des enfants et 55 000 francs pour le camp des jeunes. Les inscriptions ont commencé en ligne et en présentiel au siège de la LLBCI de 9h à 17h30 tous les jours ouvrables. Info line 07 08 38 63 01 01 03 82 83 43. Matthieu 19, verset 14. Et Jésus dit, « Laissez les petits-enfants et ne les empêchez pas de venir à moi, car le royaume des cieux est pour ceux qui leur ressemblent. »
1: Le Seigneur a donné, le Seigneur a repris, que le nom du Seigneur soit béni. Job 1, 21. Monsieur Doubi Doubi Maurice, chef central du village de Zraluo, et ses pères, monsieur les chefs Doulissé Ifla et Koïssé Isra, ainsi que leur notabilité, docteur Tiambita, président du bureau exécutif national de la mission internationale La Résurrection et la Vie, MIREV, révérend pasteur Tano Jean-Claude, président du conseil national de l'AEC et la communauté AEC d'Abidjan, district 1 et 2, docteur Néné Bitra Albert, président de l'association du peuple Gouro APEG, la grande famille Saoué et alliée à Zraluo, Vopodi, Bongofla, Dorifla, Abidjan, Djokwe, San Pedro, Oumé, Saint-Fra, Boiflé, la grande famille Dibi et alliée à Zraluo, Abidjan, Djokwe, San Pedro, Oumé, Saint-Fra et Boiflé, la grande famille Zamblé et alliée à Goafla, la veuve Zamblé, Lou, Irienan, Marie, les enfants et les petits-enfants Dibi, Bitié et alliée à Abidjan, à Zraluo, Djokwe, Oumé et Saint-Fra, ont la profonde douleur d'annoncer la disparition de leurs fils, frères, époux, pères, grands-pères, beaux-pères et arrière-grands-pères. Le patriarche Dibi Bitié André, décès survenu le dimanche 31 mai 2026, des suites d'une longue maladie. Le programme des obsèques s'établit comme suit. Vendredi 17 juillet 2026, 18h-20h, présentation des condoléances au domicile familial. Samedi 18 et dimanche 19 juillet, 16h-19h, suite de la présentation des condoléances au domicile familial situé à Bobo Avocatier, Agnissankwa, au 262 rue John Jay. Vendredi 24 juillet, 20h à l'aube, veillée chrétienne à Abobo Avocatier, Agnissankwa, au terrain du collège Saint-Moïse. Vendredi 31 juillet 2026, 8h, levée de corps à la morgue d'Anyama, suivi du transfert de la dépouille mortelle à Zraluo, sous-préfecture de Goïtafla. 20h à l'aube, veillée religieuse à la place publique du village. Samedi 1er août, à 9h, cérémonie d'inhumation au cimetière du dit village.
4: La grande famille Bouébi Zamblé à Zuenoula, Boiflé et Abidjan. La famille Bouébi Dje Eli à Zuenoula, Abidjan, New York et au Canada. La famille Bouébi Zamblé Isaïe à Zuenoula, Boiflé et Abidjan. La famille Bouébi Zamblé Isaac à Divo et Abidjan. La grande famille Sérinéné à Petit Zuenoula. La grande famille Yougoné à Boiflé. Le révérend pasteur Jean-Claude Tano, président de l'Alliance des Églises évangéliques charismatiques internationales, AEC l'AEC, le Conseil national, les familles alliées, amis et connaissances ont la profonde douleur de vous faire part du rappel à Dieu de leur père, grand-père, frère, cousin, allié, collaborateur et connaissance. Patriarche ancien d'église Bouébi Zamblé Étienne, survenu le 2 mai 2026 à Zuenoula dans sa 94e année. Pionnier de l'œuvre évangélique de l'AEC en Côte d'Ivoire, ancien d'église, prédicateur et serviteur de Dieu dévoué, il a consacré sa vie à l'annonce de l'évangile, à l'édification du peuple de Dieu ainsi qu'à la traduction de la Sainte Bible en langue gourou. Le programme des obsèques s'établit comme suit. Vendredi 31 juillet, samedi 1er et dimanche 2 août 2026 à Abidjan, de 17h à 20h, présentation des condoléances à Abidjan au domicile familial si à Angrée 8e tranche, cité Sagesim, cité Tonton Bouba, non loin du feu tricolore de Sikoumès, villa 206. Vendredi 7 août, Zuenoula, 16h, levée de corps à la morgue de Zuenoula, 21h à l'aube, veillée funèbre à l'espace des l'école Avenir au quartier Zuenoula Village. Samedi 8 août 2026 à Zuenoula, 10h, culte funéraire suivi de l'inhumation au cimetière municipal de Zuenoula. La famille remercie par avance tous ceux qui de près ou de loin lui apporteront leur soutien spirituel, moral, matériel et financier en cette douloureuse épreuve. Que Dieu accorde à chacun consolation et paix.
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3: Jean, chapitre 6. Les gens trouvent Jésus de l'autre côté du lac et ils lui demandent.
4: Maître, quand est-ce que tu es arrivé ici?
3: Jésus leur répond.
5: Oui, je vous le dis, c'est la vérité. Vous me cherchez seulement parce que vous avez mangé autant de pain que vous avez voulu. Mais vous ne me cherchez pas parce que vous avez vu des signes étonnants. Ne travaillez pas pour la nourriture qui s'abîme, mais travaillez pour la nourriture qui dure et qui donne la vie avec Dieu pour toujours. Cette nourriture, le Fils de l'homme vous la donnera. En effet, le Père, qui est Dieu lui-même, a donné son pouvoir au Fils.
3: Les gens demandent à Jésus, qu'est-ce que nous devons faire pour accomplir les actions que Dieu veut? Jésus leur répond.
5: Voici l'action que Dieu veut. Vous devez croire en celui qu'il a envoyé.
3: Alors, ils lui disent.
6: Fais-nous voir un signe extraordinaire. Alors nous te croirons. Quelle action est-ce que tu fais? Dans le désert, nos ancêtres ont mangé la manne. On lit cela dans les livres saints. Dieu leur a donné à manger du pain qui vient du ciel.
3: Jésus leur répond.
5: Oui, je vous le dis, c'est la vérité. Ce n'est pas Moïse qui vous a donné le pain du ciel, mais c'est mon Père qui vous donne le vrai pain du ciel. Oui, le pain de Dieu, c'est celui qui descend du ciel et qui donne la vie au monde.
3: Alors les gens disent à Jésus, Seigneur, donne-nous toujours ce pain-là. Jésus leur répond.
5: Le pain qui donne la vie, c'est moi. Si quelqu'un vient à moi, il n'aura jamais faim. S'il croit en moi, il n'aura jamais soif. Mais je vous l'ai dit, vous m'avez vu, et pourtant vous ne croyez pas. Tout ce que le Père me donne viendront à moi. Et celui qui vient à moi, je ne le mettrai pas dehors. Oui, je suis descendu du ciel pour faire la volonté de celui qui m'a envoyé. Je ne suis pas venu pour faire ce que je veux. Voici la volonté de celui qui m'a envoyé. Je ne dois perdre aucun de ceux qu'il m'a donné, mais je dois les relever de la mort le dernier jour. Voici la volonté de mon Père. Tous ceux qui voient le Fils et qui croient en lui vivront avec Dieu pour toujours. Et moi, le dernier jour, je les relèverai de la mort.
3: Les Juifs sont en colère à cause de Jésus parce qu'il a dit.
5: Le pain qui descend du ciel, c'est moi.
3: Et ils disent.
7: Cet homme-là, c'est Jésus, le fils de Joseph. Nous connaissons son père et sa mère. Comment est-ce qu'il peut dire maintenant, je suis descendu du ciel?
3: Jésus leur répond.
5: Ne vous mettez plus en colère. Le Père, c'est celui qui m'a envoyé. Personne ne peut venir à moi sauf si le Père l'attire. Et moi, le dernier jour, je le relèverai de la mort. Voici ce que les prophètes ont écrit. Dieu enseignera tous les êtres humains. Tous ceux qui écoutent le Père et qui reçoivent son enseignement, tous ceux-là viennent à moi. Personne n'a vu le Père, sauf celui qui vient de Dieu. Lui, il a vu le Père.
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0: nous recevons le président Bishop Darlington Johnson, président mondial de la mission d'évangélisation mondiale. Le thème de son message est « Vivre par la grâce ». Que Dieu bénisse votre écoute.
1: Hébreux chapitre 10.
2: Hebrews chapter 10.
1: Hébreux chapitre 10.
2: I want you to keep your Bibles open because we're going to be looking at the scripture.
1: Nous aimerions que vous gardiez vos Bibles ouvertes parce que nous allons regarder ensemble ces écritures.
2: The Bible says you will know the truth and the truth will set you free.
1: La Bible dit que vous connaîtrez la vérité et la vérité vous affranchira.
2: Paul says I commend you to God and to the word of his grace which will build you up and give you your inheritance.
1: En Paul dit, je vous commande à Dieu et à la parole de sa grâce qui vous édifiera et qui vous donnera un héritage.
2: I want you to know today, as the word is being preached, God's power will be released. No, you didn't believe me because you didn't say amen.
1: Vous n'avez pas dit amen, hein?
2: The Bible says he sent his word and healed them and delivered them.
1: La Bible dit qu'il a envoyé sa parole et il les a guéris.
2: Healing comes through the word.
1: La guérison nous vient de par la parole.
2: Deliverance comes through the word.
1: La délivrance nous vient de par la parole.
2: Miracles happen when people hear the word and believe it.
1: Les miracles se produisent quand les gens entendent la parole de Dieu et qu'ils y croient.
2: And even as God causes us to speak his word into your life this week, it is so that you can be healed, it can be delivered, you can experience his miracles.
1: Et maintenant que Dieu nous permet de proclamer sa parole dans vos vies, c'est pour que vous expérimentiez la guérison, la délivrance et les miracles.
2: It is important that you be expecting when God's word is being preached.
1: Il est important que vous soyez dans une attitude d'attente quand la parole de Dieu est proclamée.
2: Just before we came, there was a sister who gave a testimony of a mighty miracle God has wrought in her life.
1: Avant de venir, il y a une sœur qui a donné un témoignage d'un grand miracle que Dieu a fait dans sa vie.
2: She was diagnosed with hepatitis C.
1: Elle a reçu le diagnostic de l'hépatite C ou hépatite virale.
2: It is an incurable disease.
1: C'est une maladie incurable.
2: And her condition, according to the doctors, was serious.
1: Et sa condition était sérieuse.
2: But she believed this gospel that you're here tonight.
1: Mais elle a cru en cet évangile que vous allez entendre.
2: She acted upon this gospel.
1: Elle a agi basée sur la parole.
2: And when she went to the doctor sometime later,
1: et quand elle est repartie voir les médecins plus tard,
2: no trace of hepatitis.
1: Il n'y avait aucune trace de l'hépatite.
2: Another brother gave his testimony.
1: Un autre frère a donné son témoignage.
2: He had been without a job for 6 months.
1: Il n'avait pas de boulot pendant 6 mois.
2: But as he heard this gospel,
1: mais quand il a entendu cet évangile,
2: and began to believe in the sufficiency of what Christ had done for him,
1: et qu'il a commencé à en croire en la suffisance de ce que Christ a fait pour lui,
2: he got a call.
1: Il a reçu un appel
2: concerning a job he did not apply for.
1: Concernant un travail pour lequel il n'avait pas fait de demande.
2: And they offer him a job.
1: Et on lui a offert un boulot
2: that is paying him 2 times as much as he's ever made in his life.
1: En qui lui a payé 2 fois plus que ce qu'il touchait auparavant.
2: They offer him a salary of more than $100,000 a year.
1: Ils lui ont offert un salaire de plus de $100,000 l'année.
2: How did that miracle happen?
1: Comment est-ce que ce miracle s'est produit?
2: Because he heard the gospel.
1: Parce qu'il a entendu l'évangile.
2: And believed it.
1: Et il a cru en cet évangile.
2: The Bible says in Galatians,
1: la Bible dit dans le livre de Galates,
2: he who supplies the Spirit,
1: celui qui pourvoit l'esprit,
2: and works miracles among you,
1: et qui fait des miracles parmi vous,
2: does he do it because of the works of the law?
1: Est-ce qu'il le fait à cause des œuvres de la
2: does
1: loi?
2: He do it because of the hearing of faith?
1: Ou le fait-il à cause de la parole de foi qu'il entend?
2: In other words, God supplies the Spirit and the Spirit works miracles because of what you are hearing.
1: En d'autres termes, Dieu pourvoit l'esprit et l'esprit pourvoit fait les miracles à cause de ce que l'on entend.
2: And what you are believing as a result of what you're hearing.
1: Et ce en quoi nous mettons notre foi à cause de ce qu'on entend.
2: It's not because you are doing all of this work, it's because of what you are hearing and believing.
1: Ce n'est pas parce que nous faisons tout ce travail, mais c'est à cause de ce que nous entendons et à cause de ce en quoi nous croyons.
2: This week I pray that you hear the kind of stuff that causes the Spirit to do miracles.
1: En cette semaine, je prie que vous entendiez des choses qui vont permettre à l'Esprit de faire des miracles.
2: In Jesus' name.
1: Dans le nom de Jésus.
2: In Jesus' name.
1: Dans le nom de Jésus.
2: Our theme this week is
1: notre thème cette semaine, c'est
2: walking by faith,
1: marcher par la foi,
2: and living by grace.
1: Et vivre par la grâce.
2: Say walking by faith.
1: Dites après moi, marcher par la foi,
2: and living by grace.
1: Et vivre par la grâce.
2: The gospel.
1: L'évangile.
2: Good news.
1: La bonne nouvelle.
2: It's the good news.
1: C'est la bonne nouvelle.
2: About the grace of God.
1: Concernant la grâce de Dieu.
2: The thing that makes the gospel good news.
1: Ce qui fait de l'évangile une bonne nouvelle.
2: It's because it is the message.
1: C'est parce que c'est le message.
2: Of God's grace.
1: De la grâce de Dieu.
2: If you take away the grace of God,
1: si vous ôtez la grâce de Dieu,
2: you have no good news to preach.
1: Vous n'avez aucune bonne nouvelle à prêcher.
2: If you're preaching the law, you're not preaching the gospel.
1: Si vous prêchez la loi, vous n'êtes pas en train de prêcher l'évangile.
2: The Bible says the law was given through Moses.
1: La Bible dit que la loi nous a été donnée par Moïse.
2: But
1: mais
2: grace,
1: la grâce
2: and truth
1: et la vérité
2: came
1: sont venus
2: through Jesus Christ.
1: Au travers de Jésus-Christ.
2: So you either preach Moses and the law or you preach grace and truth, you preach Jesus.
1: Alors, vous prêchez soit Moïse et la loi ou la grâce et la vérité qui est Jésus.
2: Moses was for the Old Testament.
1: Moïse, c'est l'Ancien Testament.
2: One day Jesus appeared on the Mount of Transfiguration.
1: Jésus est apparu sur la montagne de la Transfiguration.
2: And Moses was there.
1: Et Moïse était présent.
2: And Elijah was there.
1: Et Élie était présent.
2: And Peter, James and John saw them.
1: Et Pierre, Jacques et Jean les ont vus.
2: And they said, "Oh God, it's good for us to be here. Let's make 3 tents."
1: Et ils ont dit, Seigneur, c'est bon pour nous d'être ici. Faisons 3 tentes.
2: One for Moses,
1: une pour Moïse.
2: One for Elijah,
1: une pour Élie.
2: And one for you, Jesus.
1: Et puis l'autre pour toi, Jésus.
2: And while Peter was speaking,
1: et pendant que Pierre parlait,
2: God interrupted him.
1: Dieu l'a interrompu.
2: And said, "Be quiet."
1: Et Dieu lui a dit, sois silencieux.
2: We're not talking about Moses.
1: On ne parle pas de Moïse.
2: We're not talking about Elijah.
1: On ne parle pas d'Élie.
2: This is my beloved son.
1: Voici mon fils bien-aimé.
2: Hear ye him.
1: Écoutez-le.
2: Grace and truth,
1: la grâce et la vérité,
2: came through Jesus Christ.
1: Sont venus par Jésus-Christ.
2: Truth,
1: la vérité.

0: Et une faveur que l'on ne mérite pas.
1: And by that we mean God forgives us of our sins.
0: Et en cela nous disons que Dieu nous pardonne nos péchés.
1: Even though we do not deserve it.
0: Bien que nous ne le méritions pas.
1: And that is true.
0: Et cela est vrai.
1: Grace is unmerited favor.
0: La grâce, c'est la faveur que nous ne méritons
1: pas. If you understand by favor,
0: et si nous comprenons par la faveur,
1: that favor is not just pardon for sin, but favor is also power over sin.
0: Que la faveur n'est pas seulement le pardon des péchés, mais la faveur c'est aussi le pouvoir sur le
1: péché. In other words, the grace of God,
0: en d'autres termes, la grâce de Dieu,
1: gives you pardon for sin,
0: te donne le pardon pour les péchés,
1: and power,
0: et le pouvoir,
1: to overcome,
0: pour vaincre
1: sin,
0: sur le péché.
1: Grace is not God just forgiving you of your sin so you can sin.
0: La grâce, ce n'est pas seulement Dieu te pardonnant tes péchés pour que tu pèches encore.
1: Grace is God forgiving you of sin.
0: La grâce, c'est Dieu te pardonnant de tes péchés.
1: So you can have power not to sin.
0: Pour que tu aies le pouvoir de ne plus pécher.
1: No, you didn't hear me.
0: Vous ne m'avez pas entendu.
1: Until your sins are forgiven.
0: Jusqu'à ce que vos péchés vous soient pardonnés.
1: You have no power not to sin.
0: Vous n'avez aucun pouvoir de ne pas pécher.
1: In order to give you power not to sin,
0: pour vous donner le pouvoir de ne pas pécher,
1: God must first give you pardon for your sin.
0: Dieu doit vous donner d'abord en premier le pardon pour vos péchés.
1: And so if you want power over sin,
0: alors si vous voulez le pouvoir sur le péché,
1: and all of the consequences of sin,
0: et toutes les conséquences du péché,
1: you must first receive pardon for sin.
0: Vous devez d'abord recevoir le pardon pour les péchés.
1: Many of God's people don't have power over sin.
0: En nombre des chrétiens n'ont pas de pouvoir sur le péché.
1: Don't have power over Satan.
0: Ils n'ont pas de pouvoir sur le diable.
1: Don't have power over sickness.
0: Ils n'ont pas de pouvoir sur la maladie.
1: Don't have power over self.
0: Ils n'ont pas de pouvoir sur le soi.
1: So in order to keep you defeated,
0: alors pour vous garder vaincu,
1: by sin,
0: par le péché,
1: by Satan,
0: par le diable,
1: by sickness,
0: par la maladie,
1: by self,
0: par le soi,
1: Satan wants to keep you under condemnation.
0: Satan veut vous garder sous la condamnation.
1: That's why the gospel comes to set you free.
0: Et voici pourquoi l'évangile vient pour vous libérer.
1: First from condemnation.
0: Premièrement de la condamnation.
1: Because when it sets you free from condemnation,
0: parce que quand vous êtes libéré de la condamnation,
1: and you can accept the pardon for sin,
0: et que vous pouvez accepter le pardon du péché,
1: then you're in the position,
0: en ce moment-là, vous êtes dans la
1: to
0: position,
1: approach the throne of grace,
0: en t'approcher le trône de grâce,
1: and appropriate the power,
0: et de recevoir la puissance
1: that you need,
0: dont tu as besoin,
1: to overcome sin,
0: pour vaincre le péché,
1: to overcome Satan,
0: pour vaincre
1: to
0: Satan,
1: overcome sickness,
0: pour vaincre la maladie,
1: to overcome the works of the enemy,
0: pour vaincre les œuvres de l'ennemi.
1: So don't let anyone lie to you.
0: Alors ne laissez personne vous mentir.
1: Into thinking,
0: à penser que,
1: that the message of God's grace,
0: que le message de la grâce de Dieu,
1: will cause you to sin,
0: va vous faire pécher.
1: No, the message of God's grace,
0: non, le message de la grâce de Dieu,
1: will empower you,
0: va vous donner le pouvoir.
1: I say it'll empower you.
0: Il va vous donner le pouvoir.
1: It will empower you.
0: Il va vous donner le pouvoir.
1: It will empower you.
0: Il va vous donner le pouvoir.
1: To overcome Satan,
0: de vaincre Satan.
1: Overcome sin,
0: vaincre la maladie.
1: Overcome sickness,
0: vaincre le péché.
1: Overcome self,
0: vaincre le soi.
1: Overcome the works of the enemy,
0: vaincre les œuvres de l'ennemi.
1: The Bible says,
0: la Bible dit,
1: sin,
0: le péché,
1: shall not have dominion over you,
0: n'aura pas de domination sur vous.
1: Sin shall not be your master,
0: le péché ne sera pas ton maître.
1: Satan shall not be your master,
0: Satan ne sera pas ton maître.
1: Because,
0: parce que,
1: you are not under law,
0: tu n'es plus sous la loi,
1: but under grace,
0: mais sous la grâce.
1: In other words,
0: en d'autres termes,
1: as long as you're trying to serve God as though you are under law, sin will master you.
0: Aussi longtemps que tu essaies de servir Dieu comme si tu étais sous la loi, le péché sera ton maître.
1: I don't care how zealous you are.
0: Peu importe le zèle que
1: if
0: tu
1: you
0: as,
1: try to defeat the devil,
0: si tu essaies de vaincre le diable,
1: from a vantage point of the law,
0: basé sur la loi,
1: the devil will have you for lunch.
0: Le diable va te manger comme un beefsteak.
1: But the day you stop dealing with sin from law and start dealing with sin from grace,
0: car le temps est venu pour que nous cessions de traiter avec le péché vis-à-vis de la loi, mais plutôt de la grâce.
1: That's the day sin will stop being your master.
0: Et le jour où nous le faisons, le péché ne sera plus notre maître.
1: The day you start to resist Satan,
0: le jour où nous commençons à résister le diable,
1: on the basis of grace,
0: basé sur la grâce,
1: and not on the basis of law,
0: et non sur la loi,
1: that's the day Satan will flee from you.
0: Ce jour-là, le diable fuira de vous.
1: Oh, you read the Bible.
0: Mais lisez la Bible.
1: The Bible says God gives more grace.
0: La Bible dit que Dieu donne plus de grâce.
1: Then it says submit to God.
0: Et la Bible dit qu'à ceux qui se soumettent à Dieu.

0: Résiste le diable.
1: And he will flee from you.
0: Et il fuira loin de vous.
1: And the God of all grace
0: et le Dieu de toute
1: will
0: grâce
1: establish you.
0: Vous établira.
1: When you submit to the grace of God.
0: Quand vous vous soumettez à la grâce
1: and you
0: de
1: stand
0: Dieu
1: on the ground of God's grace.
0: Et vous vous tenez sur le rocher de
1: and
0: la grâce
1: you resist
0: de Dieu
1: the devil.
0: Et vous résistez au
1: the
0: diable.
1: Bible says he will flee.
0: La Bible dit il s'enfuira.
1: But if you stand on the ground of law.
0: Mais si vous tenez sur la loi.
1: On the basis of your performance.
0: Basé sur vos performances.
1: And you resist the devil.
0: Et vous résistez le
1: he
0: diable.
1: He will laugh at you.
0: Il va vous
1: because
0: rire au
1: he
0: nez.
1: Will be your master.
0: Parce qu'il sera votre maître.
1: Are you hearing me?
0: Est-ce que vous m'entendez?
1: So this weekend.
0: Alors, ce weekend.
1: I pray that all of us, including me.
0: Je prie que nous tous. Moi-même inclus,
1: will grow
0: que nous allons grandir
1: in the grace of God.
0: Dans la grâce de Dieu.
1: And that's the only way you grow as a Christian.
0: Et c'est la seule façon pour nous de grandir en
1: the
0: tant que chrétien.
1: The only way to grow in Christianity
0: la seule façon de grandir dans la
1: is
0: chrétienté
1: to grow in the grace of God.
0: C'est de grandir, c'est de croître dans la grâce de Dieu.
1: People who hear law, law, law, law,
0: les gens qui entendent la loi, la loi, la loi,
1: they don't grow.
0: N'arrivent pas à grandir ou à croître.
1: They remain spiritual babies all their lives.
0: Ils demeurent des bébés spirituels toute leur vie.
1: It is those who are hearing the word of grace.
0: Ce sont eux qui entendent.
1: Paul says the word of
0: la
1: grace.
0: La parole de grâce.
1: The word of grace.
0: Paul dit la parole de grâce. La parole de grâce vous édifiera.
1: It starts to grow.
0: Vous fortifiera. Vous commencez
1: you
0: à grandir.
1: Start feeding on.
0: Quand vous vous nourrissez.
1: The word of grace.
0: De la parole de grâce.
1: That's why many people in the body of Christ have been saved for 50 years.
0: Voici pourquoi.
1: No growth.
0: Voici pourquoi il y a des gens qui sont sauvés depuis 15 ans. Mais aucune croissance.
1: Are you in Hebrews chapter 10?
0: Est-ce que vous êtes dans Hébreux chapitre 10?
1: What we're going to do, we're going to read and we're going to have a Bible study tonight.
0: Ce que nous allons faire, nous allons lire et nous aurons une étude biblique ce soir.
1: Is that okay?
0: Est-ce que ça peut aller?
1: Oui. All right, we're going to read from verse 1 and we're going to start reading and then I will stop and I will comment and then we'll read again, I'll stop and comment. Hopefully we can finish the whole chapter.
0: Alors, nous allons commencer au verset 1 et puis je ferai des commentaires et nous allons continuer.
1: All right. For the law having
0: verset 1.
1: Verse 1. For the law, having a shadow of the good things to come, and not the very image of the things, can never with these same sacrifices which they offer, continually year by year, make those who approach perfect.
0: En effet, la loi qui possède une ombre des biens à venir, et non l'exacte représentation des choses, ne peut jamais par les mêmes sacrifices qu'on offre perpétuellement chaque année, amener les assistants à la perfection.
1: The law has a problem.
0: La loi a un problème.
1: It cannot make those who come to God through the law perfect.
0: Ça ne peut pas rendre ceux qui viennent à Dieu par la loi parfaits.
1: Say to me the law.
0: Dites après moi la loi.
1: And all the sacrifices.
0: Et tous les sacrifices.
1: Has a problem.
0: Ont un problème.
1: And this is the problem.
0: Et voici le problème.
1: Those who come to God through the basis of the law are never made perfect.
0: En ceux qui s'approchent de Dieu, basés sur la loi, ne sont jamais rendus parfaits.
1: Next verse.
0: Et le verset qui suit.
1: But then would they, you know, see, well, let me have your Bible. This one is, the light is kind of dim.
0: Cette Bible est plus facile à lire.
1: All right, verse 2. For then would they not have ceased to be offered? In other words, if the law could have made people perfect, there would have been no more need for sacrifices to be offered continually.
0: Si la loi pouvait rendre les hommes parfaits, il n'y avait alors plus besoin d'offrir continuellement les sacrifices.
1: But the worshippers, once purified, would have no more consciousness of sins. In other words, if the law and the sacrifices did what God wanted done, it would have made the worshippers perfect.
0: Alors, si la loi et le sacrifice faisait ce qui est supposé être, alors il n'aurait plus de culpabilité de péché.
1: And once it had made the worshippers perfect, there would be no need to offer any more sacrifice.
0: Et une fois que l'adorateur est parfait, est rendu parfait, il n'y a plus besoin d'offrir des sacrifices.
1: If it had done what God wanted done, it would have purified those who worship that way.
0: Si la loi et les sacrifices faisaient ce qu'ils étaient supposés faire, ça allait purifier les adorateurs.
1: And they would have had no more consciousness of sin.
0: Et il ne serait plus conscient du péché.
1: So God is saying, I have a problem with the law.
0: Alors Dieu nous dit qu'il a un problème avec la loi.
1: And the sacrificial system that was in the Old Testament.
0: Et le système du sacerdoce qu'il y avait dans l'ancienne alliance.
1: It failed to make people perfect.
0: Oh, ça n'a pas permis aux hommes d'être parfaits.
1: And it failed to purify their conscience of sins.
0: Et ça n'a pas purifié leur conscience du péché.
1: He says,
0: il dit,
1: but verse 3, in those sacrifices, There is a reminder of sins every year.
0: Mais le souvenir des péchés est renouvelé chaque année. Verset 3.
1: For it is not possible,
0: car il est impossible,
1: that the blood of bulls and goats could take away sins.
0: Que le sang des taureaux et des boucs ôte le péché.
1: Hear me.
0: Écoutez-moi.
1: God, by the power of the Holy Spirit, has just shown you the problem with the law.
0: Dieu, par la puissance du Saint-Esprit, vient de vous montrer le problème de la loi.
1: And it failed in four ways.
0: Et la loi a échoué de quatre façons.
1: First, it couldn't perfect the worshippers.
0: La première, la loi ne pouvait pas parfaire l'adorateur.
1: So God wants a sacrifice that will perfect the worshippers.
0: Alors Dieu veut un sacrifice qui peut parfaire l'adorateur.
1: Oui.
0: N'est-ce pas? Amen.
1: Two, it could not purify them.
0: Deuxièmement, ça ne pouvait pas les purifier.
1: God wants a sacrifice that will purify them.
0: Dieu veut un sacrifice qui peut purifier l'adorateur.
1: Thirdly, he says every time the sacrifices are offered, it puts them and they put God in remembrance of sins.
0: Et troisièmement, chaque fois que le sacrifice est offert, Dieu se souvient et eux aussi se souviennent de leurs péchés.
1: So God wants a sacrifice that will purge his own mind of the memory of sin.
0: Alors Dieu veut un sacrifice qui va nettoyer la pensée de l'adorateur de toute forme de péché.
1: Thirdly, he says the conscience was never pacified.
0: Et quatrièmement, il dit que la conscience de la personne n'est jamais en paix.
1: In the Old Testament, they were always conscious of their sins.
0: Dans l'Ancien Testament, les hommes étaient toujours conscients de leurs péchés.
1: So God wants a sacrifice that will placate their conscience or pacify their conscience, so that their conscience will no longer bother them.
0: Alors, Dieu voulait un sacrifice qui peut leur donner la paix dans leur conscience.
1: And lastly, he says the Old Testament sacrifice could not put away sin.
0: Et pour finir, le sacrifice de l'Ancien Testament ne pouvait pas ôter le péché.
1: You need to talk to me so I can know I'm communicating.
0: Ah, vous avez besoin de me parler pour que je sache que vous me comprenez.
1: So, the sacrifices under the law failed.
0: Alors, les sacrifices sous la loi ont échoué.
1: Therefore, it needed to be replaced.
0: Alors, les sacrifices devaient être remplacés.
1: It needed to be replaced with a better sacrifice.
0: Cela devait être sacrifié, remplacé par un meilleur sacrifice.
1: One that will accomplish what the law could not accomplish.
0: Un sacrifice qui va accomplir ce que la loi ne peut accomplir.
1: God wanted a sacrifice that would put away sin.
0: Dieu voulait un sacrifice qui allait ôter le péché.
1: He wanted a sacrifice that would purge his memory of our sins.
0: Il voulait un sacrifice qui allait purifier sa mémoire concernant nos
1: He
0: péchés.
1: He wanted a sacrifice that would pacify our conscience, so we're no longer feeling condemned and guilty in His sight.
0: Il voulait un sacrifice qui va nous donner la paix pour ne pas que nous marchions continuellement dans la culpabilité.
1: He wanted a sacrifice that would purify us and make us holy.
0: Il voulait un sacrifice qui allait nous purifier et nous rendre saints.
1: He wanted a sacrifice that would make us perfect.
0: Il voulait un sacrifice qui allait nous rendre parfaits.
1: And I have a question for you.
0: Et j'ai une question pour vous.
1: We will see that Jesus provided the sacrifice.
0: Nous allons voir que Jésus a pourvu le sacrifice.
1: And if Jesus provided the sacrifice that God was looking for to solve the problem God had,
0: et si Jésus a pourvu le sacrifice pour résoudre le problème que Dieu avait,
1: then it means that the sacrifice of the blood of Jesus,
0: alors cela veut dire que le sacrifice du sang de Jésus,
1: has accomplished what the blood of bulls and goats could not do,
0: a accompli ce que le sang des animaux ne pouvait faire.
1: And if the sacrifice of the blood of Jesus has done what bulls and goats could not do,
0: et si le sang de Jésus a accompli ce que le sang des animaux ne pouvait faire,
1: then all of us who believe in Jesus,
0: alors nous tous qui croyons en Jésus,
1: and who worship God on the basis of His blood sacrifice,
0: et qui adorons Dieu basé sur son sacrifice à la croix,
1: we have been perfected.
0: Nous sommes rendus parfaits.
1: If we are not perfected,
0: si nous sommes maintenant rendus parfaits,
1: then the blood of Jesus is no better than the blood of bulls and goats.
0: Ah, cela veut dire que le sang de Jésus est meilleur à celui des animaux.
1: If the blood of Jesus was the answer to the problem that the Old Testament couldn't solve,
0: alors si le sang de Jésus est la solution du problème que l'Ancien Testament ne pouvait résoudre,
1: then all of us who believe in Jesus,
0: alors nous tous qui croyons en Jésus,
1: we have been purified.
0: Nous sommes purifiés.
1: Hey, you got to hear me say purify.
0: Vous devez m'entendre, dites purifier.
1: We have been cleansed.
0: Nous sommes nettoyés.
1: By the blood of Jesus.
0: Par le sang de Jésus.
1: Now let me ask you something.
0: Laissez-moi vous poser une question.
1: If you take a white shirt,
0: si vous prenez une chemise mouillée,
1: and you put that white shirt in dirty water,
0: si vous prenez une chemise blanche et vous la mettez dans de l'eau sale,
1: and you try to wash the white shirt in dirty water,
0: et que vous essayez de laver cette chemise blanche là dans l'eau sale,
1: what happens to the white shirt?
0: Qu'est-ce qui va arriver à la chemise blanche?
1: It becomes dirty.
0: Cette chemise sera sale.
1: The water,
0: l'eau,
1: if the water in which you wash the shirt is dirty,
0: ainsi l'eau dans laquelle vous lavez la chemise est sale,
1: the shirt will take on the characteristic of the water.
0: La chemise prendra les caractéristiques de l'eau.
1: But if the water is clean,
0: mais si l'eau est purifiée,
1: then the shirt will take on the characteristic of the water.
0: Alors la chemise prendra les caractéristiques de l'eau.
1: And the shirt will become as clean as the water that washed it.
0: Et la chemise sera aussi propre que l'eau qui l'a lavée.
1: If God takes you and me,
0: si Dieu nous prend, vous et moi,
1: the sinner,
0: le pécheur,
1: and washes us in the blood of Jesus,
0: et nous lave dans le sang de Jésus,
1: and the blood of Jesus is pure,
0: et le sang de Jésus est pur,
1: and the blood of Jesus is sinless,
0: le sang de Jésus est sans péché,
1: and the blood of Jesus is holy,
0: et le sang de Jésus est saint,
1: and the blood of Jesus is perfect,
0: le sang de Jésus est parfait,
1: then what happens to you who are washing the blood?
0: Alors, qu'est-ce qui va vous arriver si vous avez été lavé dans le sang?
1: You become as pure,
0: vous devenez pur,
1: and as holy,
0: et aussi saint,
1: and as perfect,
0: et aussi parfait,
1: and as blameless,
0: et aussi purifié,
1: as the blood,
0: que le sang,
1: that washed you,
0: qui vous a lavé.
1: Did you hear me?
0: Est-ce que vous m'entendez?
1: If you are not clean,
0: si vous n'êtes pas pur,
1: then you are not washed in the blood.
0: C'est que si vous n'avez pas été lavé
1: dans
0: le sang,
1: but if you've been washed in the blood,
0: mais si vous êtes lavé dans le sang,
1: it is impossible for you to be dirty.
0: Il est impossible que vous soyez sale.
1: Say hallelujah.
0: Dites alléluia.
1: Say hallelujah.
0: Dites alléluia.
1: Tell your neighbor.
0: Dites à votre voisin.
1: I have been washed.
0: Je suis lavé.
1: In the blood.
0: Dans le sang.
1: I am as clean.
0: Je suis aussi pur.
1: As the blood.
0: Que le sang
1: that washed me.
0: Qui m'a lavé.
1: Are you hearing me?
0: Est-ce que vous m'entendez?
1: So, because of the blood,
0: alors, à cause du sang,
1: you are perfect.
0: Vous êtes parfait.
1: Goats couldn't do it.
0: Les animaux ne pouvaient le faire.
1: Cows couldn't do it.
0: Comment j'appellerais ça même? Les taureaux ne pouvaient le faire.
1: But the blood of Jesus,
0: mais le sang de Jésus,
1: has perfected us.
0: Nous a rendu parfait.
1: The blood of Jesus,
0: le sang de Jésus,
1: has purified us.
0: Nous a purifié.
1: The blood of Jesus,
0: le sang de Jésus,
1: has made us,
0: a fait de nous,
1: as clean,
0: des personnes propres,
1: as the blood,
0: comme le sang lui-même,
1: that washed us,
0: qui nous a lavé.
1: So look at verse 5. Look at verse 5.
0: Regardez le verset 5, Hébreux 10, 5.
1: Therefore, when he came into the world, he said,
0: c'est pourquoi Christ entrant dans le monde a dit,
1: sacrifice and offering you did not desire.
0: Tu n'as voulu ni sacrifice ni offrande.
1: But a body you have prepared for me.
0: Mais tu m'as formé un corps.
1: In burnt offerings and sacrifices for sin you had no pleasure.
0: Tu n'as agréé ni holocauste ni sacrifice pour le
1: then
0: péché.
1: Then I said.
0: Alors j'ai dit.
1: That's Jesus speaking.
0: C'est Jésus qui parle.
1: Behold, I have come.
0: Voici, je viens.
1: I said, behold, I have come.
0: Voici, je viens.
1: I said, behold, I have come.
0: Je dis, voici, je viens.
1: In the volume of the book, it is written of me.
0: Dans le rouleau du livre, il est question de moi.
1: I have come, said Jesus.
0: Je suis venu, dit Jésus.
1: To do your will, O God.
0: Pour faire ta volonté, O Dieu.
1: And what was the will of God?
0: Et quelle était la volonté de Dieu?
1: That sin be put away.
0: Que le péché soit ôté.
1: That sinners be purified.
0: Que les pécheurs soient
1: that
0: purifiés.
1: That sinners be made perfect.
0: Que les pécheurs soient rendus
1: in
0: parfaits.
1: In his sight.
0: À ses yeux.
1: Jesus said, God,
0: Jésus dit, Seigneur,
1: you took no pleasure in the sacrifices of the Old Testament.
0: Tu ne prends aucun plaisir dans les sacrifices de l'Ancien Testament.
1: Why did not God take pleasure in those sacrifices?
0: Pourquoi est-ce que Dieu ne prenait point plaisir dans ces
1: because
0: sacrifices?
1: Because no matter how many goats and how many cows were killed,
0: parce que peu importe le nombre de taureaux que nous tuions,
1: sin continued to be a problem that kept God from men and men from God.
0: Le péché était toujours un problème qui a gardé l'homme loin de Dieu et Dieu loin de l'homme.
1: So God took no pleasure in a system that didn't solve the problem.
0: Alors Dieu ne prenait point plaisir en un système qui n'a pas résolu le problème.
1: If you got a sickness,
0: si vous avez une maladie,
1: and you're spending a lot of money,
0: et vous dépensez beaucoup d'argent,
1: and they're giving you medicine,
0: et on vous donne des médicaments,
1: the same medicine,
0: les mêmes médicaments,
1: and you're not getting better,
0: et votre condition ne s'améliore
1: the problem
0: pas.
1: Is still there.
0: Le problème est là.
1: Year after year after
0: année
1: year.
0: Année après année après année.
1: You will get to the point where you say, forget that medicine.
0: Vous allez arriver au point où vous allez dire, c'est bon avec le médicament.
1: It is not solving the problem.
0: Ça ne résout pas le problème.
1: So God took no pleasure in the Old Testament.
0: Alors Dieu a pris plaisir dans l'Ancien Testament.
1: Offering of goats and bulls.
0: Il ne prenait pas plaisir dans l'offrande des
1: because
0: animaux.
1: The blood of animals,
0: parce que le sang des animaux.
1: Verse 4 could never put away sin.
0: Le verset 4 ne pouvait jamais porter le péché.
1: Wasn't solved.
0: Le problème n'était pas résolu.
1: Sin was still separating God from man.
0: Le péché séparait toujours
1: and
0: l'homme
1: the,
0: de Dieu.
1: And the father's heart was broken. The father's heart was broken.
0: Et le cœur du père était brisé.
1: Over the fact that sin was keeping him from us.
0: En du fait que le péché nous éloignait de lui.
1: Listen to me.
0: Écoutez-moi.
1: If you love your child,
0: si vous aimez votre enfant,
1: and there's something that is keeping you from being able to draw your child close and hug your child,
0: et qu'il y a quelque chose qui vous empêche, ma foi, d'embrasser votre enfant ou d'être proche de votre enfant,
1: something that is forcing you to keep a distance from your child,
0: quelque chose qui vous oblige à garder une distance avec votre enfant,
1: will you be pleased with that?
0: Est-ce que vous serez content avec cette situation?
1: If you weren't pleased with that, it means you don't love your child.
0: Si vous êtes heureux avec cette situation, ça veut dire que vous n'aimez pas l'enfant.
1: But if you love your child,
0: mais si vous aimez votre
1: if
0: enfant,
1: there's something standing between you and your child,
0: s'il y a quelque chose qui se tient entre vous et votre enfant,
1: you want that thing removed.
0: Vous voulez que cette chose-là soit ôtée.
1: Hear me.
0: Écoutez-moi.
1: God is a father.
0: Dieu est un père.
1: And God loves people.
0: Et Dieu aime les hommes.
1: But because of sin,
0: mais à cause du péché,
1: this holy God,
0: ce Dieu saint,
1: was forced,
0: et s'est vu obligé,
1: to be separate,
0: de se séparer.
1: From people,
0: des hommes,
1: and all of the sacrifices of bulls and goats,
0: et tous les sacrifices de taureaux,
1: did not deal with the sin problem.
0: Ne pouvaient pas traiter avec ce problème.
1: As a result,
0: et comme résultat,
1: God had to remain in the holy of holies.
0: Dieu devait rester dans le lieu très saint.
1: There was a huge curtain.
0: Il y avait un grand voile.
1: Then there was a holy place.
0: Il y avait le lieu saint.
1: And then there was the outer court.
0: Et il y avait le parvis.
1: And the people had to stay far from God.
0: Et le peuple devait rester loin de Dieu.
1: And God had to stay far from the people.
0: Et Dieu devait rester loin du peuple.
1: Because if they came too close,
0: parce que s'ils venaient et qu'ils étaient
1: with
0: trop proches,
1: sin
0: avec
1: in
0: le péché
1: life,
0: dans leur vie,
1: the holiness of God,
0: la sainteté de Dieu,
1: would destroy them,
0: allait les détruire.
1: And ladies and gentlemen,
0: et bien aimé,
1: God was not pleased with that situation.
0: Dieu n'était pas content avec cette situation.
1: I used to think
0: je pensais de par le passé
1: that the primary reason Jesus came to the world,
0: que la raison première pour laquelle Jésus est venu dans le
1: was
0: monde
1: to make it possible,
0: c'était pour que
1: for me to go to heaven,
0: c'était pour que j'aille au paradis
1: when I die,
0: quand je meurs
1: to live with God,
0: pour vivre avec Dieu.
1: For the most part, that was the gospel I heard.
0: La plupart du temps, c'est l'évangile que j'ai entendu.
1: That Jesus came.
0: Que Jésus est venu.
1: To make it possible.
0: Pour qu'il soit possible.
1: For us as sinners.
0: Pour nous en tant que pécheurs.
1: When we die.
0: Quand il est mort.
1: We will be able to go to heaven.
0: Quand nous allons mourir, nous irons au paradis.
1: To live with God.
0: Et vivre avec Dieu.
1: Now I still believe.
0: Maintenant, je crois toujours
1: that we get to go to heaven,
0: que nous irons au paradis
1: when we die,
0: quand nous allons mourir,
1: to be with God,
0: pour être avec Dieu
1: eternally,
0: éternellement.
1: But now I realize,
0: mais maintenant je réalise,
1: that is not the primary reason
0: que
1: Jesus
0: ce n'est
1: came.
0: Pas la raison première pour laquelle Jésus est venu.
1: He said, Father,
0: il dit, Père,
1: I can see that you are not pleased,
0: je peux voir que tu n'es pas content,
1: because the blood of bulls and goats have not dealt with sin,
0: parce que le sang des taureaux ne peut pas ôter le péché.
1: Father, I can see you are still being

0: te séparer
1: d'eux. I see your heart.
0: Je vois ton cœur.
1: Give me a body.
0: Donne-moi un corps.
1: Give me a body.
0: Donne-moi un corps.
1: Let me go.
0: Laisse-moi aller.
1: And let me offer the sacrifice.
0: Et laisse-moi offrir le sacrifice.
1: Let me do what goats and bulls cannot do.
0: Laisse-moi faire ce que le sang des animaux ne peut faire.
1: Let me offer the only blood.
0: Laisse-moi offrir le seul sang.
1: That has the power.
0: Qui a le pouvoir.
1: To take away sin.
0: D'ôter le péché.
1: Let me offer.

0: let me solve.
1: Permets-moi de résoudre
0: the sin problem.
1: Le problème du péché.
0: Once and for all.
1: Une fois pour toutes.
0: Let me deal with it.
1: Laisse-moi traiter avec
0: so
1: ça.
0: So that sin
1: pour que le péché
0: will no longer
1: ne soit jamais
0: plus. Force you.
1: Que le péché ne te force jamais plus à te séparer des hommes.
0: Pastors.
1: Pasteur,
0: the primary reason Jesus came.
1: La raison première pour laquelle Jésus
0: was
1: est venu.
0: Not to make it possible.
1: Ce n'était pas
0: for us to live with God when we go to heaven.
1: Ce n'était pas premièrement pour que nous allions au paradis.
0: The primary reason Jesus came.
1: La raison première pour laquelle il est venu.
0: Was to make it possible for God to leave heaven.
1: C'est pour que Dieu quitte les cieux.
0: And live in us.
1: Pour vivre en nous.
0: No, you didn't hear me.
1: Non, vous ne m'avez pas entendu.
0: Jesus came.
1: Jésus est venu.
0: To remove sin.
1: Pour ôter le péché.
0: So that God.
1: Pour que Dieu.
0: Will be free.
1: Soit libre
0: to live in you.
1: De vivre en vous.
0: In the Old Testament, God did not live in man.
1: Dans l'Ancien Testament, Dieu n'a pas vécu
0: he
1: dans les hommes.
0: He could not dwell in you.
1: Il ne pouvait pas demeurer en vous.
0: Because of your sin.
1: À cause de vos péchés.
0: But Jesus came.
1: Mais Jésus est venu.
0: And offered the one sacrifice.
1: Et il a offert un sacrifice.
0: That forever.
1: Qui pour toujours.
0: Has removed sin.
1: A ôté le péché.
0: So that now.
1: Pour que maintenant.
0: In the new covenant.
1: Dans la nouvelle alliance.
0: Because of the blood of Jesus.
1: À cause du sang de Jésus.
0: God no longer dwells in a tent.
1: Dieu ne demeure plus dans les tentes.
0: No longer lives behind a veil.
1: Dieu ne fait plus derrière un voile.
0: When Jesus said it is finished.
1: Quand Jésus a dit tout est accompli.
0: The veil was rent.
1: Le voile s'est déchiré.
0: And Almighty God.
1: Et le Dieu tout-puissant.
0: The Holy God.
1: Le Dieu saint.
0: The perfect God.
1: Le Dieu parfait.
0: Was able to move for the first time.
1: Était capable de bouger
0: from
1: pour la première
0: the
1: fois.
0: Holy of Holies.
1: Du lieu très
0: and
1: saint.
0: To come into me.
1: Et venir en moi.
0: And come into you.
1: Et venir en vous.
0: And to come into you.
1: Et venir en vous.
0: And to come into you.
1: Et venir en vous.
0: And to come into you.
1: Et venir en vous.
0: And to come into you.
1: Et venir en vous.
0: Hallelujah.
1: Hallelujah.
0: Now, how was he able to come into you?
1: Maintenant, comment a-t-il pu venir en nous?
0: It is only because.
1: C'est seulement parce que
0: sin,
1: le péché,
0: your sin,
1: vos péchés,
0: my sin,
1: mes péchés,
0: have been forever
1: ont été
0: taken away.
1: Éternellement ôtés.
0: If sin is still an issue,
1: si le péché est toujours un problème,
0: God could never live in you without destroying you.
1: Dieu ne peut jamais vivre en toi sans te détruire.
0: No, you didn't hear me.
1: Vous ne m'avez pas entendu.
0: In the Old Testament,
1: dans l'Ancien Testament,
0: if they dare come close to God,
1: s'ils osaient s'approcher de Dieu
0: with sin,
1: avec le péché,
0: they were destroyed.
1: Ils étaient détruits.
0: That's what happens when sinners
1: voici ce qui se
0: come into the presence of a holy God.
1: Qui viennent dans la présence d'un Dieu saint.
0: If their sins have not been atoned for,
1: si leurs péchés ne sont pas expiés,
0: if God still sees them as sinners,
1: Dieu les voit comme pécheurs,
0: and they dare come into His presence,
1: et ils osent s'approcher
0: His
1: de sa présence,
0: holiness will destroy them.
1: Son jugement les détruit.
0: His judgment must come upon them.
1: Son jugement tombe sur eux.
0: So for God to live in you,
1: alors pour que Dieu vive
0: and
1: en
0: for
1: vous,
0: God to live in me,
1: et pour que Dieu vive
0: it
1: en moi,
0: must mean.
1: Cela veut dire
0: that sin
1: que le péché
0: has been dealt with.
1: Le péché a été ôté.
0: Are you hearing

0: me,
1: cela veut dire
0: that in the sight of God,
1: que aux yeux de Dieu,
0: I am purified.
1: Je suis purifié.
0: It must mean
1: cela veut dire
0: that in the sight of God,
1: que aux yeux de Dieu,
0: I am clean.
1: Je suis purifié.
0: It must mean
1: cela veut dire
0: that in the sight of God,
1: que aux yeux
0: I am holy.
1: Je suis
0: it must be
1: cela veut
0: that
1: dire
0: in the sight of God,
1: que aux yeux de Dieu,
0: I am blameless.
1: Je suis
0: béni. Hallelujah.
1: Hallelujah.
0: That's the gospel.
1: C'est ça l'évangile.
0: Jesus came.
1: Jésus est venu.
0: Not first and foremost because he wanted to make it possible for you to come to God.
1: Non pas premièrement parce qu'il voulait que vous et moi nous approchions
0: de
1: Dieu.
0: But to make it possible.
1: Mais pour que cela soit possible.
0: For God to come to you.
1: Pour Dieu de venir à vous.
0: Your sin would not have kept you from coming to God.
1: Vos péchés ne pouvaient pas vous empêcher de venir à Dieu.
0: It's God's holiness that kept him from coming to you.
1: C'est la sainteté de Dieu qui empêchait à Dieu
0: and
1: de venir.
0: So God had to remove sin.
1: Alors Dieu devait ôter le
0: so
1: péché.
0: That his holiness
1: pour que sa sainteté
0: would dwell within you.
1: Puisse demeurer en vous.
0: If we don't see that Christ has dealt with sin completely on the cross,
1: si nous ne voyons pas que Dieu a traité définitivement avec
0: and
1: le péché
0: that we
1: à la
0: are pardoned and purified,
1: et que nous sommes pardonnés et purifiés,
0: and made perfect,
1: et que nous sommes
0: by the
1: parfaits
0: blood of Jesus,
1: par le sang de Jésus,
0: we have not heard the gospel.
1: Nous n'avons pas encore entendu l'évangile.
0: And if we haven't preached it, we haven't preached the gospel.
1: Et si nous n'avons pas prêché cela, nous n'avons pas encore prêché l'évangile.
0: Let me ask you something.
1: Laissez-moi vous
0: demander. How many sins will it take for God to cast you out of his presence?
1: Combien de péchés avons-nous besoin de faire avant que Dieu nous chasse de sa présence?
0: Amen.
1: Combien?
0: Amen.
1: Combien?
0: Amen.
1: Combien?
0: How many sins does it take for God to kill you?
1: Combien de péchés as-tu besoin de faire avant que Dieu te tue?
0: Amen.
1: Combien?
0: Okay. Now, how come only two or three people answering me?
1: Pourquoi est-ce qu'il y a seulement deux personnes
0: I want all of you to answer me.
1: Je veux que tout le monde réponde.
0: How many sins does it take for God to
1: combien de péchés avant que Dieu ne te chasse de sa présence?
0: How many sins does it take for God to pronounce judgment upon you?
1: Combien de péchés pour que le jugement de Dieu s'abatte sur vous?
0: Now put your hands down. Everybody put their hands down.
1: Baissez les mains, baissez les mains.
0: Tell me, how many of you have committed at least one sin today?
1: Qui peut témoigner que tu as commis au moins un péché aujourd'hui?
0: I will raise my hand.
1: Je vais lever ma main. Je lèverai ma main.
0: Pastors, I'm sure you can.
1: Pasteur,
0: some sin you know about, some sin you don't even know about.
1: Il y a des péchés dont vous êtes conscient. Il y en a d'autres que vous avez oublié peut-être.
0: Okay. So it only takes one sin, right?
1: Alors, on a besoin de juste un péché, n'est-ce pas?
0: Adam and Eve committed only one sin.
1: Adam et Eve ont commis seulement un péché. Et Dieu les a mis dehors.
0: All of you pastors.
1: Maintenant, vous tous qui êtes pasteurs.
0: Who sinned today? Raise your hand.
1: Qui ont péché aujourd'hui? Levez la main.
0: I want to ask you something. Is the Holy
1: Spirit? Vous poser une
0: question. Keep your hand up. Is the Holy Spirit still living in you?
1: Est-ce que le Saint-Esprit vit toujours
0: is the Holy Spirit still living in you?
1: Est-ce que le Saint-Esprit est toujours en vous?
0: How is it possible?
1: Comment cela est-il possible?
0: For the Holy Spirit to still be living in you.
1: Pourquoi le Saint-Esprit soit toujours
0: even
1: là?
0: Even though you sin.
1: Bien que tu aies péché.
0: It is only possible.
1: Cela est seulement possible.
0: If God did not impute that sin to you.
1: Si Dieu ne peut pas vous accuser de ce péché-là.
0: You didn't hear me?
1: Vous ne m'avez pas entendu.
0: If God imputed the sin to you, he would have had to leave.
1: Ah, si Dieu mettait ce péché-là sur votre compte, il doit partir.
0: So David said.
1: Alors, David a dit.
0: Blessed are those people.
1: Bénis sont ces personnes.
0: To whom?
1: À qui?
0: The Lord will not impute sin.
1: À qui le Seigneur ne va pas imputer un péché.
0: And Paul said God was in Christ.
1: Et Paul a dit Dieu était en Christ.
0: Reconciling the world to himself.
1: Réconciliant le monde avec
0: lui. Not imputing, not charging them.
1: Tout en imputant pas.
0: Not charging them.
1: Tout en imputant pas.
0: Not charging them.
1: Tout en imputant pas. Les hommes pour le péché.
0: The only reason the Holy Ghost can live in you and me.
1: La seule raison pour laquelle le Saint-Esprit
0: peut
1: vivre en nous.
0: We still sin.
1: Bien que nous péchions toujours.
0: It's because the blood of Jesus.
1: C'est parce que le sang de Jésus.
0: Has paid for your sin so completely.
1: A payé le prix entièrement.
0: That God no longer charges you with it.
1: Que Dieu ne vous impute plus ces péchés-là. La raison pour laquelle Dieu ne vous impute plus le péché.
0: Is because he took all of your sins.
1: C'est parce qu'il a pris tous vos péchés.
0: All of my sins.
1: Tous mes péchés.
0: All of the sins of the world.
1: Tous les péchés du monde.
0: Every sin that any man has ever committed.
1: Tous les sins que les hommes ont commis.
0: All the sins that every man will ever commit.
1: Tous les péchés que les hommes commettront.
0: He took all of the sins of the whole world.
1: Il a pris tous les péchés du monde.
0: Then Jesus took all of those sins in his bosom.
1: Et Jésus a pris tous ses péchés dans son sein.
0: And Jesus went to the cross.
1: Et Jésus est allé à la croix.
0: And there Jesus suffered for every sin,
1: et à la croix,
0: for
1: Jésus
0: every man,
1: a souffert
0: for
1: pour
0: every
1: les péchés
0: born,
1: de tous les hommes, toutes les femmes.
0: Every sin you have ever committed.
1: Tous les péchés que vous avez commis.
0: Every sin you will ever commit.
1: Tous les péchés que vous commettrez.
0: Jesus took all of
1: Jésus
0: your sins.
1: A pris tous tes péchés.
0: All of my sins.
1: Tous mes péchés.
0: All of your sins.
1: Tous tes péchés.
0: All of your sins.
1: Tous tes péchés.
0: All of the sins of the whole world.
1: Tous les péchés du monde.
0: He put them in his bosom.
1: Il a pris cela en lui.
0: And he went to the cross.
1: Et il est allé à la croix.
0: And on the cross.
1: Et à la croix.
0: He paid for every sin.
1: Il a payé pour each chaque péché.
0: Sin.
1: Chaque
0: each
1: péché.
0: Sin.
1: Chaque
0: each
1: péché.
0: Sin.
1: Chaque péché.
0: Each
1: chaque
0: sin.
1: Péché.
0: Every
1: chaque
0: sin.
1: Péché.
0: Each
1: chaque
0: sin.
1: Péché. Chaque
0: when was,
1: péché.
0: When he was dying on the cross.
1: Quand il mourait à la croix.
0: And shedding his blood.
1: Et que son sang coulait.
0: It was for each sin.
1: C'était pour chaque péché.
0: It was for every lie.
1: C'était pour tout mensonge.
0: It was for every adultery.
1: C'était pour tout adultère.
0: It was for every theft.
1: C'était pour tout vol.
0: Every sin.
1: Tous les péchés.
0: He took it in his body.
1: Il a pris dans son corps.
0: And God punished him.
1: Et Dieu l'a puni.
0: God punished him.
1: Dieu l'a puni.
0: God punished him.
1: Dieu l'a puni.
0: And he took

0: And he didn't stop taking it.
1: Et il n'a pas cessé de prendre.
0: Until he said,
1: jusqu'à ce qu'il ait dit,
0: it is
1: tout est accompli.
0: Every sin,
1: tous les péchés,
0: that you and I have ever committed,
1: que vous et moi,
0: and will ever commit,
1: et que nous commettrons,
0: he already paid the price for.
1: Il a déjà payé le prix.
0: In advance.
1: Il a payé à l'avance.
0: You didn't hear me.
1: Non, vous ne m'avez pas entendu.
0: When Jesus died 2,000 years ago,
1: quand Jésus est mort il y a 2,000 ans,
0: you and I were not even born.
1: Vous et moi, nous n'étions pas nés.
0: So he was paying the price.
1: Alors, il a payé le prix
0: 2,000
1: à cette époque-là.
0: Years ago,
1: plus de 2,000 ans.
0: Not just for past sins,
1: but all non seulement sins. Pour le passé, mais tous les péchés du futur.
0: And when God raised Jesus from the dead,
1: et quand Dieu a ressuscité Christ
0: God
1: des morts,
0: was saying, I accept
1: Dieu disait, j'accepte
0: your blood.
1: Ton sang
0: as full payment
1: comme un paiement en entier pour les péchés
0: every man,
1: de tout homme,
0: every woman,
1: de toute femme,
0: every boy,
1: de tout garçon
0: every girl.
1: Et de toute fille.
0: That is why,
1: voici pourquoi
0: when you are in Christ,
1: quand vous êtes en Christ
0: and you sin,
1: et que vous péchez,
0: God does not charge it,
1: Dieu ne vous impute pas ce péché.
0: To you,
1: Dieu ne vous impute pas ce péché parce que
0: already charged it to Jesus,
1: il a déjà imputé à Jésus
0: and Jesus already paid for
1: et
0: it.
1: Jésus a déjà payé le prix.
0: This, look, pastors, you got to get this thing. If Pastor Kadi gets 5 dresses,
1: si le Pastor Kadi a 5 robes,
0: and the manager of the store knows that Pastor Henry has already paid more, far more than what it costs,
1: et que le directeur sait qu'elle a payé, que le Pastor Dibi a payé beaucoup plus que le coût réel de ses vêtements,
0: and they have accepted his payment for her,
1: et qu'ils ont accepté son paiement pour elle,
0: but when she's walking out of the store,
1: mais quand elle sort du magasin,
0: they say, police officer, police officer, police officer,
1: ils disent policier, policier, policier,
0: arrest that woman,
1: officier, arrêtez cette femme,
0: she needs to pay,
1: elle doit payer.
0: You will say to the manager of the store,
1: vous direz au gérant du magasin,
0: you are a thief,
1: mais vous êtes un voleur,
0: you are unjust,
1: vous êtes injuste,
0: you are not right,
1: vous n'êtes pas bien.
0: The woman's husband paid for her sins, for
1: le
0: her,
1: mari,
0: not her sins, for
1: l'époux de la femme a payé pour les vêtements.
0: You accepted payment.
1: Vous avez accepté le
0: Why
1: paiement.
0: Will you not charge it to her?
1: Mais pourquoi vous voulez lui imputer maintenant le coût de ces vêtements-là?
0: If you are in Christ,
1: si vous êtes en Christ,
0: God has accepted the blood of Jesus,
1: Dieu a déjà accepté le sang
0: for
1: de
0: your
1: Jésus
0: sins,
1: pour vos péchés.
0: Therefore,
1: alors,
0: therefore,
1: alors,
0: God will not require your blood.
1: Dieu ne va pas demander votre sang.
0: Do you hear that? He's already accepted the blood of Jesus.
1: Il a déjà accepté le sang de Jésus.
0: He will not require your blood.
1: Il ne va pas demander votre sang.
0: You are forgiven.
1: Vous êtes pardonné.
0: Because somebody paid the price for
1: Parce
0: you.
1: Parce que quelqu'un a payé le prix pour vous.
0: Now, don't you want to fall in love with Jesus all over?
1: Mais n'est-ce pas que vous voulez tomber amoureux encore de Jésus?
0: Come on, raise your hand. Somebody paid the price for your sin.
1: Élevez la main. Quelqu'un a payé le prix pour Jésus.
0: Somebody paid the price for your sin.
1: Quelqu'un a payé le prix pour vos péchés.
0: Somebody paid the price for your sin.
1: Quelqu'un a payé le prix.
0: Somebody paid the price for your sins.
1: Quelqu'un a payé le prix pour vos péchés. Hébreux chapitre 10.
0: Let's look at verse 19.
1: Verset 19.
0: Well, let's start at verse 18.
1: Verset 18.
0: Well, let's start at verse 16.
1: Commençons au verset 16.
0: Let's read verse 16.
1: Lisons le verset 16.
0: This is the covenant that I will make with them after those days, says the Lord.
1: Voici l'alliance que je ferai avec eux après ces jours-là, dit le Seigneur.
0: I will put my laws into their hearts.
1: Je mettrai mes lois dans leur cœur.
0: And in their minds I will write them.
1: Et je les écrirai dans leur esprit.
0: Then he adds.
1: Il ajoute.
0: Everybody read this one.
1: Que tout le monde lise ceci, verset 17.
0: Their sins
1: et je ne me souviendrai
0: and their
1: plus
0: lawless deeds,
1: de leurs péchés,
0: I will remember,
1: ni de leurs iniquités.
0: I will remember,
1: je ne me souviendrai,
0: I will remember,
1: je ne me souviendrai
0: no
1: plus.
0: More. No, you didn't hear me.
1: Vous ne m'avez pas entendu.
0: Your sins,
1: vos péchés
0: and your iniquities,
1: et vos iniquités,
0: I will
1: je
0: remember,
1: ne m'en souviendrai plus.
0: God is saying to you,
1: Dieu vous dit,
0: when you come to me,
1: quand vous venez à moi,
0: don't think,
1: ne pensez pas,
0: that I'm thinking about your sins,
1: que je pense à vos péchés,
0: because,
1: parce que,
0: in the new covenant,
1: dans la nouvelle alliance,
0: if you're in Jesus,
1: si vous êtes en Jésus,
0: I will, je remember,
1: me souviendrai,
0: your sins,
1: plus,
0: no more,
1: de vos péchés.
0: Now human beings want to remind you of your sins.
1: Maintenant les hommes veulent vous rappeler de vos péchés.
0: People want to remind you of your past.
1: Les gens vont vous rappeler
0: People
1: votre passé.
0: People want to remind you of your failures.
1: Les gens vont vous rappeler vos échecs.
0: But God said,
1: mais Dieu dit,
0: because of Jesus,
1: à cause de Jésus,
0: because I already remembered all your sins in Jesus,
1: parce que en Jésus j'ai déjà ôté tous vos
0: and
1: péchés,
0: and I already punished all your sins in Jesus,
1: j'ai mis tous vos péchés en Jésus.
0: As far as I'm concerned,
1: pour moi,
0: your sins have been dealt with.
1: En ce qui me concerne, vos
0: so
1: péchés
0: when
1: sont
0: ôtés. So when you come to me,
1: alors quand vous venez à moi,
0: don't be thinking
1: Ne pensez pas
0: I'm thinking about your sins.
1: Que je pense à vos péchés.
0: He said, I will remember
1: Il dit, je ne m'en souviendrai.
0: Your sins
1: je ne me souviendrai
0: no more.
1: Plus de vos péchés.
0: That's what God is saying. God is saying,
1: Et regardez ce que Dieu dit.
0: I am not even keeping a record.
1: Il dit, je ne garde même pas un dossier sur cela.
0: Of your sins. And not only am I not keeping a record of your sins,
1: je ne me souviens pas de vos péchés.
0: I don't even have your sins on my mind.
1: Je ne pense même pas à cela.
0: If God had your sins on his mind, he couldn't live in you.
1: Si Dieu avait vos péchés dans ses pensées, il ne vivrait pas en vous.
0: Say God,
1: dites après moi, Seigneur,
0: I thank you.
1: Je te remercie.
0: You don't have my sins.
1: Tu ne te souviens
0: on
1: plus
0: your mind.
1: De mes péchés.
0: Now, if God doesn't have your sins on his mind,
1: si Dieu n'a pas vos péchés dans ses pensées,
0: why do you think God wants you to put him in remembrance of your sin?
1: Pourquoi vous voulez que Dieu vous rappelle de vos péchés?
0: Why do you think God is glorified for you to remind him of sin?
1: Mais pourquoi vous pensez que Dieu est glorifié quand l'on lui rappelle les péchés?
0: One of the problems of the Old Testament was every time they offered sacrifice, they were reminding God of sin.
1: L'un des problèmes de l'Ancien Testament, c'est que chaque fois qu'on lui offre des sacrifices, on lui rappelle les péchés.
0: God says, I want to replace that.
1: Dieu dit, je vais remplacer
0: with
1: cela
0: a sacrifice
1: avec un sacrifice
0: that will deal with sin so completely,
1: qui va ôter le péché si complètement.
0: I will erase it from my mind.
1: Que cela va effacer les péchés de
0: And
1: mes
0: I don't
1: pensées.
0: Want you to bring it up to me.
1: Et je ne veux pas que vous m'en parliez.
0: What I want you to bring up to me when you come.
1: Ce que je veux que vous fassiez quand vous venez.
0: It's the blood of Jesus.
1: C'est le sang de Jésus.
0: Don't bring your sin to me. Bring the blood.
1: Ne venez pas avec vos péchés.
0: Bring
1: venez
0: the blood.
1: Avec le sang. Venez avec
0: bring
1: le sang.
0: Bring the blood.
1: Venez avec le sang.
0: What did I just read? Verse 17.
1: Verset 17.
0: Your sins and your lawless deeds, I will do what?
1: Remember no more.
0: Remember
1: no more. Je ne m'en souviendrai plus.
0: In the Old Testament, God said,
1: Dans l'Ancien Testament, Dieu a dit,
0: I will remember your sins
1: je me souviendrai de
0: to
1: vos
0: the
1: péchés
0: third and fourth generation.
1: Jusqu'à la troisième et quatrième génération.
0: And there are many Christians today,
1: et il y a beaucoup de chrétiens aujourd'hui,
0: say God remember their sins to the third and fourth generation.
1: Et qui disent, Dieu se souvient de leurs péchés de la troisième et la quatrième génération.
0: So in order to be delivered, they got to go all the way back to the fourth generation.
1: Et pour être délivré, il faut repartir jusqu'à la quatrième génération.
0: And they have no peace.
1: Et ils n'ont aucune paix.
0: They have no freedom.
1: Ils n'ont aucune liberté.
0: Because they do not believe the scriptures.
1: Parce qu'ils ne croient pas aux écritures.
0: The Bible says,
1: la Bible dit,
0: because of Jesus' blood.
1: À cause du sang de Jésus.
0: This was something the blood of bulls couldn't do.
1: Ça c'est quelque chose que le sang des taureaux ne pouvait faire.
0: But because of Jesus' blood.
1: Mais à cause du sang de
0: God
1: Jésus.
0: God says,
1: Dieu dit,
0: I will remember.
1: Je ne me souviendrai plus
0: your sins
1: de vos péchés.
0: No more.
1: Jamais plus.
0: All right, I got to finish it.
1: Okay, je dois finir.
0: Verse 18. Now where there is remission of sins,
1: verset 18. Or là où il y a le pardon des
0: there
1: péchés,
0: is no longer an offering for sin.
1: Il n'y a plus d'offrande pour le péché.
0: Therefore, ainsi brethren, donc, having
1: mes frères,
0: boldness to enter the holiest by the blood of Jesus,
1: puisque nous avons au moyen du sang de Jésus une libre entrée dans le sanctuaire,
0: by a new and living way,
1: par la route nouvelle et vivante,
0: which he consecrated for us,
1: qu'il a inauguré pour nous,
0: through the veil,
1: au travers du voile,
0: that is his flesh,
1: c'est-à-dire de sa chair,
0: and having a high priest,
1: et puisque nous avons un souverain
0: over the house of God,
1: établi sur la maison de Dieu,
0: let us draw near,
1: approchons-nous avec un cœur
0: with
1: sincère,
0: a true heart of in full assurance of faith,
1: avec un cœur sincère dans la plénitude de la foi.
0: The Bible says, let us come up. Listen to me.
1: Écoutez-moi.
0: And I'm done.
1: Et j'ai fini.
0: In the Old Testament,
1: dans l'Ancien Testament,
0: before Jesus shed his blood,
1: avant que Jésus n'ait versé son sang,
0: the people could not come near God.
1: Les hommes ne pouvaient pas s'approcher de Dieu.
0: God did everything he could.
1: Dieu a fait tout ce qu'il pouvait.
0: To keep a boundary.
1: Pour établir une barrière.
0: A distance between him and the people.
1: Une distance entre lui et l'homme.
0: All of the laws, all of the sacrifices.
1: Toutes les lois, tous les sacrifices.
0: The way the temple was designed.
1: La façon dont le temple avait été fait.
0: The veil that was there.
1: Le voile qu'il y avait.
0: All of those things said in effect.
1: Toutes ces choses nous disaient en réalité.
0: This is a no sin zone.
1: Cette zone est une zone de non péché.
0: No trespassers allowed. No sinners allowed. No
1: aucun pécheur
0: no
1: n'est presence. Permis dans ce lieu-là.
0: If you are not perfect,
1: si vous n'êtes pas parfait,
0: you are not welcome.
1: Vous n'êtes pas la bienvenue.
0: Stand back.
1: Restez en dehors de ce lieu.
0: That was the law.
1: C'était ça la loi.
0: But now the Bible says,
1: mais maintenant la Bible nous dit,
0: let us draw near.
1: Que approchons-nous.
0: And let us come with boldness.
1: Et venons avec assurance.
0: Because of the blood of Jesus,
1: car à cause du sang de Jésus,
0: that old warning sign is gone.
1: En ce signe d'avertissement n'est plus là.
0: And instead of a warning sign,
1: et plutôt que d'avoir un signe d'avertissement,
0: there is now a welcome sign.
1: Il y a maintenant un signe de bienvenue.
0: And God is saying to all people,
1: et Dieu dit à tous les hommes,
0: this is now a grace zone.
1: Maintenant, c'est une zone de grâce.
0: All sinners allowed.
1: Tous les pécheurs se peuvent arriver.
0: If you are not perfect, enter here.
1: Si vous n'êtes pas parfait, venez ici.
0: Draw near.
1: Approchez-vous.
0: Because now there's a new and living way to God.
1: Parce que maintenant il y a une voie vivante, une nouvelle voie à Dieu.
0: It is new because it's no longer based upon your performance.
1: C'est nouveau parce que ce n'est pas basé sur vos performances.
0: It is new because now it's based upon the performance of Jesus, your high priest,
1: c'est nouveau.
0: And the sacrifice that Jesus made.
1: Parce que c'est basé sur la performance de Christ, votre souverain sacrificateur.
0: And so the Bible says, now come in a new way.
1: Et la Bible dit, venez d'une nouvelle façon.
0: It is new because in the Old Testament,
1: c'est nouveau parce que dans l'Ancien Testament,
0: if they dare approach God,
1: s'ils osaient approcher
0: they
1: Dieu,
0: were full of fear.
1: Ils avaient peur.
0: But in this new way,
1: mais dans cette nouvelle façon,
0: God says, come boldly.
1: Dieu dit, venez avec assurance.
0: Come with no fear of judgment.
1: Sans crainte de jugement.
0: Come with no fear of condemnation.
1: Venez sans crainte de condamnation.
0: Come boldly.
1: Venez avec assurance.
0: To the throne.
1: Au trône.
0: Come boldly.
1: Venez avec assurance.
0: Because
1: parce que
0: of the blood of Jesus.
1: À cause du sang de
0: and
1: Jésus.
0: His high priestly ministry.
1: Et à cause de son ministère de souverain sacrificateur.
0: This is how I want you to approach me now.
1: Voici pourquoi vous pouvez m'approcher
0: with boldness.
1: Maintenant. Avec assurance.
0: So, if you approach God.
1: Si vous approchez Dieu.
0: With fear.
1: Avec crainte,
0: with condemnation,
1: avec condamnation,
0: in the new covenant,
1: dans la nouvelle alliance,
0: you are dishonoring,
1: vous déshonorez,
0: what Christ did for you,
1: le sacrifice de Christ à la croix.
0: You're saying what he did for you was no better.
1: Vous dites que ce qu'il a fait pour vous c'est pas
0: than
1: mieux.
0: The blood of bulls and goats.
1: C'est pas mieux que le sang des animaux.
0: God wants you to come now with boldness.
1: Dieu veut que vous l'approchiez avec assurance parce que
0: you honor.
1: And you believe parce que vous honorez
0: that the blood of Jesus
1: et vous croyez que le sang de Jésus vous a purifié de tous vos péchés.
0: Now, I will end with this. Say
1: maintenant,
0: new.
1: Je vais finir avec ceci.
0: Say new.
1: Dites après moi, nouveau. Nouveau.
0: Say living.
1: Nouvelle.
0: Say new.
1: Nouvelle.
0: Say living.
1: Vivante.
0: Say new.
1: Nouvelle.
0: Say living.
1: Vivante.
0: Now, do you know what that word new means?
1: Est-ce que vous savez ce que ce mot nouveau veut dire?
0: I was doing a study on this.
1: J'ai étudié ceci.
0: And new means,
1: et nouveau veut dire,
0: among other things,
1: parmi tant d'autres choses,
0: it means freshly slain.
1: Cela veut dire qu'il a été sacrifié fraîchement.
0: Watch this.
1: Maintenant, regardez ceci.
0: The blood of Jesus,
1: le sang de Jésus,
0: is the freshly slain Lamb of God.
1: Et l'agneau de Dieu fraîchement sacrifié.
0: In other words,
1: en d'autres termes,
0: in the mind of God,
1: dans la pensée de Dieu,
0: it is like Jesus,
1: c'est comme si
0: just died.
1: Jésus vient de mourir pour vous.
0: Every time you approach God,
1: chaque fois que vous approchez Dieu,
0: it's like Jesus,
1: c'est comme si Jésus
0: just shed his blood,
1: venait juste de verser son
0: for
1: sang
0: you.
1: Pour vous.
0: The blood of Jesus doesn't grow old.
1: Le sang de Jésus ne vieillit pas.
0: The sacrifice Jesus made is not ancient.
1: Le sacrifice que Jésus a fait n'est pas
0: in
1: ancien.
0: The mind of God,
1: dans la pensée de Dieu,
0: the blood of Jesus,
1: le sang de Jésus,
0: was freshly slain for you.
1: A été versé en fraîchement pour vous.
0: In the mind of God,
1: dans la pensée de Dieu,
0: the blood of Jesus was freshly applied to your
1: le
0: life.
1: Le sang de Jésus a été fraîchement appliqué à votre vie.
0: In the mind of God,
1: dans la pensée de
0: the
1: Dieu,
0: the blood of Jesus was freshly placed on the altar.
1: Le sang de Jésus a été fraîchement placé sur l'autel.
0: Do you get the revelation?
1: Est-ce que vous

0: always fresh.
1: Car le sacrifice est toujours frais.
0: And your forgiveness
1: et votre pardon
0: is always fresh.
1: Est toujours frais.
2: C'était le prélat président Bishop Darlington Johnson, président mondial de la mission d'évangélisation mondiale, qui nous entretenait sur le thème suivant, « Vivre par la grâce ».

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1: 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Bien-aimé, la mission Disciple d'Emmaüs, mission de Dieu dirigée par l'apôtre Dr. Ashi Harrison, lance l'opération Ouvrier de la dernière heure et t'appelle à une rencontre où Jésus te recrute comme missionnaire en Côte d'Ivoire et dans le monde entier, avec une prise en charge complète après le culte de ce dimanche 19 juillet 2026 de 8h à 11h au sein de l'amphithéâtre de l'université AIBS Cocody Danga en face de la RTI. Le Seigneur Jésus dit « Vous serez mes témoins jusqu'aux extrémités de la terre ». Notez bien, rendez-vous ce dimanche 19 juillet 2026 de 8h à 11h au sein de l'amphithéâtre de l'université AIBS Cocody Danga en face de la RTI pour tous qui sentaient l'appel à servir le Seigneur Jésus-Christ. Pour tout renseignement complémentaire, appelez au 05 05 53 79 78 ou au 05 65 14 03 59. Semaine ophtalmologique, la vie sans la vue est une œuvre inachevée. Le Centre d'ophtalmologie méthodiste Bartimée de Dabou organise dans le cadre de ses activités sociales une semaine ophtalmologique du lundi 27 juillet au vendredi 31 juillet 2026. Lieu, le Centre d'ophtalmologie méthodiste Bartimée de Dabou. Il est prévu à cette occasion des consultations, des opérations de pterygium, de cataracte au laser, de trichiasis, etc. Des examens tels que la réfractométrie automatique, l'échographie oculaire, le champ visuel, l'OCT, etc. Notez bien, pour toute information, veuillez contacter le centre au 01 03 42 18 69 01 03 42 18 69 01 02 39 61 21 01 02 39 61 21 ou au 01 40 20 81 03 01 40 20 81 03. Le ministère de Jésus-Christ 100% Saint-Esprit organise une grande campagne d'évangélisation au terrain de la Sogefia d'Abobo le vendredi 24 juillet 2026 à partir de 8h30 pour la délivrance, la guérison et la restauration des âmes au nom de Jésus-Christ. Thème, la démonstration de la puissance de Dieu par Jésus-Christ à la montagne de Sion selon 1 Corinthiens 2, verset 4. Oratrice, apôtre Sidonie, viens et vois la puissance de Dieu en eux. Contact 01 02 65 07 84.
2: La mission pentecôtiste de la parole MPP organise un grand programme de réveil et de restauration spirituelle ainsi conçu. Du mercredi 15 au jeudi 16 juillet 2026, séminaire de 9h à 13h, grande veillée vendredi 17 juillet 2026, de 21h à 6h, culte spécial ce dimanche 19 juillet 2026, de 9h à 12h. Thème, passons à l'autre bord, Marc 4, verset 35. 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Infoline 07 15 58 97 61. Les auditeurs de Fréquence Vie et la population d'Abidjan sont tous conviés à ce programme. Le Centre africain de renforcement des capacités bibliques, CARECAB, informe l'ensemble du corps de Christ que la rentrée académique de formation de ses nouveaux étudiants pasteurs de la deuxième promotion est fixée à la date du samedi 18 juillet 2026 à 8h à la salle de la mission évangélique Grain de Sénévé à Abobo, Doumé, Jérusalem. Les inscriptions ont débuté et se poursuivent. Pour tout renseignement supplémentaire, appelez au 07 48 24 33 55 05 65 06 19 51. Que Dieu vous bénisse.
3: La mission évangélique Le Réobot, avec à sa tête l'évangéliste Dr. Paul Gwebe, organise une retraite spirituelle chaque jeudi en 15 pour tous ceux qui sont fatigués et chargés selon Matthieu 11, verset 28. Entrée jeudi à 18h, sortie dimanche à 18h, notez bien, en venant, Faites votre sac comme si vous entreprenez un voyage de 3 jours au programme. 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
2: Camp d'enfants et des jeunes à Bingourou 2026. Dans sa collaboration avec les églises pour faire connaître la bonne nouvelle de Jésus-Christ aux enfants, aux jeunes et aux familles, et encourager les personnes de tous âges à rencontrer Dieu chaque jour au moyen de la Bible et de la prière, la Ligue pour la lecture de la Bible Côte d'Ivoire, LLBCI, organise ses traditionnels camps bibliques annuels pour les enfants et les jeunes. Thème, la Bible toujours actuelle. Date, du 6 au 19 juillet 2026 pour les enfants de 7 à 14 ans, du 24 juillet au 3 août 2026 pour les jeunes de 15 ans et plus. Lieu, Institut théologique et pastoral des Assemblées de Dieu d'Abengourou. Participation 60 000 francs pour le camp des enfants et 55 000 francs pour le camp des jeunes. Les inscriptions ont commencé en ligne et en présentiel au siège de la LLBCI de 9h à 17h30 tous les jours ouvrables. Info line 07 08 38 63 01 01 03 82 83 43. Matthieu 19 verset 14. Et Jésus dit: laissez les petits enfants et ne les empêchez pas de venir à moi, car le royaume des cieux est pour ceux qui leur ressemblent.
1: Le Seigneur a donné, le Seigneur a repris, que le nom du Seigneur soit béni. Job 1, 21. Monsieur Doubi Maurice, chef central du village de Zraluo, et ses pères, monsieur les chefs Doulissé Ifla et Koïssé Isra, ainsi que leur notabilité, docteur Tiambita, président du bureau exécutif national de la mission internationale La Résurrection et la Vie, MIREV, révérend pasteur Tano Jean-Claude, président du conseil national de l'AESI et la communauté AESI d'Abidjan, district 1 et 2, docteur Néné Bitra Albert, président de l'association du peuple Gouro APEG, la grande famille Saoué et alliée à Zraluo, Vopodi, Bongofla, Dorifla, Abidjan, Djokwe, San Pedro, Oumé, Saint-Fra, Boiflé, la grande famille Dibi et alliée à Zraluo, Abidjan, Djokwe, San Pedro, Oumé, Saint-Fra et Boiflé, la grande famille Zamblé et alliée à Goafla, la veuve Zamblé, Lou, Irienan, Marie, les enfants et les petits-enfants Dibi, Bitié et alliés à Abidjan, à Zraluo, Djokwe, Oumé et Saint-Fra, ont la profonde douleur d'annoncer la disparition de leurs fils, frères, époux, pères, grands-pères, beaux-pères et arrière-grands-pères. Le patriarche Dibi Bitié André, décès survenu le dimanche 31 mai 2026, des suites d'une longue maladie. Le programme des obsèques s'établit comme suit. Vendredi 17 juillet 2026, 18h-20h, présentation des condoléances au domicile familial. Samedi 18 et dimanche 19 juillet, 16h-19h, suite de la présentation des condoléances au domicile familial situé à Bobo Avocatier, à Nissankwa, au 262 rue John Jay. Vendredi 24 juillet, 20h à l'aube, veillée chrétienne à Abobo Avocatier, à Nissankwa, au terrain du collège Saint-Moïse. Vendredi 31 juillet 2026, 8h, levée de corps à la morgue d'Anyama, suivi du transfert de la dépouille mortelle à Zraluo, sous-préfecture de Goïtafla. 20h à l'aube, veillée religieuse à la place publique du village. Samedi 1er août, à 9h, cérémonie d'inhumation au cimetière du dit village. La grande famille Bouébi Zamblé à Zuenoula, Boiflé et Abidjan. La famille Bouébi Dje Eli à Zuenoula, Abidjan, New York et au Canada. La famille Bouébi Zamblé Isaïe à Zuenoula, Boiflé et Abidjan. La famille Bouébi Zamblé Isaac à Divo et Abidjan. La grande famille Sérinéné à Petit Zuenoula. La grande famille Yougoné à Boiflé. Le révérend pasteur Jean-Claude Tano, président de l'Alliance des Églises évangéliques charismatiques internationales, AEC, le Conseil national, les familles alliées, amis et connaissances ont la profonde douleur de vous faire part du rappel à Dieu de leur père, grand-père, frère, cousin, alliés, collaborateurs et connaissances. patriarche ancien d'église Bouébi Zamblé Étienne, survenu le 2 mai 2026 à Zuenoula dans sa 94e année. Pionnier de l'œuvre évangélique de l'AEC en Côte d'Ivoire, ancien d'église, prédicateur et serviteur de Dieu dévoué, il a consacré sa vie à l'annonce de l'évangile, à l'édification du peuple de Dieu ainsi qu'à la traduction de la Sainte Bible en langue gourou. Le programme des obsèques s'établit comme suit. Vendredi 31 juillet, samedi 1er et dimanche 2 août 2026 à Abidjan, de 17h à 20h, présentation des condoléances à Abidjan au domicile familial si à Angré 8e tranche, cité Sagesim, cité Tonton Bouba, non loin du feu tricolore de Sikoumès, villa 206. Vendredi 7 août, Zuenoula, 16h, levée de corps à la morgue de Zuenoula, 21h à l'aube, veillée funèbre à l'espace des l'école à venir au quartier Zuenoula Village. Samedi 8 août 2026 à Zuenoula, 10h, culte funéraire suivi de l'inhumation au cimetière municipal de Zuenoula. La famille remercie par avance tous ceux qui de près ou de loin lui apporteront leur soutien spirituel, moral, matériel et financier en cette douloureuse épreuve. Que Dieu accorde à chacun consolation et paix.

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1: Jésus a gagné.
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2: À l'écoute de la radiofréquence vie, la voix qui dit « Dieu vous aime ». Mesdames et messieurs, merci de suivre à présent avec nous le grand journal de la rédaction, l'information au cœur de notre quotidien. Bienvenue à la une de l'actualité. Célébration académique de la journée des élèves et étudiants de l'Église évangélique des Assemblées de Dieu de la Riviera 2. C'est une initiative du GEAD, groupe des élèves et étudiants des Assemblées de Dieu de Côte d'Ivoire. C'était récemment au sein de la dite église. Dans un instant, le compte-rendu de notre reporter sur place. Lancement de la campagne de sensibilisation communautaire suite à la saison des pluies en Côte d'Ivoire. Saison qui entraîne les inondations et la recrudescence des nombreuses maladies telles que le paludisme et la dengue. C'est sous l'égide du ministère de la Santé et de l'Hygiène publique et de la couverture maladie universelle. Des explications dans ce journal. Investiture officielle du président fondateur de l'ONG Vie Florissante, l'apôtre Messanvi Daniel Gbeti, dans une atmosphère de célébration en présence des personnalités religieuses, administratives, coutumières, des partenaires et bénévoles de la dite structure des échos dans cette édition. À l'international au Sénégal, en campagne en vue de succéder à Antonio Guterres au poste de secrétaire général de l'ONU, Macky Sall, l'ancien président sénégalais, sollicite le soutien officiel de son pays. Enfin, allons au coin du bonheur pour parler du mariage de M. Hervé Annie et de Mademoiselle Dibi Abigail Ange qui se sont unis devant Dieu et les hommes pour la vie. Retour sur les temps forts de la cérémonie. Voilà pour le sommaire. Nous ouvrons ce grand journal de la rédaction avec un mot de santé. La saison des pluies en Côte d'Ivoire favorise les inondations qui entraînent la recrudescence de nombreuses maladies telles que le paludisme et la dengue. Pour lutter efficacement contre ces maladies, en cette période, le ministère de la Santé, de l'Hygiène publique et de la couverture maladie universelle, à travers l'Institut national d'hygiène publique, a lancé une campagne de sensibilisation. Cette campagne, qui se déroule du 10 juillet au 2 août 2026, couvrira la commune de Port-Boué avant d'être progressivement étendue à d'autres localités identifiées comme zones à risque à Abidjan et à l'intérieur du pays, peut-on lire sur le site officiel du ministère de la Santé. Enfin, l'objectif principal de cette campagne est de mobiliser les populations autour de l'élimination des gîtes larvaires, véritables foyers de prolifération des moustiques. Cap à présent sur la célébration de la journée des élèves et étudiants à l'église évangélique des Assemblées de Dieu de la Riviera 2, dans une ferveur particulière. Le groupe des élèves et étudiants des Assemblées de Dieu, le GEAD, de la Riviera 2 a célébré le dimanche 12 juillet 2026 sa traditionnelle journée nationale des élèves et étudiants au sein de la dite église. Une journée qui a été marquée par des moments d'édification et de célébration académique. Des détails dans le reportage de Moïse Ingeta.
3: Le groupe des élèves et étudiants des Assemblées de Dieu, le GIAD de la Riviera 2, a célébré le dimanche 12 juillet 2026 sa traditionnelle journée nationale des élèves et étudiants au sein de la dite église. Cette célébration, marquée par des moments de foi intense et appels pressants à la réussite académique, a tenu toutes ses promesses. C'est en présence des pasteurs, parents, élèves et étudiants, ainsi que la jeunesse de la dite assemblée. Prestations, concours bibliques, concours en art oratoire, concours culinaire était au programme de cette magnifique journée de réjouissance spirituelle et de célébration académique. Mademoiselle Emmanuela Angbandji, présidente actuelle du groupe des élèves et étudiants des Assemblées de Dieu de la Riviera 2, nous en dit plus sur cette journée de l'élève et de l'étudiant tout en évoquant l'innovation de cette édition.
4: Nous sommes actuellement à la célébration de la journée du GIAD Riviera 2. Donc le GIAD Riviera 2, c'est le groupe des élèves et étudiants, donc au niveau des Assemblées de Dieu de la Riviera 2. Et nous célébrons cette journée pour rendre grâce au Seigneur. Parce qu'au titre de l'année 2025-2026, le Seigneur s'est manifesté dans nos études, dans nos vies, dans nos réunions. Il nous a formés, il nous a permis également de connaître des réalités qui ont été très corsées pour nous. Mais par sa pure grâce, nous avons pu sortir de là vainqueur. Et avant d'aller en vacances, il est très important que nous puissions marquer un pas pour rendre grâce au Seigneur. Donc le matin au culte, nous avons eu le défilé des élèves et étudiants de l'église. Après quoi, le discours de la présidente que je suis, mais au nom de tous les élèves et étudiants de l'église. Et en après-midi, nous avons des activités telles que les ballets, le théâtre, le concours culinaire, le concours biblique et une innovation cette année qui concerne un concours d'art oratoire, mais avec une petite touche d'innovation. Ce concours d'art oratoire, c'est un concours d'exhortation. Le leitmotiv, c'est « Exhorte-moi si tu peux ». Bien sûr, sur notre thème national de l'EADCI, « Retour aux fondamentaux ». Donc, à travers ce concours, il est important de pouvoir rappeler aux élèves et étudiants que nous sommes, que notre champ missionnaire, c'est l'école. C'est à l'école que nous devons travailler pour le Seigneur. C'est à l'école que nous devons apprendre à apporter la parole de Dieu, apprendre à évangéliser notre voisin, apprendre à encourager quelqu'un qui traverse des moments difficiles à l'école, quelqu'un qui ne croit plus au Seigneur Jésus. Le Seigneur l'a fait pour Daniel, alors il peut également le faire pour nous. Donc voilà un peu pour cette journée du dimanche 12 juillet 2026.
3: La présidente du GIAD, le groupe des élèves et étudiants des Assemblées de Dieu de la Riviera 2, Mademoiselle Emmanuela Angbandji, nous fait ici la genèse de ce grand mouvement de la jeunesse chrétienne.
4: Cette année, le GIAD Côte d'Ivoire a 47 ans, donc novembre 1979, novembre 2026, on aura 47 ans. On va dire aussi que le GIAD est né dans la chambre d'un des anciens de notre église. On a la grâce d'avoir le pionnier du GIAD au niveau de l'église Assemblée de Dieu de la Riviera 2, en la personne de l'ancien Mcho. Donc, c'est dans sa chambre que le GIAD est né, c'est lui qui a reçu, on va dire, la ferme conviction de la création du GIAD, et d'année en année, il nous a communiqué le sang vert. Oui, le sang vert, c'est le sang du GIAD Côte d'Ivoire.
3: Écoutons à présent un extrait de la brillante prestation slam des élèves et étudiants de l'église évangélique des

0: J'ai vu de la force humaine s'écrouler malgré sa performance parce que ici, les diplômes ne délivrent pas de la conscience. Alors comment? Comment tu as voulu régner de tes propres forces? Car par la sagesse du monde, nous ne pouvons qu'échouer devant le jugement du ciel.
1: Alors une parole a traversé les siècles jusqu'à moi. Zacharie l'a reçue, aujourd'hui je la reçois. Ce n'est ni par la force ni par la puissance, dit ma foi, mais par mon esprit, dit l'Éternel. Pas besoin de crier que le professeur qui doute, pas besoin d'écraser mon voisin pour trouver ma route. L'esprit qui a soufflé sur les eaux au commencement est le même qui souffle sur mes copies en ce moment.
2: C'est par un partage de repas fraternel que s'éclore cette magnifique journée de l'élève et de l'étudiant. Reportage signé Moïse Ngueta, Radio Fréquence Abidjan.
3: C'était à l'instant le compte-rendu de notre reporter Moïse Ngueta sur la célébration de la journée de l'élève et de l'étudiant du groupe des élèves et étudiants des Assemblées de Dieu de la Riviera 2. Allons à l'investiture de l'apôtre Daniel Gbeti, mais sans vie, président de l'ONG Vie Florissante. Le palais de la chefferie Diorobité 2, Cocody en grain, a servi de cadre à la cérémonie officielle d'investiture du président fondateur de l'ONG Vie Florissante, l'apôtre mais sans vie Daniel Gbeti. C'était le mardi 7 juillet dernier, dans une atmosphère de célébration en présence de personnalités religieuses, administratives, coutumières, de partenaires et de bénévoles de la dite structure. L'apôtre mais sans vie Daniel Gbeti, président fondateur, investit, exprime sa joie au terme de cette célébration solennelle d'investiture tout en évoquant les objectifs de l'ONG.
4: En ce jour, je me sens très très très bon parce que quand une femme porte une grossesse, tant que l'enfant n'est pas sorti, elle n'est pas à l'aise. Et même le mari n'est pas à l'aise. Mais ce matin, je me sens à l'aise parce que je me suis fait présenter devant toute la nation que l'ONG Vie Florissante existe effectivement. Et nos objectifs sont tellement grands parce que nous sommes dans un moment où l'amour est perdu. L'amour du prochain est perdu. Alors, notre objectif, c'est de ramener l'amour que Dieu veut voir. Et en aidant les veuves, les orphelins, en construisant des centres de formation pour ces personnes, alors nous projetons dans 5 ans avoir un hectare de terrain pour pouvoir bâtir au moins des salles de formation de tout corps. Parce que les orphelins et les veuves, ceux qui sont abandonnés, il ne faut pas les donner seulement à manger, il faut les apprendre. Pour cette raison, nous travaillons pour avoir un site pour pouvoir créer ces mouvement afin que tout le monde puisse trouver quelque chose à faire. Afin que le vol, la prostitution, tout ce qui est dégâts, la rébellion, puisse s'éloigner de nos nations.
3: Le président de Vie Florissante explique ici la tenue de cette cérémonie officielle 10 ans après la création de l'ONG et se projette.
4: Et quand Dieu te donne une vision, il faut attendre toujours le temps de Dieu. Parce qu'un jour, devant l'Éternel comme 1000 et 1000 comme un jour, c'est maintenant, Dieu a vu, parce qu'il m'a éprouvé, et depuis 2015 à aujourd'hui, ça fait presque 11 ans, et on a traversé toutes choses. Les gens croyaient que c'est à cause de tendre la main que nous avons créé la mission. Mais à chaque moment que Dieu nous donne quelque chose, nous-mêmes, on fait par nos propres efforts. Mais Dieu a voulu que maintenant, il dit, il est temps que tu puisses te présenter. Les chantiers, d'abord, nous sommes en train de penser à travailler, surtout sur le projet de nos enfants, parce qu'aujourd'hui, on a constaté que nos enfants, quand on les envoie à l'école, c'est la drogue, c'est des trucs. Donc, on va sillonner les villes en tant que Vie Florissante et en tant que des pasteurs, chercher à les moraliser. On va commencer d'abord dans les mois à venir. On a ciblé déjà Tekoubé. Et si le maire d'Atekoubé nous écoute, nous viendrons bientôt vers eux parce qu'on va travailler pour que nos enfants puissent donner des rendements afin que l'Afrique puisse développer. Notre deuxième

0: et de vie florissante, comme je le dis, où tout le monde doit venir prendre la vie et avoir du travail, avoir la nourriture et pouvoir donner aussi un plus aux États.
1: Venu spécialement pour procéder à l'investiture de son filleul, le révérend docteur Paul Josias Koulou donne les raisons de son soutien à l'apôtre Messanvi Daniel.
2: Je suis venu à une cérémonie pour introniser l'homme de Dieu qui a été choisi comme président. Mais pourquoi j'ai accepté? Parce que la Bible parle de ONG. En Jacques 1, verset 27, il dit de s'occuper et des orphelins et des veuves. De même que Actes 6, verset 1 à 6, il ne parle que de ça. Alors si on veut servir Dieu, mais on ne peut pas servir les hommes, c'est qu'on ne sait pas Dieu. Dieu dit, les veuves et les orphelins sont la plaine de ses yeux. Et il y a un homme qui dit, bon, je vais les aider. Pour que tes yeux aient voir clair, j'ai dit, je ne participe pas, moi je participe. C'est pourquoi je suis venu. Et que Dieu soit loué. Et partout il m'appelle, et que sa parole se trouve dans la Bible, je le ferai. Même au fond de la mer, j'irai faire puis ressortir. Qu'il soit ainsi. Amen.
1: C'est un reportage de Biali et Ebenezer. Allons au coin du bonheur pour assister au mariage de M. Hervé Annie et Mademoiselle Dibi Abigail Ange, fille aînée de Benjamin Dibi, chef du service technique de la radio Fréquence Vie, qui se sont unis devant Dieu et les hommes. La date du samedi 11 juillet 2026 restera inoubliable dans la famille Dibi à la faveur du mariage entre M. Hervé Annie et Mademoiselle Dibi Abigail Ange, fille aînée de Benjamin Dibi, chef de service technique de la radio Fréquence Vie. Après la cérémonie civile à la mairie annexe de Cocody, Angré Durobité, c'est le jardin du Centre évangélique de formation et de communication d'Afrique, CFK, qui a accueilli les mariés impeccablement vêtus dans un magnifique décor et dans une atmosphère très chaleureuse. Et c'était devant parents, amis, collègues, fidèles chrétiens de l'église AECI et Bethel International. Nous vous proposons un extrait de cette ambiance suivie de mots empreints d'émotion des nouveaux mariés.

0: Moi, c'est Annie Hervé, le mari de ce jour. Je bénis le Seigneur, je lui dis merci pour tout ce moment qu'il permet. Et je bénis également toutes ces personnes invitées ici. Et je dis un grand merci à toute la délégation de la Radio Fréquence Vie d'être passée célébrer notre mariage et être à notre côté. Merci infiniment.
1: Moi, c'est Abigail Dibim, Madame Annie maintenant. Nous rendons grâce au Seigneur qui a rendu ce jour possible. Nous disons infiniment merci à la Radio Fréquence Vie qui s'est fait dignement représenter. Que le Seigneur vous bénisse et que le Seigneur bénisse abondamment la Radio Fréquence Vie. Merci infiniment. Merci également à tous ceux qui sont passés pour nous soutenir de toutes les villes. Abidjan également, que le Seigneur vous bénisse pour vos soutiens et que la grâce de Dieu soit sur vous. Par ce canal, je prie pour toutes les filles qui aspirent au mariage, que le Seigneur vous fasse la grâce d'entrer dans le mariage parce que c'est une grâce de Dieu, que le Seigneur vous visite et que vous aussi vous trouvez votre compte par la grâce de Dieu. Amen.
2: Monsieur Laurent Banta, directeur général de la Radio Fréquence Vie, apporte ici la solidarité et le soutien fraternel du personnel de la radio à son collaborateur et au jeune couple.
3: Nous avons été confiés cet après-midi à une union entre la fille d'un de mes collaborateurs les plus proches, en l'occurrence Benjamin Dibi, qui est le chef du service technique, afin que nous puissions honorer de notre présence cette bénédiction nuptiale pour essayer d'apporter quand même notre sens de solidarité, de convivialité et aussi de fraternité. Vous savez que le personnel de la Radio Fréquence Vie, nous formons une famille. Une famille, ça se traite. Une famille, on entretient, voilà, on entretient une famille. Et lorsque la famille est en joie, c'est tout le monde qui est en joie. Et lorsque la famille est en peine aussi, c'est tout le monde qui est en peine. Donc nous avons bien voulu associer notre image à cette célébration nuptiale de sa fille et son cœur, la personne qu'il a bien voulu choisir, qu'on appelle Hervé, parce que la fille de notre collaborateur s'appelle Abigail, donc Dibi Abigail Ange. Donc je crois que nous avons apprécié cela. Ça se passe dans de bonnes conditions. Nous apprécions cela. Et j'ai aussi apprécié le déplacement du personnel de la radio qui est venu en force pour apporter son sens même de soutien à leur collaborateur et à notre collaborateur qui, ma foi, lorsque vous avez une fille, qu'elle arrive à maturité et qu'elle se marie, c'est une grâce. C'est une grâce. On ne peut que dire Amen, Alléluia et rendre grâce à Dieu.
2: Ce moment de convivialité a connu deux phases. Un culte de bénédiction et un temps de partage d'un repas ponctué par la coupure du gâteau et la remise des cadeaux. Le révérend pasteur Kamisa John Eric de l'église Bethel International, venu spécialement de Toumaudi, orateur du jour, résume pour nous son message tout en félicitant les mariés.
4: Il faut dire que le frère et la sœur, ils ont été vraiment une bénédiction pour nous. Donc il est vraiment important, quel que soit le temps, d'être là et puis les honorer comme dit la Bible, que le mariage soit honoré de tous. Donc je bénis le Seigneur pour leur vie et je prie que la grâce de Dieu les accompagne chaque jour et que leur foyer soit rempli de grâce, de paix et de bénédiction. Genèse chapitre 2, verset 24, la Bible dit que l'homme quittera son père, sa mère, il s'attachera à sa femme et les deux deviendront une seule chair. Donc je leur ai dit que le mariage est une alliance sacrée. Le mariage aujourd'hui dans le monde, il y a plusieurs lois, ça peut changer, mais avec Dieu, la base depuis Genèse, c'est la grâce de Dieu. Alors tant qu'ils vont rester attachés à notre Seigneur Jésus, quel que soit vent et tempête, la victoire va toujours régner. Alors ils doivent vivre avec le Seigneur Jésus, ne pas sortir tout ce qui concerne, tout ce qui est sacré a des secrets. Donc il se garde dans la grâce du Seigneur et n'est pas sorti, n'est pas fait comme les autres. Il y a telle histoire, on s'en va voir copier nos copains. Voilà, la grâce de Dieu suffit.
2: Des représentants des deux familles se réjouissent de cette union. Ils expriment leurs sentiments et leur joie au micro de notre reporter.
5: Ancien Daniel Tradibi, chef fraternel social sociologue. Je suis le frère aîné de Benjamin Dibi. Et c'est notre fille qui se marie, c'est-à-dire la fille aînée de mon petit frère Benjamin Dibi qui se marie. Et c'est une joie pour la famille Dibi. Et donc je prends la parole au nom de toute la famille pour exprimer notre joie. C'est quand tu fais un enfant, que ce soit garçon ou fille, sont appelés à se marier. Et quand Dieu vous fait cette grâce, on doit se réjouir ensemble. Donc nous sommes là vraiment pour rendre toute la gloire à notre Seigneur qui a rendu cet événement possible. Malgré qu'on soit dans un temps plus vieux, Dieu a maîtrisé plus ou moins le temps. Et le mot que je puis dire, c'est de rendre toute la gloire à notre Dieu. Et merci aussi à African Vie qui nous soutient dans cet heureux événement.
6: Madame Eda, le marié, c'est mon fils. En tout cas, c'est une joie pour moi, sincèrement, de voir mon fils, parce que ce n'était pas facile. Mais aujourd'hui, c'est une fierté pour moi de voir mon fils se marier. Il a eu son travail. Ça a dit, Dieu s'est manifesté, Dieu a glorifié son nom. Pour cela, je rends gloire à Dieu. Je veux seulement dire merci à Dieu, parce que c'est Dieu qui a permis cela. Ce n'est pas un homme. Parce que si c'était un homme, mon fils n'allait pas arriver là où il est aujourd'hui. Mais c'est Dieu qui a permis cela. Donc, je bénis seulement que le nom de Dieu. Et que la gloire, la faveur, la grâce de Dieu déverse sur ce foyer, sur ce couple.
2: Nous arrivons à l'invité de la rédaction. Monsieur Franck Moïse Poco, juriste, entrepreneur, conseiller en insertion professionnelle à l'agence Emploi Jeune, est notre invité. Il est interrogé par Samuel Chrysostome Nyumuti. Voici pour vous, mesdames et messieurs, l'invité de la rédaction.
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0: Des jeunes en Côte d'Ivoire, dispositif d'accompagnement et opportunités offertes par l'agence Emploi Jeunes. C'est le thème de l'invité de la rédaction de ce jour. Pour nous aider à mieux cerner la problématique, nous sommes avec Monsieur Franck Moïse Poco, juriste de formation, conseiller en insertion professionnelle à l'agence Emploi Jeunes, responsable au guichet emploi Cocody. Il est marié, père d'un enfant. Merci d'avoir accepté notre invitation liée à l'employabilité des jeunes. Que Dieu vous garde. Vous avez les salutations du directeur général de la Radio Nationale Fréquence Vie, M. Laurent Banta.
1: Alors oui, merci beaucoup. Merci à tous nos auditeurs. Merci de m'accueillir sur vos antennes. Je profite donc pour adresser mes salutations, mais les plus chaleureuses à Monsieur Laurent Banta, donc directeur général de la radio Fréquence Vie, pour l'opportunité qu'il nous donne d'éclairer plus ou moins la lanterne de la jeunesse.
0: Merci beaucoup, Monsieur Poco. Alors, qu'est-ce que ce thème vous inspire? Insertion professionnelle des jeunes en Côte d'Ivoire, dispositif d'accompagnement et opportunité. Monsieur Franck Moïse Poco.
1: Ben écoutez, faut dire déjà que mon travail au quotidien, c'est d'accompagner les jeunes à trouver leur chemin dans le monde du travail. Parce que oui, je crois en chaque potentiel, je crois au potentiel de chaque jeune. Et savez-vous que plus de 60% des demandeurs d'emploi en Côte d'Ivoire sont de moins de 35 ans. Ce chiffre nous interpelle et ça devrait nous interpeller. Et la bonne nouvelle, c'est que il y a un organisme, il y a une structure qui s'appelle l'Agence Emploi Jeunes qui est là pour nous accompagner avec des dispositifs concrets. Et voilà ce qui motive ma présence ici.
0: D'accord. D'où l'intérêt de la problématique. C'est bien cela?
1: C'est ça, oui.
0: D'accord. Alors, est-ce qu'un jeune sans diplôme a vraiment sa place à l'agence Emploi Jeunes ou est-ce surtout fait pour les diplômés?
1: Alors, faut déjà comprendre le contexte. Alors, l'agence Emploi Jeunes, c'est une structure publique placée sous tutelle du ministère de la Promotion de la Jeunesse, de l'Insertion Professionnelle et du Service Civique. Alors, l'agence Emploi Jeunes s'adresse aux jeunes de 16 à 40 ans. Alors, elle s'adresse à toutes les catégories de jeunes, diplômés ou non. Donc voilà un peu pour structurer notre contexte.
0: D'accord. Alors, l'agence Emploi Jeunes existe depuis combien de temps et quel bilan peut-on faire aujourd'hui concrètement? C'est quoi le dispositif d'accompagnement?
1: Bien. Alors, faut dire déjà que l'agence existe depuis 2015. Donc, avant l'agence Emploi Jeunes, il y avait plusieurs structures qui existaient et qui travaillaient dans le même esprit de l'agence Emploi Jeunes. Bah, à un moment, il s'est vu important. L'État de Côte d'Ivoire a jugé nécessaire de réorganiser toutes ces structures pour former l'agence Emploi Jeunes.
0: Sinon, la structure existait?
1: Alors, il y avait des structures comme l'AGEP, le FNJ, donc le FIDES, qui étaient des structures qui existaient auparavant, mais qui travaillaient dans le même élan. D'accord. Que l'agence Emploi Jeunes. Alors, le 8 avril 2015, précisément, l'État de Côte d'Ivoire a jugé bon de fédérer toutes ces structures pour créer ce qu'on appelle aujourd'hui l'agence Emploi Jeunes, qui est le guichet unique de l'employabilité des jeunes en Côte d'Ivoire.
0: D'accord, mais ce secteur semble méconnu jusqu'aujourd'hui.
1: Méconnu, je dis non. Je pense non, parce que l'agence existe depuis des années. Écoutez, l'agence a quand même à son actif un certain nombre donc de dispositifs qui sont très connus des jeunes.
0: D'accord.
1: Vous parliez de bilan, mais écoutez, l'année 2025, pour rester qu'à l'année 2025, il y a ces plus de 20 000 jeunes qui ont bénéficié donc de nos stages écoles, plus de 50 000 jeunes qui ont bénéficié de nos stages immersion. Donc je veux dire, l'agence est très connue de la jeunesse, c'est la maison des jeunes. On dira.
0: La maison des jeunes, d'accord. Et en termes de bilan, on en parle avec vous.
1: Oui, alors le bilan, il est satisfaisant. L'agence Emploi Jeunes, c'est la maison des jeunes. C'est vrai qu'on peut effectivement entendre ci et là certains jeunes qui estiment qu'ils ne sont pas forcément pris en charge, mais faut dire que l'agence Emploi Jeunes fait beaucoup, beaucoup pour la cause de la jeunesse en Côte d'Ivoire.
0: D'accord. Alors le bilan, il est satisfaisant. C'est quoi le contenu de ce bilan? Les jeunes vous écoutent, Monsieur
1: Alors,
0: Poco.
1: Faut dire que nous avons des dispositifs qui partent donc de l'emploi salarié jusqu'au permis de conduire. Je vais détailler.
0: Voilà, alors déjà, à ce
1: bien sûr, là. Bien sûr. Donc déjà pour ce qui concerne l'emploi salarié, nous avons déjà des stages, donc des stages école, des stages de qualification, ce qu'on appelle des stages immersion. Alors stage école, c'est quoi? C'est le stage qu'on fait étant à l'école, généralement pour valider une année, pour valider un diplôme.
0: D'accord.
1: C'est le cas du système BTS par exemple, parce que le BTS, il faut le dire, c'est le diplôme qu'on obtient après validation donc d'un stage. Donc l'agence Emploi Jeunes, soucieuse sérieuse donc de cette question, donc à initier ce qu'on appelle les stages école. Donc des stages qu'on fait à l'école pour valider un diplôme.
0: Et depuis après sa création, quoi, depuis sa naissance?
1: Oui,
0: depuis la naissance de l'emploi jeune.
1: Oui, naturellement, même bien avant cela, les stages école ont toujours existé, mais l'agence emploi jeune a été donc le levier qui permet de pouvoir trouver, parce que faut dire, tout le monde n'a pas la chance d'avoir un stage aussi facilement. L'agence emploi jeune donc permet aux jeunes de Côte d'Ivoire, d'Abidjan comme de l'intérieur, d'avoir des stages. Alors après ça, je parlais de stage de qualification. J'aime le dire, c'est le stage qui est le pont entre le diplômé et le monde du travail. C'est le stage qui permet de pouvoir parfaire ce qu'on a appris de manière académique. Donc on n'a pas l'occasion forcément de tout maîtriser à l'école. On nous demande de l'expérience quand on tape aux portes du travail. L'agence emploi jeune a pensé à cela en donc initiant des stages de qualification sur une durée de 6 mois renouvelables une fois, donc 1 an. À côté de cela, on a ce qu'on appelle aujourd'hui les stages d'immersion, en réalité qui sont des jobs de vacances.
0: D'accord.
1: Qui permettent aux jeunes donc de 16, donc de la seconde jusqu'au bac plus 5, de pouvoir se frotter au monde du travail. Parce que oui, on en reçoit beaucoup de stagiaires qui après donc leur diplôme ne savent pas réellement comment le monde du travail fonctionne, comment ça marche. Donc on les reçoit en stage d'immersion sans tenir compte de leur profil académique. Donc on pourra recevoir un jeune qui est en droit, on pourra le mettre en pharmacie, on pourra le mettre dans un autre cabinet qui pourra lui donner de pouvoir se frotter au monde du travail, mais au-delà de lui permettre d'avoir d'autres perspectives.
0: On ne cherche pas un profil ou bien pourquoi cela?
1: Alors c'est pour déjà donner à tout le monde d'avoir un esprit ouvert sur d'autres horizons, parce qu'on ne finit pas forcément là où on a commencé.
0: D'accord.
1: On peut faire du droit et on va finir dans un autre domaine. On peut être en pharmacie et on va finir dans un autre domaine. Alors c'est pour permettre aux jeunes...
0: Mais pourquoi déjà ne pas se spécialiser dans le domaine qu'on maîtrise le mieux?
1: Oui, en réalité, le domaine qu'on maîtrise, c'est le domaine qu'on apprend à l'école. Donc, pour quelqu'un qui est en faculté de droit, j'aime le dire parce que je suis juriste de formation. Alors, pour quelqu'un qui a fait du droit, ce n'est pas évident qu'il finisse magistrat, faut le dire. La réalité du terrain nous le prouve. Ce n'est pas évident qu'il
0: finisse... Vous êtes un bel exemple.
1: Ben oui, parce que j'ai fait du droit. Aujourd'hui, je suis en insertion professionnelle à l'agence emploi jeune. Donc, on ne fait pas du droit forcément parce qu'on va finir magistrat ou avocat. Alors, faut pouvoir permettre aux jeunes de comprendre qu'il existe d'autres débouchés, donc pour pouvoir se frotter à ces réalités, ces débouchés-là sont tels que, par exemple, des juristes, conseils, donc on leur permet d'être dans d'autres structures pour pouvoir leur permettre de comprendre le monde du travail. Alors, à côté de cela, on a aussi des placements directs en entreprise, en CDD, en CDI, parce que des entreprises nous font confiance, je l'ai dit, c'est le guichet unique de l'employabilité des jeunes en Côte d'Ivoire. Donc, on a des partenaires qui sont des entreprises privées, comme publiques, qui nous sollicitent naturellement pour pouvoir leur mettre à disposition du personnel. Donc, on le fait aussi à l'agence emploi jeune. Des formations de reconversion et de requalification, parce qu'on ne finit pas là où on a commencé.
0: Tout à fait.
1: Faut apprendre d'autres choses pour pouvoir donc être meilleur sur le domaine, être meilleur sur le monde du travail. Voilà, je le dis, le marché du travail aujourd'hui est compétitif et exigeant. Il faut pouvoir donc se former davantage pour pouvoir ne pas rester en marge. Alors, il y a aussi ce qu'on appelle les TIMO, qui sont les travaux à haute intensité de main d'œuvre. Pour revenir à votre question, donc c'est pour des jeunes qui sont scolarisés ou non.
0: D'accord.
1: Donc, pour leur donner de pouvoir apprendre des petits jobs et leur permettre d'économiser pour pouvoir leur donner de pouvoir se relancer, faire une activité plus tard. Il y a aussi ce qu'on appelle les AGR, qui sont les financements de projets en réalité. Il y a aussi donc les dispositifs comme les permis de conduire. En réalité, on ne finira
0: les
1: pas de parler.
0: Les permis de conduire.
1: Ben oui, les permis de conduire, parce que nous sommes conscients qu'aujourd'hui, le permis de conduire devient un diplôme, faut le dire.
0: Tout ça fait partie de l'employabilité.
1: Tout ça fait partie effectivement de l'employabilité, parce qu'aujourd'hui, il faut le dire, avec un permis de conduire, on peut facilement ouvrir un petit business. On peut être un livreur, on peut être un chauffeur professionnel. Même si on n'est pas allé loin dans les études, ça permet de pouvoir nous insérer. Voilà un peu, cité de manière ramassée, j'ai envie de le dire, les différents dispositifs. Mais il faut aussi insister sur quelque chose. C'est important pour nos jeunes de pouvoir se rendre dans les différents guichets qui sont un peu partout sur l'étendue du territoire ivoirien.
0: D'accord.
1: À Abidjan, à l'intérieur du pays, dans chaque mairie existe un guichet emploi prêt à prendre en charge les jeunes demandeurs d'emploi en Côte d'Ivoire. Mmh. Voilà.
0: D'accord. Alors, pour l'appui à l'entrepreneuriat, est-ce que l'agence emploi donne directement de l'argent aux jeunes ou c'est uniquement de l'accompagnement technique?
1: On a une phase récente même des AGE qui est en phase de financement, donc la phase 2025 qui est en phase de financement. On a des partenaires financiers avec lesquels on travaille. Donc très souvent, c'est de l'argent, donc c'est de l'accompagnement financier mais direct. Et ça peut être aussi en fonction du projet, ça peut être de l'accompagnement technique. Parce que quelqu'un qui veut se lancer dans une ferme, il a naturellement besoin d'abreuvoir, il a besoin d'un local, il a besoin d'aliments. L'agence emploi jeune très souvent est en partenariat avec des structures. Donc ils peuvent nous mettre cela à disposition. D'accord. Pour qu'on puisse donc apporter à ce jeune là qui veut se lancer.
0: Et vous allez sur le terrain pour vérifier?
1: Bien sûr, il y a un suivi.
0: Ça se passe comment concrètement, monsieur Poko?
1: Bien sûr, parce qu'il y a un suivi qui se fait, parce qu'il ne suffit pas de donner d'eau. D'accord. L'état de Côte d'Ivoire, c'est un état sérieux. Donc à travers l'agence emploi jeune, quand on octroie des prêts, parce que ce sont des financements sous forme de prêt, parce qu'il faut le rembourser pour que d'autres jeunes en bénéficient. Donc il y a un suivi qui est fait sur le terrain pour pouvoir permettre d'accompagner mais essentiellement le jeune.
0: Et cela se comporte bien de nos jours?
1: Mais oui, bien sûr, bien sûr. Alors faut dire
0: les
1: que
0: jeunes les jeunes sont à l'écoute, ils peuvent témoigner.
1: Bien
0: ils
1: sûr, bien sûr. Faut le dire, les jeunes aujourd'hui ont compris que tout n'est pas une question de travailler dans un bureau. Il faut aussi comprendre qu'il faut passer l'étape de demander, mais il faut créer de l'emploi. Donc, l'entrepreneuriat aujourd'hui est un maillon mais essentiel du développement du pays.
0: Créer l'emploi, créer comment? Il faut de l'argent.
1: Oui, par pas l'entrepreneuriat.
0: C'est-à-dire?
1: Parce que, je le dis, on peut être diplômé de faculté de droit et on peut être un très grand entrepreneur, par exemple dans le domaine de l'élevage. Donc, on peut venir se rapprocher des agences régionales emploi jeune et solliciter des prêts, des financements pour pouvoir s'installer et pouvoir développer une activité en tant qu'entrepreneur.
0: C'est possible.
1: Bien sûr. Avec
0: et vous avez
1: l'agence.
0: Des exemples concrets?
1: Ben oui, des exemples concrets.
0: On peut en citer?
1: Bien sûr. Alors, je vous cite rapidement cette dame qui a créé cette ligne donc de poupées africaines qu'on appelle Nema Doll.
0: D'accord.
1: Qui a bénéficié d'un accompagnement. Mais il y en a plein. Je ne veux pas forcément citer de nom pour ne pas qu'on ait l'impression que c'est une certaine catégorie
0: tout
1: de personnes.
0: À fait, tout à
1: mais
0: à fait.
1: Faut le dire aujourd'hui. Plein de jeunes sont bénéficiaires et ils sont installés, ils développent leur activité comme il se doit.
0: D'accord.
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0: Monsieur Poko Franck, nous allons encore séjourner dans votre réflexion. Est-ce qu'un jeune de l'intérieur du pays, un cas pratique, hein, Boaké, Korogo, Man, Ferke-Sédougou, Touba, Séguéla, pour ne citer que ces villes, peut bénéficier, pour parler du jeune, des mêmes services qu'un jeune d'Abidjan?
1: Ben, écoutez, c'est une très belle question. L'agence emploi jeune se rapproche des jeunes. Alors, donc, il n'est pas une question de jeunes d'Abidjan. Il est une question de jeunes de toute la Côte d'Ivoire entière. L'agence emploi jeune a des agences régionales sur toute l'étendue du territoire.
0: Donc on dit que de leur affaire là, nous on ne comprend rien.
1: Non, non, ben, il ne faut pas le dire, il faut aller sur le terrain parce que la réalité, c'est que les jeunes aujourd'hui le disent, mais ils ne vont pas à l'information.
0: D'accord.
1: Il faut aller à l'information. Parce qu'aujourd'hui, ben, écoutez, dans toutes les mairies en Côte d'Ivoire, il y a un guichet emploi.
0: D'accord.
1: Ça suffit largement pour couvrir toute l'étendue du territoire ivoirien. Vous allez à Niakara, vous allez à Man, vous allez à côté des agences régionales qui existent, il y a aussi des guichets emploi qui sont donc là pour se rapprocher essentiellement des jeunes, des populations. Donc, il n'y a aucun jeune qui peut dire que dans sa région, il n'y a pas d'agence emploi jeune, il n'y a pas de guichet emploi. C'est pas possible.
0: C'est le même traitement?
1: Le même traitement partout. Je vous le garantis. Et les témoignages sont légion.
0: D'accord.
1: Les témoignages sont légion. Partout en Côte d'Ivoire, l'agence emploi jeune est présente et au service des populations, au service des jeunes.
0: D'accord. Alors, monsieur Poko, je ne vous saisis pas bien. Vous parlez de la gratuité de vos services, mais dans les faits, est-ce qu'il n'y a pas des frais cachés? Voilé derrière des formations payantes ou des intermédiaires qui profitent de la situation? Éclairer les jeunes et les parents à l'écoute?
1: Écoutez, c'est une très belle question et je me réjouis d'être à la radio Fréquence Vie, qui est une radio qui est écoutée partout en Côte d'Ivoire, pour pouvoir me prononcer essentiellement sur cette question.
0: Merci pour votre honnêteté.
1: Faut le dire, tous nos dispositifs, tous nos services à l'agence emploi jeunes sont totalement gratuit. Alors, il n'y a aucun frais. On ne paye rien à l'agence emploi jeune. Mais je le dis et en connaissance de cause, parce que aujourd'hui, nous sommes confrontés à certaines arnaques sur les questions de l'emploi, parce que l'employabilité, c'est un sujet sensible.
0: Tout à fait.
1: Certaines personnes reçoivent des messages, vous êtes sélectionné, passez à l'agence emploi jeune, vous devez payer 6 000 francs.
0: Finir avec la galère.
1: Ben oui.
0: Vous comprenez.
1: Mais tout n'est pas une question. Tout n'est pas une question de raccourci aussi. Il faut se rapprocher des agences emploi jeune, faut se rapprocher des guichets emploi, faut aller à l'information. Parce qu'on en voit qui se font anarquer, ils payent 6 000 francs en ligne, ils payent 4 000 francs. Écoutez, à l'agence emploi jeune,
0: ah,
1: je le dis.
0: Vous êtes d'accord avec moi, hein?
1: Oui, c'est ce que je dis. C'est réel. Les anarques existent. D'accord. Mais moi, je suis conseiller à l'agence emploi jeune et je vous le garantis, à l'agence emploi jeune, tous nos services sont gratuits.
0: Et que faites-vous face à ces arnaqueurs?
1: Mais bien sûr, nous prenons le taureau par les cornes. Aujourd'hui, nous, quand on tombe sur un cas d'arnaque, ben, on remonte aux services compétents pour pouvoir leur donner ce service de l'affaire. Mais d'accord. Naturellement, dans notre phase de sensibilisation, on insiste sur tout ce qui est gratuité d'accord. des services de l'agence emploi.
0: Est-ce que vous avez déjà épinglé certains arnaqueurs?
1: Bien sûr.
0: Ben, c'est cela.
1: Bien sûr. On en prend
0: pour
1: tous les jours.
0: La sève de leçon, hein?
1: On en prend tous les jours, mais faut le dire, une fois n'est pas coutume. Les jeunes reçoivent encore et encore des messages, des appels. Et comme vous l'avez dit, c'est un sujet sensible. Mm-hmm. Donc nous aussi, on continue d'alerter, on continue d'informer, on continue de porter l'information de la gratuité de nos services sur toute l'étendue des territoires ivoiriens.
0: Dès que les parents vous écoutent ce matin, ils sont souvent découragés, anarqués et tout ça. Un mot à l'endroit des parents, c'est important, hein, parce que c'est les parents qui financent généralement.
1: Bien sûr, non, aux parents, moi je leur dis grand merci, parce que vous l'avez dit, je suis jeune, et je parle donc de la cause de la jeunesse, c'est un sujet donc que je maîtrise, et aux parents je dis grand merci pour les efforts, mais aux jeunes je veux leur donner de comprendre qu'il ne faut pas verser dans le découragement. Il ne faut surtout pas verser dans le découragement, il faut aller à l'information, les dispositifs, je les ai cités vite fait, mais les dispositifs sont légion. Une fois que vous êtes en agence, vous allez comprendre que depuis donc l'accueil et l'orientation, on vous prend en charge. En fonction de votre profil, on vous oriente. Vous allez comprendre que les dispositifs sont réels d'accord. et sont présents pour effectivement vous prendre en charge. Donc, faut pas verser dans le découragement, faut pas verser dans la rumeur. L'agence n'est pas au service d'une catégorie de personnes, non. L'agence emploi jeune est au service de tous les Ivoiriens, tous les jeunes en Côte d'Ivoire. Voilà.
0: D'accord, je reviens un peu là-dessus encore parce que on entend parfois des témoignages de jeunes déçus. Ça, je vous dis, hein, monsieur Pocofranc, qui disent être allés à l'agence sans résultat. Vous êtes conscient de cela?
1: Non, alors, faut le dire, les témoignages qu'on entend très souvent, c'est des témoignages de jeunes qui postulent certainement, qui restent en ligne. Alors, je l'ai dit, tout n'est pas une question d'être en ligne. Nos guichets sont des bureaux physiques qui existent. Nos agences régionales sont des bureaux physiques qui existent. Il faut se rapprocher de ces bureaux. Alors, pour la petite histoire, moi, j'ai reçu il n'y a pas très longtemps un jeune qui est venu et qui m'a dit qu'il était en quête de stage de qualification. Et vous savez, les offres, on les rend publiques. Mais le contact humain, il est indescriptible. Alors, quand je vois devant moi un jeune qui me dit qu'il a vraiment besoin d'un stage parce que c'est compliqué, il vit une situation compliquée, délicate en famille. Alors, je suis tout de suite attristé et son cas m'intéresse particulièrement. Donc, quand j'ai une opportunité, je pense directement à lui. Donc, je veux dire, il ne faut pas juste rester en ligne, il faut se rapprocher des agences, il faut aller à l'information.
0: Vous êtes sensible des cas que vous
1: rencontrez ? Bien sûr, parce que c'est l'une des choses vraiment qui nous intéresse. Je vous l'ai dit, plus de 60% de la population en Côte d'Ivoire, de ceux qui demandent l'emploi, ont moins de 35 ans. Naturellement, qu'on est sensible à cette question et on met tout en œuvre pour pouvoir servir effectivement les jeunes en Côte d'Ivoire.
0: D'accord, sinon il y a beaucoup de frustrés, hein ?
1: Non, mais écoutez, il faut le dire, hein, les choses sont en train d'aller bon train. Toutes les frustrés frustration que les jeunes expriment, je pense que l'État de Côte d'Ivoire en tient compte. Mm-hmm. Et c'est factuel, on en tient compte et on travaille à naturellement améliorer toute la qualité de nos services sur toute l'étendue du territoire ivoirien. Pour faire de moins en moins de frustrants, on dira.
0: D'accord, et le ministère travaille à cela. C'est bien
1: naturellement,
0: cela.
1: Naturellement, c'est le ministère des jeunes, l'agence emploi jeunes et la maison des jeunes et naturellement que nous prenons toutes les préoccupations des jeunes à cœur.
0: Et à votre niveau, s'il y a un problème, vous faites remonter cela.
1: Oui, alors.
0: Qui des droits?
1: À lui, naturellement.
0: Le ministre.
1: Naturellement. Et vous savez, le ministre.
0: Et ça se passe comment concrètement?
1: Le ministre de la.
0: Entre vous et le ministre.
1: Alors, nous sommes le bras armé du ministère de la promotion de la jeunesse sur toutes les questions d'employabilité.
0: D'accord.
1: Alors, le ministre est très sensible. Monsieur Mamadou Touré, ministre de la jeunesse, de l'insertion professionnelle du service civique. Est très sensible à la question donc des jeunes. Donc il est disponible et c'est l'un des rares ministres d'ailleurs qui n'hésite pas à donner son numéro partout où il passe pour pouvoir être interpellé à n'importe quel moment. Donc faut le dire, notre structure est ouverte, elle est ouverte aux jeunes, elle est ouverte à toute la population donc ivoirienne, à toute la frange de la jeunesse ivoirienne, à toutes les catégories de jeunes surtout, et donc pour vous prendre en charge naturellement en tout ce qui concerne les questions d'employabilité. Voilà.
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0: Aujourd'hui, vous êtes sur une radio nationale, la radio nationale des églises protestantes évangéliques de Côte d'Ivoire. Alors, un jeune par exemple, un jeune chrétien qui pense que prier suffit, qu'il n'a pas besoin de votre structure. Qu'est-ce que vous avez à lui dire?
1: Non, faut le dire. Moi, je me réjouis d'être aussi chrétien et donc d'être une radio nationale écoutée par tout le monde, même au-delà des chrétiens. Il faut le dire. Prier seulement ne suffit pas. Le monde du travail aujourd'hui est compétitif et il est exigeant. Il ne faut pas juste rester à l'église parce que c'est bien d'y aller, c'est bien d'aller à l'église de prier, mais il faut aussi poser des actes, poser des actions qui sont dans le but de se donner des chances. Parce qu'aujourd'hui, nombreux sont ceux-là qui sortent des universités avec les mêmes diplômes. Il faut pouvoir travailler à avoir quelque chose en plus pour pouvoir se démarquer. Je pense que voilà le message que j'adresse à ces jeunes-là, qui sont nos jeunes dans des églises. Mais il est important pour moi de leur donner l'information, de pouvoir donc aller dans les agences emploi jeunes, qui sont donc des structures créées pour elles. Et naturellement, avoir de quoi faire, avoir du travail. Et Dieu bénit la main de celui qui travaille, n'est-ce pas ce qu'on dit? Voilà.
0: Et donc on dit que le temps de Dieu n'est pas encore arrivé, il faut jeûner, il faut prier, le temps de Dieu viendra.
1: Non, du tout. Je pense que le temps de Dieu, c'est le temps qu'on décide nous-mêmes en tant que jeunes, c'est le temps qu'on décide de prendre conscience et de se donner toutes les chances de réussir. Aux jeunes de Côte d'Ivoire, à tous ceux qui m'écoutent, faut comprendre que l'agence emploi jeune est votre maison, l'agence emploi jeune est une structure dédiée pour votre cause. Il ne faut pas hésiter. Il faut aller dans les agences emploi jeunes. Il faut aller dans les guichets emploi. Il faut aller à l'information. Et naturellement, on sera pris en charge pour le bien de tous, pour le bien des jeunes, mais aussi pour le bien de l'État de Côte d'Ivoire, parce que qui fonctionne avec la population jeune de Côte d'Ivoire. Et il est important que tous ces jeunes-là soient casés, insérés, et c'est notre objectif.
0: Alors, insertion professionnelle des jeunes en Côte d'Ivoire, dispositif d'accompagnement et opportunités offertes par l'agence emploi jeune. Que retenir?
1: Alors, le mot de fin que je peux apporter, naturellement, il va à l'endroit des jeunes. Il faut retenir que l'État de Côte d'Ivoire travaille essentiellement pour notre insertion au travers du ministère de la Jeunesse, de l'insertion professionnelle et du service civique avec l'agence emploi jeune. Je pense qu'il n'y a aucun souci à se faire, se rapprocher des agences régionales, se rapprocher des guichets emploi, aller à l'information et surtout prendre conscience qu'aujourd'hui nous avons l'opportunité de réaliser nos rêves, l'opportunité de faire parler notre potentiel. Aujourd'hui, on a une opportunité qui se présente à nous au travers de l'agence emploi jeune. Il faut prendre conscience essentiellement de ce que l'agence emploi jeune nous donne, des opportunités que nous devons saisir, et donc nous devons aller à l'information. Je le dirai jamais assez, nous devons prendre conscience que notre avenir est dans notre main, et aujourd'hui nous devons agir pour que demain soit meilleur. Voilà. Donc je veux aussi, pour finir, donc dire merci à tous ceux qui nous ont écoutés, les auditeurs de la radio Fréquence Vie, et dire merci aussi à Monsieur Laurent Banta, directeur général de la radio Fréquence Vie, pour cette opportunité qu'il nous donne de nous adresser à des millions de jeunes en Côte d'Ivoire. Et vraiment, que Dieu vous bénisse. Bonne continuation.
0: Insertion professionnelle des jeunes en Côte d'Ivoire, dispositif d'accompagnement et opportunités offertes par l'agence Emploi Jeunes. Tel était le thème de notre émission, l'invité de la rédaction, et nous recevions pour vous Monsieur Franck Moïse Poco, juriste de formation, conseiller en insertion professionnelle à l'agence Emploi Jeunes, responsable au guichet emploi Cocody, marié, père d'un enfant. En tout cas, merci d'avoir accepté notre invitation.
1: Merci beaucoup.
0: Que Dieu vous bénisse.
1: Amen. Merci beaucoup.
0: L'invité de la rédaction pour aujourd'hui, c'est terminé.
3: 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Présentation, Nimouti Samuel Chrysostome.
4: Merci à vous, Samuel Chrysostome, pour cet échange avec Monsieur Franck Moïse Poco. Direction Touba, dans la région du Bafing, où un car de transport en commun a terminé sa course dans le fleuve Bafing. Bilan provisoire, 14 morts et 40 blessés. Un grave accident de la circulation a endeuillé la région du Bafing le lundi dernier 13 juillet 2026. Un car de transport en commun de la dite région en provenance d'Odiné a quitté la route avant de terminer sa course dans le fleuve Bafing, au niveau du village de Bafing Dala, situé à une cinquantaine de kilomètres de Touba. Alertés, les services de secours se sont rapidement rendus sur les lieux afin de porter assistance aux victimes. Les équipes mobilisées ont engagé d'importantes opérations de recherche et d'évacuation particulièrement difficiles en raison de la chute du véhicule dans le fleuve. Nous rappelons, bilan provisoire, 14 morts et 40 blessés. Retour sur l'inauguration officielle du Centre Génie de Grand Bassam en vue de l'autonomisation des jeunes. Équipé dans le cadre du projet Génie, ce centre se veut un véritable levier d'autonomisation des jeunes grâce au développement des compétences numériques et à la promotion de l'économie verte. Le projet a été retenu par l'Agence coréenne de coopération internationale et mis en œuvre par l'Institut mondial pour la croissance verte en collaboration avec le gouvernement ivoirien. Prenant la parole, le ministre délégué auprès du ministre de l'Éducation nationale de l'alphabétisation et de l'enseignement technique chargé de l'enseignement technique et maire de Grand Bassam, Jean-Louis Moulot, a réaffirmé l'engagement de la municipalité en faveur de l'éducation et de la formation. Hors de nos frontières au Sénégal, l'ancien président de ce pays, Macky Sall, fait son retour dans la capitale sénégalaise 2 ans après avoir quitté le pouvoir. Au menu de sa visite éclair, une rencontre avec Bassirou Diomaye Faye, candidat à la succession d'Antonio Guterres au poste de secrétaire général de l'Organisation des Nations Unies, ONU. Macky Sall est en campagne et doit encore solliciter le soutien officiel du Sénégal. À noter que le pays qu'il a dirigé de 2012 à 2024 peine à se prononcer sur sa démarche malgré sa demande introduite en février. En mars, Dakar a affirmé d'ailleurs n'avoir ni soutenu ni initié la candidature de Macky Sall. Voilà, nous arrivons au terme de ce grand journal que j'ai eu beaucoup de plaisir à vous présenter. Avant de refermer complètement cette édition d'information, nous vous donnons cette information de dernière minute en sport. Après la finale âprement disputée entre l'Argentine et l'Espagne, le champion du monde de cette coupe est connu. Bravo aux organisateurs. À présent, le rappel des titres. Célébration académique de la journée des élèves et étudiants de l'Église évangélique des Assemblées de Dieu de la Riviera 2. C'est une initiative du GEAD, groupe des élèves et étudiants des Assemblées de Dieu de Côte d'Ivoire. C'était récemment au sein de la dite Église. Vous avez suivi le compte-rendu de notre reporter Moïse Ngueta. Lancement de la campagne de sensibilisation communautaire suite à la saison des pluies en Côte d'Ivoire. Saison qui entraîne les inondations et la recrudescence de nombreuses maladies telles que le paludisme et la dengue. C'est sous l'égide du ministère de la Santé, de l'Hygiène publique et de la couverture maladie universelle. Vous avez eu des explications dans ce journal. Investiture officielle du président fondateur de l'ONG Vie Florissante, l'apôtre Messanvie Daniel Gbeti, dans une atmosphère de célébration en présence des personnalités religieuses, administratives, coutumières, de partenaires et de bénévoles de la dite structure. À l'international, au Sénégal, en campagne en vue de succéder à Antonio Guterres au poste de secrétaire général de l'ONU, Macky Sall, ancien président sénégalais, sollicite le soutien officiel de son pays. Enfin, en coin du bonheur, nous avons parlé du mariage de M. Hervé Annie et de Mademoiselle Dibi Abigail Ange qui se sont unis devant Dieu et les hommes pour la vie. La réalisation de cette édition a été assurée par Edouard Yao. Présentation Yves Steven Djike à ce micro. Merci de nous avoir suivis. L'information revient ce lundi à 7h GMT. Que l'éternel Dieu bénisse notre pays, la Côte d'Ivoire et tous ses habitants. Bonne reprise de travail ce premier jour de la semaine. Excellente semaine et portez-vous bien.

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1: Nous allons ouvrir nos Bibles. D'abord, dans notre texte de base. Notre texte de base, c'est Romains chapitre 8, versets 28 à 39. Nous savons du reste que toutes choses concourent au bien de ceux qui aiment Dieu. Lorsque nous lisons ce verset ou que nous le citons, c'est là que nous arrêtons. C'est ici là que nous arrêtons. C'est une erreur. Je reprends donc et je lis jusqu'à la fin du verset. Nous savons du reste que toutes choses concourent au bien de ceux qui aiment Dieu, de ceux qui sont appelés selon son dessein. Donc, nous sommes appelés à Dieu et par Dieu selon un dessein, selon un projet, selon une intention, selon un désir, selon un plan. Quel est donc le plan de Dieu? Quel est donc le projet de Dieu? Quelle est donc l'intention de Dieu en nous appelant des ténèbres à la lumière? Quand Dieu nous sort de notre paganisme, de notre vie de désordre, et qu'il nous appelle à lui, dans son royaume, dans son église, est-ce que nous nous sommes demandé quel est son plan? Vous allez me dire, c'est pour que nous soyons sauvés. D'accord. Mais le salut n'est pas le but final de Dieu. Le salut n'est pas le but final de Dieu. Le salut est le moyen par lequel Dieu nous réintègre dans son plan duquel nous étions sortis par le péché. J'ai dit, le salut n'est pas la finalité. Quand Dieu a créé Adam et Ève, ils étaient sans péché. Et s'ils n'avaient pas péché jusqu'à aujourd'hui, on ne parlerait pas d'être sauvés. Donc, par le péché, Adam et Ève, et avec eux, nous tous, nous avons quitté un plan, nous avons quitté un projet, nous avons quitté une intention de Dieu. Donc le salut est le moyen par lequel Dieu nous réintègre dans son plan. Quand nous réintégrons le plan de Dieu, il faut aller jusqu'au bout. Et le jusqu'au bout est exprimé dans le verset suivant, verset 29. Car ceux qu'il a connus d'avance, il les a aussi prédestinés à être semblables à l'image de son fils, afin que son fils soit le premier-né de beaucoup de frères. Donc, l'aboutissement du plan de Dieu, du dessein de Dieu, c'est que l'homme qu'on appelle Ayé Touali, qui était païen, et que Dieu a sauvé, Dieu a racheté, Dieu a appelé à lui selon son dessein, Dieu l'a connu d'avance et Dieu l'a prédestiné à être semblable à l'image de son fils afin que son fils soit le premier-né entre plusieurs frères. Voici la pensée principale que nous avons développée la dernière fois. Donc, que vous soyez un chrétien catholique, si vous êtes vraiment un chrétien, Dieu vous a appelé pour être semblable à l'image de son fils. Que vous soyez un